0: Et tomates, concombres, courgettes, carottes.
1: Oui, beaucoup de légumes et aussi des arbres comme des plantes, des tulipes, des roses, etc. Mais oui, les légumes, c'est trop bon, aussi les fruits.
2: C'est vrai, tu manges des légumes?
1: Ah oui, j'en mange beaucoup. Je me fais plein de salades. Maman, elle m'a appris à tout faire. Je mets dans un petit bol, je mets de la salade avec de la vinaigrette, des tomates, je coupe des avocats. Quelquefois, je mets des fruits aussi pour donner un petit peu de sucré.
3: Moi, j'aime pas trop la salade et les avocats. C'est les seuls fruits et légumes que j'aime pas trop.
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6: Arnaud Fromage, bonjour, bonjour.
7: Bonjour, bonjour.
6: Oh, ça fait beaucoup de bonjour, dites-moi. Bon Arnaud, aujourd'hui, quand le général de Gaulle vient en Franche-Comté?
7: Eh bien, il se passe toujours quelque chose. D'autant qu'il y est venu plusieurs fois dans la région, trois fois déjà à l'automne 1944 pour préparer la libération de Belfort, lors d'une réunion secrète avec le général de Lattre de Tassigny et Churchill au château de Montalembert, à Mèche, après la libération. Ensuite, quand de Gaulle est venu saluer les villes libérées, Besançon, Morteau, Grandcombe, Châteleux, mais ce n'est pas la dernière fois que de Gaulle va venir dans la région. En 1959, sur la route qui le mène en Alsace, il en profite pour aller faire quelques petites pauses dans le territoire de Belfort. À chaque fois, le grand homme descend de sa déesse noire et passe quelques minutes à discuter avec les habitants, stupéfaits de voir le général en vrai dans leur commune. À Rope, Saint-Germain, Felon, La Chapelle-sous-Rougemont, La Rivière, Fontaine, Foussemagne et à Angeau. Angeau, 206 habitants, où de Gaulle est accueilli par la foule dans l'unique rue ornée de drapeaux et de bandeaux bleu, blanc, rouge. Anecdote amusante, le village d'ailleurs, qui ne possédait pas autant de décorations, est allé les piquer chez les voisins de Dell.
6: Ah, bon, mais Arnaud, la grande tournée de Gaulle en Franche-Comté, c'était en 1962.
7: Oui, la tournée des Grands-Ducs même. Le 14 juin, il atterrit à la base aérienne militaire de Luxeuil, avant de se rendre à Vesoul, puis de filer vers Dole, à bord cette fois d'une Simca présidentielle. Ensuite, direction Arbois, puis Poligny, Lons-le-Saunier, où à chaque fois, il est accueilli en héros. Le lendemain, il continue sa tournée par le Haut-Jura, Saint-Claude, Morée, Morbier, Saint-Laurent, Grandvaux, Cise, un petit quart d'heure à Champagnole, et ensuite direction Équevillon, Onglières, Plénise et Sanzeau, avant de remonter dans le Doubs, un discours à Pontarlier, à Besançon. Bref, le marathon présidentiel se termine le 17 juin dans le territoire de Belfort.
6: Et bah dis donc, et pendant toute la durée de ce périple, il a eu un problème majeur.
7: Oui, pendant ces 4 jours en Franche-Comté, le général de Gaulle ne s'est pas contenté de prononcer des discours et de serrer des louches. Non, il a bien fallu qu'il dorme aussi. Or, Charles de Gaulle est grand, très grand même, 1m96 au garrot. Donc les préfectures vont galérer à chacune de ces étapes pour lui trouver un paddock à ses dimensions. D'ailleurs, l'Élysée a fait réaliser en avance des lits sur mesure. Alors, pour la première nuit de sa visite à Vesoul, l'on apporte donc à la préfecture le lit spécial du général. Sauf que l'année 1962 est très tendue. C'est la fin de la guerre d'Algérie. Une partie des accords d'Évian est d'ailleurs négociée en secret au Fort des Rousses pendant ce voyage présidentiel. De Gaulle a échappé de peu à l'attentat du Petit Clamart, alors son service de sécurité est sur les dents. Ainsi, il lui déconseille de dormir à Vesoul même et préfère l'envoyer à la base aérienne de Saint-Sauveur, jugée plus sûre. Mais si les hommes et les véhicules ont pu faire le transfert, le lit, lui, eh bien, il est resté à Vesoul, dans les appartements du préfet. Et il y est toujours, d'ailleurs, parce que l'Élysée ne l'a jamais réclamé. Alors, l'histoire ne dit pas si De Gaulle a bien dormi ce soir-là, mais en tout cas, c'était pas dans un lit à sa taille.
6: Non, c'est certain, ça. Merci beaucoup, Arnaud Fromage, et puis à demain.
7: À demain.
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1: Cette petite dame qui est sur une petite voiturette rigolote, qu'est-ce que c'est ?
2: C'est une machine pour laver le sol.
1: Ah, sympa.
2: C'est sympa, c'est sympa. Et on se fatigue pas.
1: C'est difficile à conduire ?
2: Pas du tout.
1: Pas du tout. Essayer ?
2: Je n'ai pas le droit de vous faire essayer ma machine. Il vous arrive quelque chose, je suis en tort.
1: Ah oui, je comprends. En même temps, je risque pas grand-chose quand même.
2: Si elle s'en va, elle s'en va, la machine.
1: C'est vrai ?
2: Ah oui, oui, oui. Alors regardez, j'ai le pied sur le frein.
1: On roule un peu toutes les deux ensemble ?
2: Allez.
1: C'est maniable ?
3: Ah oui, très maniable.
2: Vous voyez, si je lâche, la machine, elle s'en va. Vous voyez ?
1: Toute seule.
2: Hop.
1: Allez pas vous faire le tram.
2: Non, non. Et là, vous avez les brosses, là, okay. Le suceur, le klaxon.
1: Ouais, avec ça,
2: hein, on
1: ne faire plus à personne.
2: Voilà.
1: Ah ben voilà, elle est en rade.
2: Non, non, j'avais laissé le frein. J'avais laissé le frein. Et ça fait 36 ans que je suis dans le centre jaune. Bientôt la retraite.
1: Dit-elle avec un grand sourire.
2: Ah ouais, ouais, ouais, j'en ai marre là. Là, je commence à en avoir marre.
1: Vous avez dû en voir, vous, hein, en 36 ans dans le centre jaune.
2: Oh que oui, j'en ai vu des directeurs, j'en ai vu des gardiens, j'en ai vu du monde. J'ai fait des connaissances. Comme je fais avec vous, on discute. Mais le monde a énormément changé. Hein. Beaucoup, beaucoup, beaucoup. Il n'y a plus personne, c'est mort. C'est mort, c'est mort, c'est mort. La preuve, regardez la place. Il n'y a personne. Hein.
1: Ah bah c'est vrai qu'en même temps, c'est fermé, là, à cette heure-ci.
2: Oui, ça ouvre à 10h.
1: C'est peut-être pour ça qu'il y a personne.
2: Mais même.
1: Et les gens, ils vous arrêtent un peu pour discuter, ça arrive ?
2: Ça arrive, on me félicite sur le travail. J'ai eu des cadeaux par des gens qui passaient.
1: C'est pas vrai.
2: Ah oui, on m'a offert du parfum, on m'a offert une plante. Ah oui, oui, oui.
1: Mais ça, c'était des amoureux discrets,
2: non,
1: hein,
2: non,
1: des amoureux transités.
2: Des dames. Mais c'était génial. Que là, maintenant...
1: Geneviève, je vous remercie beaucoup pour cette petite conversation sympathique. Je vous laisse avec votre engin, il n'a pas de prénom ?
2: Non, non, il n'a pas de prénom.
1: Un petit coup de klaxon et on se quitte, toutes les deux ? Ah oui, c'est vrai, voilà. Que je m'entends presque pas.
2: Au plaisir.
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9: Adieu. Oui, qui te beau parler d'expression à Béboun Cachao. Littéralement, ça voudrait dire avoir une bonne dent. Mais en français, on dirait plutôt avoir un bon coup de fourchette.
1: Ah.
9: Qui est mis en des coussata qui nous cita, qui sont las dents qui utilisent, mais qui est français, qui est la hourquette. Ce qu'on peut remarquer qui est amusant, c'est qu'en occitan, ce sont les dents, alors qu'en français, c'est la fourchette.
1: Et qu'a bête anecdotes ?
9: De la même famille qui utilise souvent avec leur expression, surtout le grand paille, qu'on est her hami qui vient de her et qui a cavé toutes les assiettes. Dans ma famille, on utilise souvent cette expression, surtout mon grand-père pour moi, quand j'ai très faim, que je mange beaucoup et que j'ai fini les assiettes de tout le monde.
10: J'ai la dalle, j'ai faim, nourris-moi. J'ai la dalle, j'ai faim.
9: Mon petit frère qui est minge her, qui l'appellera mêlé ou la chichangle. Pramou kay magre, koumye chichangle. Mon petit frère ne mange moins. On l'appelle plutôt la chichangle, le lézard. Car il est maigre comme un lézard.
1: Qu'est-ce qui est à gras de mail ?
9: Las glaces, qui n'est eu coffre fort, une sorte de mes grands-pais.
1: Des glaces dont chez tes grands-parents.
9: Un coffre fort entier.
1: Merci, sœur.
9: Adieu.
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11: Il s'appelle Frédéric Brand et ça fait maintenant 17 ans qu'il travaille à l'élaboration des créments, des 4 millions de bouteilles de créments de l'entreprise Louis Bouillot à Nuits-Saint-Georges. Il nous fait voir l'envers du décor, mais d'abord on s'équipe de chasubles orange fluo.
12: Sur le site, il y a une centaine de personnes qui travaillent sur le site et c'est un site classé IFS BRC, c'est-à-dire qu'on respecte des normes qualité et sécurité consommateur et donc mettre des chasubles qui permettent l'identification des visiteurs avec un enregistrement bien adéquat.
11: Eh bien, allons-y, ouvrons cette porte.
12: Oui, on va y aller.
11: Oula !
12: Donc, en fait, ici, nous n'avons pas de cave enterrée. Les cuves font jusqu'à 7 mètres de haut.
11: Ah, oh.
12: 7 mètres de haut et une seule cuve représente le volume d'un petit domaine viticole. Ça représente environ 520 hectolitres de vin. Ici, nous avons dans cette cuverie-là 50 cuves différentes. Et cette diversité de cuves, cette quantité de cuves est importante parce qu'en Crémant de Bourgogne, nous sélectionnons les zones géographiques. Mais également, nous avons un grand travail au pressurage où nous séparons la cuvée et la taille que nous vinifions séparément. Et afin d'avoir une grande diversité de profils aromatiques qui vont nous servir de nos assemblages crémants futurs, nous avons besoin d'avoir une grande quantité de cuves qui vont pouvoir mettre en musique nos assemblages par la suite.
5: Donc malgré le fait qu'on soit dans un environnement plus ou moins industriel et gigantesque, on a quand même cette notion de terroir, c'est important de le rappeler.
12: C'est important. Si maintenant je mélange tout, parce que c'est effectivement une seule appellation que l'on vinifie, mais si je commence à tout mélanger pendant les vinifications, après les assemblages qu'on va faire n'auront plus aucun sens. Il faut vraiment respecter ces trois principes, donc le cépage, le terroir et le fractionnement au pressurage qui vont nous permettre justement d'accorder. Il faut savoir que Louis Bouillot a plus d'une dizaine d'assemblages différents et il faut que chacune de ces assemblages ait une personnalité bien précise avec son moment de dégustation et de plaisir propre. Et donc c'est grâce justement à ces diversités qu'on peut avoir ça.
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1: Depuis Brébant, à mi-chemin entre Arcis-sur-Aube et Vitry-le-François, avec Benjamin Guyot. Bonjour.
2: Bonjour.
1: 35 ans, vous êtes agriculteur ici et vous pratiquez l'agriculture de conservation des sols. Qu'est-ce que ça veut dire ?
2: Alors l'agriculture de conservation des sols, effectivement, ça n'a rien à voir avec du traditionnel. Premièrement, alors c'est déjà de couvrir au maximum son sol. Et du coup, de faire travailler les plantes, travailler les racines et toute l'activité biologique qui est liée, en fait. De ce fait, c'est plus des terres où le sol reste comme ça pendant des semaines et des semaines avec aucune plante. Dès que les récoltes sont faites, on essaie de toujours remettre une plante, voire des plantes, pour être plus performant, aller soit dans l'hiver ou jusqu'à l'implantation de la nouvelle culture. Et du coup, de remplacer toute cette activité biologique, ce qu'on appelle les couverts végétaux, qui vont venir petit à petit remplacer justement le travail du sol et surtout le travail excessif et en profondeur.
1: Il n'y a plus de labour ?
2: Alors tout à fait, l'agriculture de conservation des sols, du coup, la charrue, le labour est complètement proscrit, puisqu'en fait, le labour fait un reset à chaque fois qu'on utilise cet outil-là. Alors, il a aussi des avantages, bien entendu. Mais voilà, du coup, faut pas bouleverser ce qu'on appelle les horizons. Donc, bien entendu, la couche superficielle de sol, par exemple, les 5 premiers centimètres, on veut surtout pas qu'elle se retrouve à 20 centimètres. Donc, il faut absolument proscrire, effectivement, la charrue.
1: L'agriculture de conservation des sols, c'est plus ou moins de travail pour l'agriculteur ?
2: Pour moi, je pense que c'est moins de travail. Mais malgré tout, pour ma part, c'est plus de pics d'activité. Quand on dit plus de sol nu, implantation des couverts végétaux le plus rapidement possible, et ben, ça veut dire qu'on sort déjà d'une récolte. Et les périodes de récolte sont déjà très tendues. Donc en fait, on enchaîne ces pics-là. Mais malgré tout, plus de travaux vraiment en profondeur ou au cas par cas. Donc on gagne du temps quand même dans les champs. Au niveau des couverts végétaux utilisés, on est sur des multi-espèces, jamais d'espèces solo. Chez moi, ce qui fonctionne bien, mais c'est aussi mon propre système, il y a toujours une base facélie, moutarde, et également une base tournesol. Donc ce tournesol-là, pour mes voisins, ça ne correspondrait pas, mais pour moi, ça correspond, puisque j'ai accès en fait à des matières organiques sur lesquelles voilà, je peux rééquilibrer ce qu'on appelle des rapports C sur N, carbone sur azote.
1: C'est aussi utiliser moins de produits, de pratiquer ces couverts végétaux, cette agriculture de conservation.
2: Alors tout à fait, le but, c'est d'atteindre le système entre guillemets vertueux et de faire travailler donc les plantes à notre place et bien entendu réduire les intrants petit à petit. Depuis 3 ans maintenant, et notamment en azote, on arrive vraiment à lever le pied et continuer de produire en quantité.
1: Merci Benjamin Guyot, agriculteur à Brébant dans la Marne.
2: Bonne journée, au revoir.
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3: La chanson que je ferais, ça serait pour rendre heureux ma famille. Et ça dirait que je t'aime. J'aimerais pas que vous vous séparez ou que ce soit dommage que vous êtes plus là pour nous faire des câlins, des bisous et voilà.
4: Moi, si je devrais choisir une chanson pour ma mère, ça serait « Elle a les yeux revolvers ».

0: moi, ça serait une chanson qui s'appelle Ensemble, qu'on a créée avec un animateur où ça parle de l'amitié.
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2: Une aventure de 30 ans. Françoise Chavaldini n'est pas peu fière de son entreprise, dont la renommée n'est plus à faire.
3: C'est une belle aventure, avec ses hauts, ses bas, mais c'est plutôt positif. Alors, pour la région de la commune de Dzia, c'est très important, parce que ça fait vivre le village, non seulement l'été, mais même l'hiver. Il y a quand même, ici à Dzia, il y a des personnes qui habitent Dzia et qui travaille ici à Sodez, donc ça fait quand même un flux, ça fait de l'économie et c'est quand même pas mal pour un petit village à flanc de montagne d'avoir une telle activité aujourd'hui au centre de Dzia. Nous ne sommes pas les seuls, comme vous savez, et donc ça fait quand même vivre le village et une certaine effervescence, même l'hiver et pas seulement l'été quand il y a les touristes.
2: Et en trois décennies, la production s'est développée à vitesse grand V.
3: On a revu, si vous voulez, notre système de commercialisation. On sait, comme on est dans une dynamique environnementale, on a plutôt préservé donc, pour la ressource. On s'est cantonné déjà en Corse, en région PACA, un peu Paris, on a un peu d'export qui nous reste fidèle, c'est la Guadeloupe, voilà. Mais très peu parce que c'est voulu, c'est dans notre façon de contribuer, si vous voulez, aussi avec l'environnement, si vous voulez, de faire très attention.
2: Voilà. Et la gamme s'est étoffée.
3: En plastique, donc, du litre et demi, du litre, du 50 et du 33. Nous avons deux bouteilles plastiques pour le CHR en 1 litre. Nous avons donc toute la gamme vert, 1 litre, 75, 50 et 33. Et ensuite, nous avons aussi la gamme gazeux en litre CHR. Et en vert gazeux, nous avons le litre, le 75, le 50 et le 33. Et ensuite, on a développé aussi les aromatisés. Aujourd'hui, nous sommes au citron. Elle va se compléter dans les années qui

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1: Un circuit court aujourd'hui à Saint-Pierreville. Nous sommes au nord-ouest de Privas avec Sabine Loulier pour découvrir Castanaïs.
2: J'ai décidé de créer une ligne de cosmétiques qui sont fabriqués avec les châtaignes que l'on produit sur l'exploitation. Et donc cette ligne de cosmétiques, elle est certifiée bio et nos châtaignes sont bio et AOP châtaignes d'Ardèche.
1: Et donc aujourd'hui, Sabine nous propose une crème corps et une crème visage.
2: Donc la particularité en fait de la châtaigne, elle est multiple. D'abord, la châtaigne est très riche en sucre, ce qui permet d'avoir ce côté très très hydratant de la crème. Également, la châtaigne contient du tanin, qui est issu, vous savez, de l'arbre et de la sève. Le châtaignier contient beaucoup de tanins. Et donc, ces tanins, en fait, ont un rôle un petit peu antioxydant qui permet de faire que la crème convienne aux peaux qui sont un peu rosacées, vous savez, des peaux un peu atopiques, des peaux un petit peu fragiles. Et puis, troisième effet, et pas des moindres quand même, ce sont les polyphénols qui sont très riches et condensés dans la châtaigne et qui en font un anti-âge naturel imparable. Pour l'instant, l'accueil est plutôt favorable, très favorable. C'est vrai que les Ardéchois sont très surpris. Ils ne connaissaient pas, évidemment, je leur dis que c'est normal parce que ça n'existait pas avant. L'usage en cosmétique est encore balbutiant.
1: Et c'est donc en profitant des 12 hectares de sa châtaigneraie multicentenaire que Sabine a décidé de se lancer dans l'aventure Castanaïs. Et donc forcément, en parallèle de ces produits cosmétiques, vous avez également toute une gamme de bonnes choses à déguster.
2: C'est une gamme qui est assez restreinte, mais qui va à l'essentiel. De la crème de châtaigne,

0: de la crème de châtaigne saveur peine d'épices, de la farine de châtaigne et des châtaignes au naturel. Et qui fonctionne bien, quoi, qui reçoit aussi un bon accueil de la part des clients. Donc, c'est chouette, franchement. C'est une super aventure.
1: Ouais, vous savez quoi? C'est une belle aventure aussi parce qu'elle résulte d'une belle histoire d'amour.
0: J'ai rencontré mon mari, donc, il y a 30 ans maintenant. Et mon mari est fils de castanéiculteur. Moi, ça fait 30 ans maintenant que je vois mon mari passer énormément de temps dans ses châtaigniers. Tous les jours, il y va, il connaît les arbres, il sait ce qui se passe dans ces arbres, il suit l'évolution des arbres qui greffent. Parce qu'en fait, nous, on travaille sur une châtaignerie ancestrale et traditionnelle et nous ne plantons rien. Nous greffons. C'est un travail au long cours. Mon mari fait de la taille en prévision des greffons qui vont sortir, si tout se passe bien, de cette taille. Et donc, l'année d'après, il récupère ses greffons, il regreffe, donc on choisit nos variétés. Une chose aussi importante, c'est que mon mari est un des derniers à pratiquer une greffe en flûte traditionnelle sur laquelle on n'utilise absolument pas de mastic. Voilà, c'est-à-dire qu'on utilise la sève qui sert de colle. Et donc, tout le process est super naturel. Donc, moi, quand j'ai vu ça, je me suis dit, mais c'est un travail incroyable qui passe sous silence. Et donc, moi, je voulais essayer de donner à voir cette passion pour le châtaignier. Donc, c'est pour ça que j'ai aussi cherché à faire des produits qui soient élégants, qui soient vraiment de très haute qualité. C'est pour ça, d'ailleurs, que la crème que je produis, les crèmes cosmétiques, elles sont bio, mais elles sont dans des pots qui sont compostables et biodégradables, avec des étiquettes en papier, une encre, une colle qui sont non impactantes pour l'environnement. Vraiment, c'est l'essence même de l'Ardèche, sans aucun PFAS, sans aucun produit controversé. Et les produits, on peut les mettre au jardin quand on a fini de les utiliser.
1: 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Rendez-vous directement ici à Saint-Pierreville, après avoir passé un petit coup de fil, ou alors sur le site internet Castanaïs. Comme d'habitude, je vous mets toutes les infos qu'il vous faut sur ici.fr Drôme Ardèche, rubrique circuit court.
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1: Bonjour Serge Papagali.
2: Ah monsieur Thomas, bonjour, et cher Dauphinois, cher Dauphinois, bonjour également bien sûr.
1: On est samedi pour le Dauphiné Tour, aujourd'hui où est-ce qu'on part?
2: Ah vous allez voir, hommage aux Grésivaudins, aux Grésivaudins et aux Chalassiennes et Chalassiens au pied de la montagne de Bramfarine. Donc, je suis désolé mais c'est le vrai nom de la montagne, pas de ma faute. Hein. Donc on est où?
1: Au Chalard.
2: Au Chalard, bravo, ça farine Bram, au Chalard je sais pas... La Brame Farine, elle en a marre d'être broyée, je sais pas quoi. Bref, une précision, en dauphinois, Chala, ça se prononce Sala, en fait, Sala. Ce qui veut dire faire un chemin dans la neige. J'ai appris ça, dis donc, ah oui. D'où le nom du Chela, qui est un lieu de passage pour aller à l'étranger.
1: Ah.
2: À Chambéry, par exemple.
1: L'étranger Chambéry.
2: Ah ouais, carrément. Ouais, donc, toi, les autres étrangers, quoi. Bon. Les Chela, porte du Grésivaudan. Je précise également que les Chela n'est pas le village de naissance de la fameuse chanteuse Aquette, bien évidemment.
1: Oh,
2: oh bah attends.
1: J'avais dit.
2: Bien sûr, ah bah tu peux, ouais. on confond souvent le Chela et la. Chela qui n'ont bien les mains rien à voir. Le Chela n'est pas le mari de la Chela. Enfin, en gros,
1: non,
2: quoi.
1: Mais...
2: Voilà, ça veut dire. Chela qui, depuis, a coupé ses couettes d'ailleurs et a été retendue entièrement. Alors que les habitants du Chela, eux, sont détendus. On va dire ça. Et ils n'ont pas de couettes, bien évidemment. Entre Mortel de Maille et Pontcharra, le Chela est ici chez lui. Alors, c'est dur à dire ça. Le Chela est ici chez lui. Allez-y, bien
1: le
2: sûr.
1: Le Chela est ici chez lui.
2: Oui, mais vous, vous êtes un jeune professionnel de talent, plein d'avenir. Bref, c'est normal. Chela ou chez ici, comme vous voulez. Ça n'empêchera pas le manoir de la Tour de prendre garde au village. C'est peut-être de là que vient l'expression la Tour. Prends garde au toit, pas à toi, au toit, car les toits coûtent cher, j'ai lu ça quelque part, entretenir, surtout dans un château du 16e siècle qui est au Chela. Alors vous allez penser, le Papagali, il a picolé de la chartreuse parce qu'il part un peu dans tous les sens, mais même pas, hein, vous confirmez.
1: Non, je suis témoin.
2: Voilà, je ne bois jamais en studio.
1: Jamais.
2: Voilà, toujours
1: en dehors.
2: Dans les toilettes. Une autre précision, si au Chela vous entendez parler de la Rolande, il ne s'agit pas de la péripatéticienne du coin, péripatéticienne, c'est dur à dire. En dauphinant de la pute, de la péripatéticienne du coin, non. Mais d'un espace naturel sensible. C'est vrai, c'est un peu comme ça. La péripatéticienne du coin s'appelle Josiane, ce que vous m'avez dit, mon cher Thomas.
1: Ah,
2: oh,
1: bah oui.
2: M'a dit, vous la connaissez très bien, donc voilà. Alors, la Rolande, en fait, un espace naturel. Mais qu'est-ce qu'un espace naturel sensible? J'ai l'impression que la planète entière, actuellement, est un espace naturel plutôt sensible.
1: C'est vrai.
2: J'ai l'impression,
1: c'est,
2: voilà.
1: C'est vrai.
2: N'empêche que dans la Rolande du Chela, vit, écoutez-moi bien, la Rainette arboricole.
1: Oh.
2: Ça vous embouche un coin, comme dit l'autre. Ben, c'est son dernier îlot isérois en dehors de l'île Crémieux. Alors, si certains d'entre vous s'en moquent, ben, ils ont bien tort. Je vais vous dire pourquoi. Les Rainettes valent parfois bien mieux que les petites reines et les roitelets de cette terre. Protégeons-les, elles, surtout. Les autres, on s'en tape. Alors, tous ensemble, ce que je veux dire, allez,
1: on n'est pas des quand même.
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3: Bonjour à toutes et tous, bienvenue dans Affaires classées, le podcast. Nous sommes en 1875, au cœur de la Bigorre, dans le petit village de Montousset, pas loin de Bagnères. Un fermier du village est assassiné avec sa fille. La veille, trois inconnus leur avaient rendu visite. Question, qui sont ces étranges visiteurs? La suite, dans un instant.
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3: Nous sommes en l'an 1877. Les gazettes judiciaires de l'époque regorgent de faits divers, de vols, de meurtres. Pour quelques sous, certains n'hésitent guère à frapper, à tuer. Souvent, hélas, ces drames sordides impliquent des ressortissants espagnols sans ressources. et sans domicile fixe, errant de ville en ville, profitant de la quiétude des campagnes pour commettre leurs méfaits. En cette fin de 19e siècle, la France accueille nombre d'immigrés fuyant leur patrie après l'invasion de Napoléon, comme en atteste le procès qui va suivre. Ce matin du 12 mars, une imposante foule de curieux s'est amassée des deux côtés de la petite rue qui conduit de la prison au palais de justice de Tarbes. Tous guettent le passage, dans un instant, du convoi à cheval qui transportera les accusés du crime de Montousset. Voilà plusieurs jours que la presse régionale annonce ce qui sera le procès criminel de l'année dans le coin. Il est 11h. Le président de la cour d'assises, M. Léniel, vêtu de son imposante robe rouge et noire, ordonne aux gardes qu'on introduise les accusés. Deux hommes et une femme dans le box. Ils sont jeunes, une trentaine d'années, de taille moyenne. Les deux hommes sont originaires de la province voisine de l'Aragon, tandis que leur voisine de galère est certes née à Tarbes, mais de parents espagnols. L'affaire a débuté 2 ans plus tôt. Dans la soirée du 25 novembre 1875, le trio arrive d'Auch en diligence à la gare de Lannemezan. Ils vont marcher à pied toute la nuit en direction du petit village de Montousset, dans le canton de Bagnères-de-Bigorre, qu'ils atteignent enfin au matin suivant.
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3: Leur traversée ne passe pas inaperçue. Des paysans, déjà au champ, scrutent ces inconnus. Qui sait s'ils ne sont pas là pour voler ? Un petit garçon les voit, aiguisant leur couteau au bord d'un sentier. C'est à lui que le trio réclame son chemin. La ferme des Campistrous, tu sais où c'est ? Arrivé à destination, il toque à la porte et tombe sur Philippe, le chef de famille. C'est Louise, sa fille, que la dame du trio demande à voir. Elle dit être une ancienne amie. Direction un champ proche où Louise est à pied d'œuvre. Quand elle aperçoit sa visiteuse, elle se jette dans ses bras, l'embrasse avec effusion et propose au trio de passer la nuit à la maison. Dimanche 27 novembre, Rosalie, une voisine des Campistrous, s'étonne de voir les volets fermés. Elle frappe à la porte, personne. Louise ! Silence. Un sombre pressentiment envahit Rosalie qui part alerter Monsieur le maire, lequel se transporte sur place, accompagné de quelques hommes. Un épouvantable spectacle les attend. Philippe, le chef de famille, gît inanimé dans son lit. Une mare de sang s'écoule à travers le matelas. Un double bâillon noué derrière la tête et fortement serré a été posé sur sa bouche pour l'étouffer ou l'empêcher de crier. Des plaies béantes sur sa poitrine, son cou, sa tête lui ont été infligées par une arme blanche. Et Louise, elle, c'est dans l'écurie que son cadavre mutilé sera découvert, lardé de coups de couteau. Pour les gendarmes de Bagnères, il n'y a pas à chercher bien loin. Le vol est le mobile de ce double meurtre. Les meubles ont été fouillés, le linge des armoires jeté au sol. Un objet va pourtant retenir leur attention.
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3: C'est un cache-nez noir et blanc. Rosalie, la voisine, est formelle. Il appartient à l'un des deux hommes arrivés la veille. Elle a croisé le trio quand il se dirigeait vers la ferme en début de soirée. Et bizarrement, tout ce beau monde a disparu. Nul ne sait à ce stade qui sont les deux hommes à l'accent espagnol qui accompagnaient la visiteuse qui se disait amie de Louise Campistrous. Elle, en revanche, est très vite identifiée. Elle se nomme Marie Viaud. Née à Tarbes, elle s'adonne depuis longtemps à la prostitution dans les rues du chef-lieu de la Bigorre. Selon les policiers, Marie s'est mise en ménage avec un certain Francis Badel, un homme fort dangereux, condamné par 3 fois et fraîchement sorti de prison après avoir failli assassiner un compatriote. Sa spécialité, c'est le vol d'argent et malheur à la victime qui lui résiste. patenté, capable de tuer sa proie. Voilà qui dessine le portrait idéal du suspect numéro 1 dans l'enquête ouverte sur le crime survenu le 26 novembre à la ferme de Montoussé. Reste une question. Comment Marie Viaud a-t-elle fait connaissance avec Louise ? La réponse ne tarde pas. Quelques mois avant son assassinat, la jeune paysanne avait fait un petit séjour derrière les barreaux à la prison de Tarbes à cause d'un menu larcin. Et c'est là que Louise et Marie s'étaient liées d'amitié, à tel point que Louise lui fit promettre qu'il faudrait passer la visiter une fois dehors à la ferme familiale. Immature, Louise avait glissé une imprudente confidence. Philippe, son père, avait longtemps vécu aux Amériques. Il en était revenu riche, très riche, et pour preuve, il cachait sous son matelas des lingots d'or et 30 000 francs en espèces.
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3: Une confidence qui ne tomba pas dans l'oreille d'une sourde. Marie en parla aussitôt à son amant, lui aussi en prison. C'est pour s'emparer de ce joli magot que Marie Viaud conçut le projet de rendre visite à son ex-voisine de cellule, aidée des deux hommes que les policiers ne tardent pas à identifier comme étant les deux frères Badel, Francis et Valentin. Mais où sont-ils passés ? Le lendemain du crime, le trio sanguinaire a déjà traversé la frontière afin de se planquer en Espagne. Grâce à l'entraide entre les deux pays, les trois suspects seront malgré tout interpellés vite après. Face au juge, Marie Viaud se met à table et elle raconte. Profitant de l'hospitalité du vieux Campistrousse, le trio assassin entamait la soirée en savourant les spécialités culinaires de la ferme de Montoussé avant de tuer le père et sa fille. Selon ses deux compères, c'est Marie Viaud qui a décidé d'achever le vieil homme.
5: « Il faut en finir, et vite, sinon les gendarmes vont arriver !»
3: Joignant le geste à la parole, elle s'empare d'un couteau de cuisine posé sur la table et elle le tend à son compagnon.
5: « Vas-y, achève-le !»
3: Détail sordide, une fois les deux meurtres commis, la jeune femme s'est mise à danser, ivre de joie, à l'idée du magot qu'elle imaginait découvrir dans les armoires de la ferme. Mais sa joie sera de courte durée. Malgré une fouille approfondie, les trois compères ne trouvent pas une seule trace du butin dont Louise avait parlé à sa copine de cellule en prison. Ni lingots d'or, ni billets, ni pièces de monnaie. Le butin se résumera à quelques vêtements. Deux robes, un parapluie, des boucles d'oreilles, des chemises, des draps et une montre.
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3: Un butin bien dérisoire face à la guillotine que les trois assassins encourent à présent. Inculpés du crime de vol suivi de meurtre, commis avec préméditation, ils retournent à la prison de Tarbes, et pour longtemps, la même où naquit leur sanglant projet criminel. Le procès aux assises s'ouvre au printemps 1877. La presse locale et nationale est là. L'affaire passionne l'opinion publique car, aux yeux de tous, les frères Badel ne sont que des exécutants. Le cerveau du drame, l'instigatrice, c'est Marie, la diabolique. Dans l'inconscient populaire, la femme donne la vie, pas la mort. Et comme chaque fois lorsqu'une femme est accusée d'un crime horrible, la foule accourt. Face aux magistrats et aux jurés, les frères Badel semblent résignés, convaincus que leur sort est déjà scellé et qu'ils finiront coupés en deux par la lame du bourreau. Mais Marie, jeune et belle, joue la comédie jusqu'au bout. En pleine audience, elle tombe à terre, en proie à des attaques nerveuses. Simule-t-elle la folie pour échapper à la peine capitale ? Un médecin accourt, il lui fait respirer des sels. Marie se calme, repose sa tête sur l'épaule d'un gendarme et l'audience reprend. Au nom de la société, l'avocat général, M. Dumoulin, requiert la peine de mort. contre les trois accusés. Unis dans le crime, unis dans le châtiment. Une heure suffira à la cour pour rendre son verdict. Peine de mort pour Marie Viau, peine de mort pour Francis Badel et prison à vie pour le jeune frère Valentin. C'est le 12 mai suivant que Francis sera guillotiné. Marie aura plus de chance. Elle est graciée par le chef de l'État. Devenue une détenue modèle, elle sera libérée 25 ans plus tard, en 1902.
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3: Et de sang, c'était ce nouvel épisode du podcast. Je vous propose de nous retrouver dans un prochain rendez-vous avec cette fois-ci un petit voyage dans le temps en juillet 1992. Un curé d'origine basque est découvert dans les toilettes d'une aire d'autoroute en Charente-Maritime. Que s'est-il passé ? Réponse dans un prochain numéro. À bientôt.

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0: Mais quand comprendront-ils? 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
3: Hello.
4: Bonjour, bienvenue dans Décibel. Et bonjour à votre traducteur aussi, Pierre-Édouard Bélanca. Bonsoir Pierre-Édouard.
5: Bonsoir Émilie.
4: C'est Pierre-Édouard qui va nous faire la voix de Stephen Triffitt. Alors avant de parler, Stephen, je propose qu'on écoute l'étendue de vos talents. Voici Sinatra.
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4: Et voici Stephen Triffitt.

0: Bravo, bravo Steven. Steven qui depuis des années donc parcourt le monde en chantant le répertoire de Frank Sinatra. Vous n'êtes pas américain comme Sinatra, vous êtes anglais Steven. Racontez-moi comment vous êtes arrivé à la musique de Frank Sinatra.
1: Well, I first sang a Sinatra song.
2: La première fois que j'ai chanté une chanson de Sinatra, c'était dans un karaoké.
1: Many years ago,
2: il y a de très nombreuses années à Tenerife.
1: And, a friend of mine opened
2: et un ami
1: a karaoke
2: moi
1: bar,
2: a ouvert un bar à karaoké et j'y suis allé pour le soutenir et j'ai bu quelques verres et c'était terminé.
1: New York.
2: Voilà, en karaoké j'ai chanté New York, New York et les gens ont dit « Waouh, tu sonnes comme Frank Sinatra !» Donc je me suis dit « Ok ».
1: Donc
2: je suis fan de Frank depuis 15 ans.
1: I was working in Tenerife, but when
2: je travaillais à Tenerife, mais quand je suis rentré en Angleterre, j'ai décidé que comme les gens pensaient que j'avais une voix, je me suis dit que je chanterais dans quelques pubs et quelques clubs. Et j'ai fait beaucoup d'artistes, donc Frank Sinatra, Elton John, Billy Joel. Tout ce que je chante, les gens me disent « Ah, mais ça sonne comme Frank !» Donc je me suis concentré sur Frank Sinatra.
1: Et
2: puis j'étais dans un programme télé en Angleterre qui s'appelait Star in Their Eyes, où les participants font semblant d'être des gens qu'ils ne sont pas. Et j'ai gagné vraiment la finale, mais j'ai perdu la finale. Et puis après, j'ai été invité à aller aux États-Unis pour jouer le rôle de Frank Sinatra dans un spectacle américain, dans la salle Copa.
0: Oui, au Sands.
2: Au Sands, exactement.
0: Le Sands Hotel, qui est l'hôtel mythique de Las Vegas.
2: À Atlantic City.
0: Alors, ce qui est fou, c'est que non seulement votre voix ressemble à celle de Frank Sinatra, mais également votre attitude, et puis vos grands yeux bleus, ne me dites pas. Ce sont des lentilles, Steven, ou ce sont vos vrais yeux bleus comme Sinatra?
1: These are my own eyes.
2: C'est mes vrais yeux.
0: Non, c'est incroyable. Et voilà, et ce look évidemment très chic qu'on adorait chez Frank Sinatra et qu'on retrouve chez vous. Évidemment, aux États-Unis, en Angleterre, j'allais dire dans le monde anglophone, Sinatra, c'est une religion. Comment trouvez-vous le public français par rapport au répertoire de Sinatra?
1: I find the French audience very, very good.
2: Je trouve que le public français est très bon, même s'ils ne comprennent pas ce que je dis entre les chansons. Ils comprennent la musique.
1: Et
2: puisque la musique est internationale, Frank Sinatra, comme vous l'avez dit, est international. Donc, tout le monde a sa chanson préférée. Chaque pays a sa chanson préférée. Et en Europe,
1: the favorite songs,
2: une des chansons favorites, c'est Strangers in the Night.
1: Everybody loves Strangers
2: in the Night. Tout le monde aime Strangers in the Night ici.
1: Frank Sinatra hated that.
2: Frank Sinatra détestait cette chanson.
0: Et vous l'aimez? You like it?
2: Il détestait. Ouais, moi je l'aime bien.
1: He also hated My Way.
2: Il détestait également My Way.
1: Or Comme d'habitude, as you call it.
2: Yes. Comme d'habitude, comme vous l'appelez ici.
0: Comme d'habitude. Bienvenue en France,
1: that's the
0: Steven.
1: One, yeah.
0: Alors Sinatra, les amis, c'est pas compliqué, évidemment, c'est une légende américaine. 150 millions de disques vendus, 2000 chansons enregistrées sur 59 albums studio. Enfin, c'est absolument incroyable la carrière de cet artiste. Et donc avec nous ce soir, il y a Steven Triffitt, un artiste anglais qui chante partout dans le monde depuis des années les chansons de Frank Sinatra. Je crois que le premier album que vous ayez acheté de toute votre vie, hein, quand vous aviez 13 ans, Steven, c'était Frank Sinatra.
1: Yes, it was.
2: Oui, c'était le cas.
1: Everybody else was listening to punk.
2: Tout le monde écoutait du punk.
1: And I bought my first Frank Sinatra.
2: J'ai acheté mon premier album de Frank Sinatra.
1: Of different songs of his.
2: Un mélange, une compilation de différentes chansons.
1: I was the nerd.
2: Oui, j'étais un nerd, en quelque sorte.
0: Ah, c'est génial. Alors, ça vous a emmené très loin, quand même, cette histoire de Sinatra, vous le racontiez tout à l'heure, à la télé, puis aux États-Unis, qui est quand même le pays de Sinatra. Ça les énerve pas, les Américains, que ce soit un Anglais qui chante mieux qu'eux-mêmes les chansons de leur idole?
1: They didn't know I was English.
2: Ils savaient pas que j'étais anglais.
1: The director of the show,
2: le réalisateur, le metteur en scène du spectacle et les gens qui étaient avec moi dans le spectacle savaient que j'étais anglais, mais le public ne le savait pas jusqu'à ce que ce soit annoncé.
1: Much later on in the run
2: bien plus tard,
1: show,
2: pendant la tournée, et surtout à Las Vegas d'ailleurs.
1: I was being interviewed,
2: j'étais interviewé, now, comme maintenant. Je parlais comme ça,
0: avec un petit accent,
2: avec un petit accent américain.
1: And then by the end of the interview, I began, yes, it's awfully nice. Thank you so much.
2: Je parlais plutôt avec cet accent très anglais.
1: Yeah, translate that one.
0: Il a réussi à traduire ça, Pierre-Edouard, pas de problème. Et en même temps, c'est drôle parce que ça fait comme une British Invasion, vous savez, comme dans les années 60, où les Beatles et les Rolling Stones sont allés envahir le marché du rock américain. Ben là, voilà, c'est Stephen Triffitt de Londres qui débarque aux États-Unis, mais aussi d'ailleurs partout en Europe, partout dans le monde, hein, vous chantez Sinatra. C'est un spectacle qui tourne absolument partout, Stephen.
2: Oui, on a fait des concerts un peu partout dans le monde.
1: If people invite me, I will
2: si les gens m'invitent, j'y vais. C'est aussi simple que ça.
1: Sometimes with massive bands,
2: parfois avec des groupes gigantesques, et même dans des endroits comme la Turquie où on se dirait que Franck n'aurait pas été très très grand. À Istanbul par exemple, j'ai fait des shows, des concerts gigantesques à l'époque où je pouvais aller à Moscou encore d'ailleurs. Ça fait quelques années que je n'y suis pas allé maintenant. On faisait le music hall à Moscou qui est gigantesque et le public russe adore cette musique. Donc évidemment, c'est un phénomène mondial.
0: Et il paraît, Stephen, que vous avez chanté avec Mick Jagger à l'anniversaire de Bob Geldof. C'est vrai, ça?
1: That is true.
2: C'est vrai.
0: Wow. Yes. Mais quelle vie! What a life!
1: Bob Geldof, Brian
2: Bob
1: May,
2: Geldof,
1: Jules Holland.
0: Il y avait Brian May aussi, de Queen.
2: Brian May, ouais. Jules Holland également.
0: Yeah. Oh là là, incroyable. Yeah,
1: on his 50th birthday.
2: Pour son 50e anniversaire.
1: Bob a
2: maintenant peut-être 70 ans, quelque chose comme ça, donc ça fait une vingtaine d'années.
0: Alors, il y a un truc qui est quand même assez fou chez Frank Sinatra, c'est qu'il fumait comme un pompier, il buvait comme un trou, il enchaînait les nuits blanches et pourtant il gardait sa voix de crooner. Quel est votre régime, Stephen? Est-ce que comme Frank, vous fumez et vous buvez beaucoup, ou est-ce que vous êtes obligé de faire attention à votre voix?
1: I used to smoke.
2: Avant, je fumais.
1: Now I don't.
2: C'est plus le cas aujourd'hui.
1: Mais boire,
2: un petit peu.
1: But I don't like Jack Daniels.
2: Mais j'aime pas le Jack Daniels.
0: C'était ça l'alcool de choix de Frank Sinatra? C'était du Jack?
1: Jack Daniels and also Chivas Regal.
2: Daniels et le Chivas Regal également.
1: And a bit of vodka.
2: Et un petit peu de vodka.
0: Le petit déj des champions.
2: Oui, exactement.
0: Ça, c'est terrible. Avec, évidemment, avec modération, les amis, vous le savez. Mais c'est une vraie question. Comment entretenir cette voix qui, finalement, est votre outil de travail, Stephen?
1: Because I was in the West End in London.
2: Comme j'étais au West End à Londres pendant 4 ans et demi à faire 8 concerts par semaine, j'ai dû trouver une manière de garder ma voix.
1: And I've never been taught how to sing.
2: Et on m'a jamais appris comment chanter, donc c'est une technique que j'ai apprise au fur et à mesure des années et en faisant beaucoup de concerts. Le pire que vous puissiez faire, c'est de trop parler.
1: And even whispering is not good.
2: Même murmurer, c'est mauvais.
1: I hum.
2: Mais je hum beaucoup. Je fais ça au fur et à mesure de la journée. Je fais ça en permanence. Et c'est comme ça que j'échauffe ma voix et que je la garde chaude. Je ne fais pas les échauffements comme beaucoup de gens font comme ça. Je ne suis pas d'accord avec ça. Donc je hum au fur et à mesure de la journée et ça garde ma voix fraîche et lâchée. Ça marche pour moi. Et beaucoup, beaucoup d'eau surtout.
0: Chanter Frank Sinatra, ça n'est pas juste chanter, c'est interpréter. Écoutons 3 chansons cultes de Sinatra qui demandent, il me semble, des talents un peu différents. Quand il chante « It was a very good year », là c'est carrément un acteur qui est en train de jouer. Ouais.

0: registre de Sinatra préférez-vous chanter, jouer, Steven?
1: Well, it's difficult because some
2: c'est difficile parce que
1: songs that everybody
2: certaines
1: knows,
2: des chansons que tout le monde connaît, il a enregistré tard dans sa vie.
1: But some of,
2: mais certaines des favorites chansons ont été enregistrées
1: so
2: plus tôt dans sa vie. Donc, dans mes concerts, il y a un petit peu toutes les airs.
1: Now,
2: depuis que j'ai arrêté de fumer, mon amplitude de voix s'est agrandie, donc ça me permet de faire le jeune Sinatra et le vieux Sinatra. Et en fonction de l'époque, j'essaie de reproduire ce style en particulier. Quand Frank était très vieux, il ne tenait plus ses notes aussi longues. Elles étaient beaucoup plus courtes. Donc ce que j'essaie de faire, c'est utiliser le style du jeune Sinatra pour les chansons du plus vieux Sinatra. Donc, j'espère que vous avez un peu le meilleur des deux mondes.
1: Nobody seems to have complained so far.
2: Personne ne se plaint. On n'a pas reçu de plainte encore. Au contraire, ils disent, eh bien, j'ai entendu Frank enregistrer 4 différentes versions de My Way et maintenant j'ai entendu une 5e grâce à vous. Donc, je prends ça comme un compliment.
0: Alors, vous pouvez prendre ça comme un compliment puisque le fils de Frank Sinatra, un de ses enfants, Frank Sinatra Jr., qui a dit « Stephen Triffitt is the best, the greatest because he captures the soul of my father. Stephen Triffitt est le meilleur, le plus grand parce qu'il a capturé l'âme de mon père. » Quand on reçoit un tel compliment, waouh, ça doit donner des ailes de la part de la famille de Sinatra.
1: Yes.
2: Oui.
1: It's one of those things that now stays with me.
2: C'est une de ces choses qui reste avec moi en permanence maintenant parce que dans ce milieu, ce métier, il y a des moments merveilleux et des moments plus bas. Donc les moments merveilleux sont vraiment extraordinaires et les moments difficiles sont vraiment très difficiles. Tout le monde traverse ça. Donc quand j'ai un moment difficile, je me rappelle des choses comme Frank Jr. qui dit ça à propos de moi. J'ai rencontré aussi Tina Sinatra, sa plus jeune fille, qui est venue voir un de mes concerts à Los Angeles. Donc je me rappelle de choses comme ça qui aident et qui me boostent.
0: Stephen Triffitt, c'est la voix, c'est The Voice. Écoutez-le chanter Fly Me to the Moon. C'est sur son album de 2014, The Definitive Rat Pack.
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back, la voix est de retour. C'est donc Stephen Triffitt, notre invité de ce soir, qui est sur scène et qui interprète le répertoire de Sinatra d'une manière sublime. Écoutez Stephen chanter Strangers in the Night.

0: C'est génial de se dire qu'en 2025 et 2026, puisque les dates sont déjà annoncées, on peut aller à un concert et profiter avec un orchestre de tout ce répertoire de Sinatra qui nous a quittés donc en 1998. Vous vous souvenez, Steven, quand Sinatra est mort ?
1: I do. I was working on a cruise ship.
2: Oui, je travaillais sur un bateau de croisière à l'époque.
1: Being a guest artist.
2: En tant que artiste invité.
1: I had all of a sudden.
2: Et tout d'un coup, beaucoup de gens sont venus me voir pour me dire « Oh, on est tellement désolé. » Et je dis « Quoi ? Qu'est-ce qui s'est passé ?»
1: You know, Frank is dead.
2: Ils me disent « Oh, tu sais, Frank est mort. » Je dis « Oh, okay. Wow. D'accord. Je savais pas. Je... »
1: Was so sorry.
2: Et on me disait, wow, je suis désolé, comme s'il faisait partie de ma famille. On me disait, on est tellement désolé.
1: Ok.
0: Il a bien vécu, Frank Sinatra. Il est mort après 82 années d'une vie quand même assez folle. En première partie de votre spectacle, il y a un ami à vous qui s'appelle Mark Adams et qui lui chante du Dean Martin. Dean Martin était un des meilleurs amis de Sinatra. Ils étaient ensemble donc dans le Rat Pack. C'était cette bande de voyous, disons, de voyous showbiz hein, et de chanteurs. Il y avait aussi Sammy Davis Jr., etc. Vous avez recréé votre Rat Pack alors, c'est ça, Steven?
1: Yeah, we do have a
2: oui.
1: Rat Pack show.
2: Oui, oui,
1: well.
2: on a un spectacle Rat Pack également. On était dans West End à Londres ensemble. C'est comme ça qu'on s'est rencontrés dans un spectacle qui s'appelait le Rat Pack Live de Las Vegas. C'était au Théâtre Savoy à Londres et dans beaucoup d'autres théâtres à Londres d'ailleurs. Et c'est là que j'ai rencontré Mark pour la première fois. Et on travaille ensemble maintenant depuis
1: 23-24
2: ans. Donc moi je fais mes spectacles tout seul, il fait ses spectacles tout seul et puis on se retrouve pour faire des trucs ensemble et puis on fait aussi des spectacles du Rat Pack. Donc c'est un peu comme les vrais gars à l'époque.
0: Incroyable de pouvoir vivre ça de nos jours. Est-ce que Steven Triffitt chante New York, New York? Vous vous demandez depuis tout à l'heure. Bien sûr que oui.
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0: New York. D'ailleurs, je ne vous ai pas demandé quel est votre préféré, votre chanson préférée de Sinatra, bien sûr.
1: I can quote Frank Sinatra.
2: Je peux citer Frank Sinatra. Là, il a dit qu'on lui demandait toujours quelle était sa chanson préférée, et il répondait, c'est comme lui demander quelle est votre nourriture préférée. Est-ce que c'est du steak ou est-ce que c'est des la glace? Mais on aime les deux, mais pas en même temps. Donc ça dépend de l'humeur, en quelque sorte. Donc je pense que parfois ça peut être une chanson comme All the Way.
1: And other times, all
2: et
1: my
2: parfois,
1: tomorrows.
2: Ça peut être All My Tomorrows.
1: Don't You Go Away Mad, that's another one you
2: don't
1: hear.
2: Don't You Go Away Mad, c'est une chanson qu'on n'entend pas assez, et je la chantais quand on était à Las Vegas. Ça, c'est vraiment de très très bonnes chansons.
1: As well, in different ways.
2: Qui sont très émotives, de plein de manières différentes. Et surtout, All The Way, ça fait pleurer les gens, vraiment.
0: J'imagine évidemment qu'avec toutes ces années... à étudier, Frank Sinatra a chanté. Vous avez dû vraiment regarder toutes les vidéos disponibles, les concerts filmés, les interviews filmées, justement. D'après vous, c'était quel genre d'homme alors ? Il a une réputation un peu sulfureuse.
1: His reputation
2: sa réputation dépend d'à qui vous demandez.
0: Si on demande aux filles, c'est pas terrible, hein.
1: Yes. I've met a few of his women.
2: Quelques-unes de ses femmes.
1: They all had different things to say.
2: Dans ma vie, elles ont des choses très différentes à dire à son sujet. Certaines dont on ne pourrait pas les dire à la radio.
1: He was very, very generous to his friends.
2: Très généreux envers ses amis.
1: But very unforgiving if.
2: Mais par contre, il était impitoyable si vous le trahissiez de quelque manière que ce soit. La relation très célèbre qui a fini avant qu'ils se remettent et qu'ils redeviennent amis après 20 ans de rupture amicale, c'était Sammy Davis Jr. Sammy l'avait énervé, il avait dit quelque chose dans la presse et Frank ne l'a pas pardonné avant de très nombreuses années. Je crois que c'était l'événement ultime, c'est ce qui les a rapprochés au final. Mais comme je disais, oui, il était très généreux, c'était un père très aimant. Oui, il avait ses relations.
0: Et le côté alors un peu bandit, bon, je suis sicilienne comme lui, donc je sais bien qu'on a très vite fait de nous cataloguer de mafieux, mais il y a des histoires de Sinatra. Était-il ou pas en cheville avec la mafia? Est-ce que le FBI le surveillait vraiment? C'est quand même des histoires légendaires. Vous avez étudié ça ou pas?
1: Well, he was from Hoboken.
2: Eh bien, il était de Hoboken.
0: Dans le New Jersey.
2: Et Hoboken, c'est de là que viennent c'est là qu'on envoyait les immigrants italiens. Et on les laissait là. Et le gouvernement américain ne faisait pas attention à eux. Donc il fallait qu'eux-mêmes fassent attention à eux. Donc les familles siciliennes, comme la mafia ou comme vous voulez les appeler, les gens allaient voir ces familles pour les aider, pour de l'argent, pour du travail, pour tout ça.
1: Et
2: bien sûr, la manière dont ça fonctionnait, c'est qu'ils vous faisaient une faveur et vous leur deviez une faveur. Et donc la mère de Frank Sinatra était la mère de Hoboken pendant un petit moment, avec l'aide de la famille, bien sûr. Donc c'est comme ça que les rumeurs sont arrivées. Il connaissait ces gens, bien sûr, c'était le résultat de sa propre famille. De son enfance.
1: Oui,
2: il a probablement rendu quelques services pour eux. Le fait de faire élire Kennedy président, c'était Frank qui a fait une faveur au Kennedy, qui parlait à tous ces gens de famille, et ces voyous, comme vous disiez. Et puis ça s'est mal passé, et puis ils ont voulu le tuer, et puis ils ont voulu voir un concert, et puis ils l'ont aimé à nouveau. Donc oui, il y avait une relation bizarre, mais c'était à cause de l'époque dans laquelle il est né, de où il vivait, de où il a été élevé. Je ne crois pas qu'il ait fait vraiment quoi que ce soit d'illégal pour la mafia. Mais oui, il avait ses connexions, tout simplement, à cause de son éducation et de là où il a grandi. Tout le monde, c'était le cas de tout le monde là-bas.
0: Merci beaucoup d'être venu nous voir, Stephen Triffitt. Sinatra, le 110e anniversaire, la tournée The Voice is Back. Merci à notre invité Stephen Triffitt et à Pierre-Édouard Bellanca qui a assuré la traduction.
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0: Bonsoir Alain Chamfort.
2: Bonsoir Émilie.
0: Bienvenue dans Décibel. Je ne peux que vous féliciter. Ce temps fort, Chamfort, ça m'a fait la semaine quand c'est sorti.
2: Ah oui, à ce point.
0: J'adore ce petit jeu de mots. C'est comme vous. C'est drôle et chic.
2: Bon, bah, on a réussi notre coup. Alors, c'est bien. C'est un petit peu l'idée qu'on voulait. C'est avoir quelque chose qui résume effectivement le contenu de cet album. Quoi.
0: C'est tellement mieux que Best Of.
2: Oui, voilà, c'est un peu commun, c'est un peu réchauffé, tout le monde. Bon, voilà, ça fait renouveler un petit peu la présentation de ce genre de disque.
0: Exactement. On va parler de ces temps forts qui se déclinaient déjà en spectacle, qui sont donc maintenant sur disque et aussi en livre, richement illustré. C'est un bonheur. Temps fort, donc c'est un triple CD avec les hits.

0: Les hits des plus anciens ou plus récents d'ailleurs.
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0: C'est Whisky Glass avec Sébastien Tellier. Dans le CD2, c'est votre sélection, vos chansons préférées. Et puis dans le CD3, les inédits, les remixes et les duos. Donc c'est pour toujours, mais en fait, à la faveur d'un remix, on peut toujours un petit peu modifier sa chanson des années plus tard.
2: Si on veut refaire des nouvelles versions, on peut.
0: Voilà,
2: oui,
0: c'est possible.
2: Voilà. Enfin, en ce qui concerne les remixes, là, ils sont. D'abord, ça a été confié. C'est pas moi qui les ai faits. C'est un garçon qui s'appelle Aéroplane.
0: Ouais.
2: Et il est parti des versions originales. Donc, de toute façon, c'est encore la version originale qui a lieu aujourd'hui d'être.
0: Ouais.
2: Qui, voilà. Donc, ça n'enlève pas l'angoisse qu'on a quand on vient chanter pour la première fois sur un disque.
0: Allez, écoutons une chanson que vous connaissez par cœur, les amis. C'est Manureva qui est en version single dans les temps forts. C'est des triples compilations

0: On vous a entendu hein, chanter chez vous.
1: Ça va, c'était pas mal.
0: Manu Reva, Alain Chamfort, c'est le premier titre du premier CD de cette triple compilation qui en fait est comme une introduction au travail d'Alain Chamfort. Si vous l'avez suivi de loin ces années en disant « Ah, je l'aime bien, mais est-ce que je connais vraiment son travail ?» Là, en fait, il y a une très bonne sélection.
2: Alain. Voilà, c'est fait pour ça en réalité. Ouais. Parce que les gens qui me suivent depuis le début, ils connaissent toutes mes chansons. C'est plus une invitation à ceux qui ont une idée comme ça, qui ont été séduits par deux trois chansons, puis qui connaissent pas véritablement mon travail. Donc c'est un truc plus complet. Voilà, c'est de me suivre dans mon parcours pendant, je sais pas, ça a démarré un peu autour de Manu Reva, un petit peu avant, je crois,
0: ouais.
2: Et puis jusqu'à aujourd'hui, parce qu'il y a des extraits des derniers albums et même des inédits. Voilà, donc c'est une présentation plus globale de ce que j'ai fait, quoi.
0: Moi, ce que j'aime chez vous, j'aime plein de choses chez vous, Alain Chamfort, mais c'est à quel point on ne peut pas dire de quand date telle ou telle chanson. La Grâce, par exemple. La Grâce, ça pourrait être de l'année dernière, ce qui est le cas. Ça pourrait être une chanson des années 70. On ne sait pas, on ne sait pas.
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0: Ça tient à quoi l'intemporalité d'une chanson?
2: Je crois que c'est être en accord, en connexion avec son époque, quoi. C'est-à-dire d'avoir toujours une curiosité pour la façon dont on doit avancer dans son processus personnel, mais aussi intégrer les notions d'arrangement, de production qui évoluent constamment.
0: Ouais.
2: Le son bouge tout le temps. Enfin, tout est en mutation constamment, mais la musique, elle est en évolution constante. Alors, c'est des rencontres de styles différents qui viennent d'un seul coup se cohabiter, fusionner. Et puis ça emmène encore plus loin, et etc. Et la musique a toujours évolué comme ça, donc il n'y a pas de raison que ça s'arrête. Et si on est attentif à ces effets-là, à ces aspects, on s'inscrit toujours dans son époque, et on c'est ce qui fait un petit peu l'intérêt des choses. C'est pour ça aussi que je continue à travailler, parce que j'ai toujours aimé participer à ce qui se passe, quoi.
0: Oui.
2: Et pas être à la traîne ou revenir sur des vieilles recettes que j'ai utilisées il y a 20 ans ou 30 ans. Je pense que chaque moment doit tenir compte de l'environnement dans lequel il est produit, quoi.
0: Et c'est vrai que savoir se renouveler, c'est aussi une de vos qualités, on s'en rend compte, même en,

0: en enchaînant les tubes. J'aime bien parce que je suis la seule à dire le mot tube. Alain ne dit pas le mot tube.
1: Moi
0: je pense
1: que
0: pas trouvé ça très élégant.
1: Ouais,
0: ça va?
1: Oui, bah non, bah, on prend les mots qui ont été définis pour traduire certaines, certaines choses. Quoi.
0: Enchaînons les hits.
1: Voilà.

0: Alors, il y a une chanson de vous que j'ai découverte, moi, dans ces temps forts, et pourtant, Dieu sait que j'ai écouté votre discographie, mais celle-là, j'étais passée à côté, c'est « Aime-moi », c'est une reprise d'Elvis, une adaptation de « Love Me Tender ».
1: Elle est récente, hein, c'est-à-dire que on a fait ça avec Duval, Jacques Duval, pour une émission où on me demandait de faire une réinterprétation, une adaptation d'une chanson, j'ai pensé à celle-ci, et puis bon, bah, c'est avec... Jacques ne fait pas que de la traduction,
0: oui.
1: il a apporté son état d'esprit, et donc c'est récent. Elle fait partie des inédits, quoi.
0: Oui, c'est ça. Les inédits remix et duo, c'est le dernier disque. Ouais. Et j'avoue que oui, voilà. Là, j'ai fait oh, c'est pas vrai. Et c'est ça. Et alors, pourquoi aviez-vous choisi Elvis Presley? C'est marrant.
1: Parce que c'était pour le cadre de je peux parler d'une émission de télé.
0: Oui, bien sûr.
1: C'était pour Taratata, parce que chaque fois Nagui demande à ce qu'on fasse une voilà un truc un peu original et tout ça. À force de faire l'émission, il faut bien trouver des nouveautés, des nouvelles idées. Et je sais pas pourquoi j'ai pensé à ça. Et en réalité, c'est une chanson extrêmement connue, évidemment incontournable, mais en même temps, c'était l'idée de la détourner justement et et d'en faire quelque chose d'autre, quoi.
0: Ouais. Donc vous pensiez connaître Alain Chamfort et vous pensiez connaître Love Me Tender d'Elvis Presley, eh bien, oubliez tout ce que vous saviez, parce que là, c'est une version sur laquelle j'ai craqué. Je suis ravie de la partager avec vous. Elle fait partie, oui, des chansons inédites de ces temps forts d'Alain Chamfort qui viennent de sortir.

0: ce je t'aime final, Alain. Oh waouh.
1: T'as essayé de, oui, de trouver le ton, c'est pas toujours facile, parce que je n'ai pas voulu le faire chanter, parce que sinon ça fait je t'aime. Donc voilà, c'est trouvé.
0: Ça c'est le rayon Lara. C'est Lara Fabian qui chante je t'aime. Voilà, non mais là le dire comme ça, c'était génial. C'est aussi un livre, un beau livre aux éditions GM. D'ailleurs, je crois qu'on peut faire un package entre les disques et le livre.
1: Absolument.
0: Ce sont des entretiens donc avec Maude Berthomier. Et je dois dire que c'est déjà c'est passionnant, mm-hmm. parce que pourtant Dieu sait que vous êtes généreux en interview et que vous racontez des anecdotes à qui vous en demande. Mais là, vraiment, dans le livre, on apprend des choses. Et puis il y a ces photos.
1: Ah oui, l'iconographie, oui, bien sûr. Alors ça, c'est un peu des choses que j'ai retrouvées chez moi, parce que le livre s'est fait assez rapidement quand même, indépendamment des entretiens avec Maude, on a passé plusieurs jours. Sinon, effectivement, comme il voulait l'illustrer, alors après, c'est compliqué d'aller au-devant des photographes qui ont fait des photos,
0: oui.
1: leur demander, etc. Donc j'ai trouvé chez moi toutes ces photos qui existaient, et puis les photographes sont prévenus, mais si oui. on n'avait pas le temps de les prévenir à l'avance, quoi.
0: J'aime bien parce que j'ouvre au hasard et par exemple page 70, on vous voit rigoler en studio avec Véronique Sanson par exemple.
1: Ouais,
0: voilà, il y a vraiment des photos perso qu'on n'a jamais vues, des photos prises sur scène, les pochettes d'albums, etc. Et ça m'amène à vous poser la question de l'image, parce que Alain Chamfort, vous avez quelque chose en commun avec beaucoup de chanteuses, mais pas beaucoup de chanteurs, c'est qu'on vous a beaucoup dit que vous étiez beau. On a beaucoup commenté votre apparence, votre élégance, votre physique. C'est vrai que c'est un trait d'habitude réservé aux chanteuses, voilà, à qui on fait des compliments, sollicités ou pas d'ailleurs. Comment vous avez vécu ça, vous ?
1: Écoutez, heureusement que quand on est soi-même concerné, on est toujours, on doute beaucoup sur son physique, on est toujours,
0: ouais.
1: En tout cas, moi, j'étais toujours complexé, soit parce que je me trouvais trop maigre, soit trop grand, soit que j'avais les cheveux trop crépus. On a toujours quelque chose qui va pas. Donc bien heureusement. Et puis en revanche, c'est vrai que si je n'avais pas eu ce visage-là, je pense que Claude François m'aurait pas proposé de chanter. C'est-à-dire que ça a été aussi un élément qui a contribué à ce que d'un seul coup il m'a demandé de chanter parce qu'il s'est dit il va peut-être plaire aux minettes. Enfin, en gros, c'était ça. Donc ça a été aussi un élément qui a contribué à me faire connaître. Et peut-être me faire apprécier aussi, pas dire le contraire. Mais après, ça peut être aussi un certain. On ne peut pas se reposer là-dessus, quoi. Parce que d'abord, ce qu'on appelle beau, c'est très relatif, c'est chacun a sa notion. Et puis en plus, ça ne dure pas. Donc, moi, c'est une chose qu'il faut savoir dès le départ, et il faut réussir à sortir de ça et de trouver une autre manière d'intéresser les gens, plus par le contenu de ce qu'on fait, par la qualité éventuelle, et s'écarter de plus en plus de cette idée de d'apparence, quoi, qui peut être aussi négative, enfin, parce qu'il y a des gens qui, justement, parce qu'ils vous trouvent peut-être trop avenant comme ça sur un plan physique, peuvent aussi avoir un rejet en disant ça fait trop, vous savez, des acteurs trop beaux, admettons, on les trouve un peu insipides, quoi.
0: On les prend pas pour tous les rôles.
1: Le cinéma a beaucoup démontré que le physique, finalement, qui comptait, c'était celui qui avait du caractère, celui qui pouvait intriguer, qui pouvait, produire une certaine méfiance. Enfin, je veux dire, il y a plus de rôles autour de gens qui ont des physiques un peu étranges que des gens beaux. Ça laisse un peu indifférent, quoi. Ça touche les très jeunes filles, mais au-delà de ça, on passe à autre chose. Vous voyez, on sait aussi que ça peut être quelque chose qui n'est pas forcément positif, quoi. Voilà, il faut faire attention à ça, quoi, effectivement.
0: Et c'est bien, parce qu'avec cette façon de penser, pas de lifting.
1: Non.
0: Il y en a, en revanche, pour les chansons, on l'a dit, des petits liftings, des petits remixes sur... Dans cette compilation Temps Fort, il y a une version par Aéroplane de Manureva. Voici la version remixée.

0: remixes, les reprises, tout ça, c'est quelque chose qui vous plaît, qui vous amuse ?
1: Moi qui suis...
2: Je sais pas quoi vous dire, parce que ça dépend... Si on arrive à faire des reprises et les amener vers quelque chose de différent, les repersonnaliser, justement, leur donner une autre audience, enfin une autre écoute, oui, ça peut avoir de l'intérêt. Après, vous savez, si on parle de la chanson qui a été la plus reprise, c'est My Way, quoi, par exemple.
0: Alors, évidemment,
2: quand
0: c'est,
2: quand ça lui permet d'avoir une résonance internationale, etc., c'est formidable. Quand il s'agit de mettre un traitement de son juste un peu différent dessus, ça me suffit pas, quoi. C'est pas quelque chose que je trouve pas suffisamment d'intérêt dans ce genre de travail. Maintenant, ça permet peut-être d'être diffusé sur d'autres antennes, ça permet peut-être de toucher un public différent. Voilà. Alors je peux pas être contre, mais j'en vois les limites, quoi.
0: Oui, ouais, voilà. Vous parliez tout à l'heure, vous évoquiez vos débuts, donc avec Clo-Clo qui vous met sur le devant de la scène. Claude François, ça c'est le tout début de votre carrière. Souvent on dit, c'était mieux avant. Moi je me demande ce que vous pouvez faire maintenant avec le succès, avec la confiance en vous-même, j'imagine, même artistique que vous avez eue au fil des années, et que vous ne pouviez pas faire avant, justement. Qu'est-ce qui est mieux maintenant? Qu'est-ce qui est plus libre, voilà. Libéré?
2: Moi j'ai l'impression qu'on est toujours un peu sur la ligne de départ.
0: Hein. Ah, c'est vrai?
2: Oui. Disons que ce qui me rassure, c'est en tournant le dos à ce que j'ai fait, en regardant dans le rétroviseur, plutôt c'est de constater qu'avec tout ce que j'ai fait, ça me dit que je suis capable de l'avoir fait. Ça me rassure sur les possibilités que j'ai, je dirais. Mais ça ne veut pas dire pour autant que ça me rassure sur mon avenir, parce que j'ai toujours cette angoisse de plus être capable. Dès qu'on doit redémarrer, on doit refaire ses preuves tout le temps. Enfin, c'est comme ça que j'ai entrepris mes albums. J'avais jamais l'impression de m'asseoir sur un divan extrêmement confortable avec tout un public qui était là à m'applaudir.
0: Ouais.
2: Non, à chaque fois, il faut reconquérir, il faut continuer à ne pas décevoir ceux qui vous ont suivi, qui vous ont apprécié. Et puis, soi-même, c'est aussi une remise en question. Je veux dire, c'est un challenge aussi par rapport à soi d'avoir un objectif comme ça, de pouvoir se surprendre encore, de pouvoir sortir de soi des choses qu'on n'a pas encore entendues. Enfin, il y a quand même cette volonté-là. Moi, j'ai toujours eu ça en moi et je me suis jamais reposé sur mon acquis, mais j'ai toujours l'impression qu'il était très fragile, quoi.
0: Alors que là, quand on l'a dans les mains, franchement, que ce soit le livre « Temps fort », Alain Chamfort, les entretiens avec Maud Berthomier chez GM Éditions, ou ce triple CD « Temps fort », on se dit quand même « Waouh, quelle carrière !»
2: Ouais, ça me fait plaisir de considérer que tout ça a pu avoir lieu, et je suis fier et je suis content de monter sur scène parce que j'ai un répertoire qui me plaît.
0: Ouais.
2: Mais j'ai envie de pas me décevoir et que ce répertoire continue à m'apporter le même plaisir. Mais avec le temps, on devient de plus en plus exigeant, donc j'attends de moi encore beaucoup plus et des gens qui travaillent avec moi. Mais c'est ça le challenge, c'est ça qui est beau, quoi, finalement.
0: Dans le CD numéro 2, la sélection d'Alain, sont vos chansons préférées, il y a une version symphonique de En regardant la mer. J'aimerais qu'on en écoute quand même quelques notes, parce que c'est une beauté.
3: On dit ça.

0: Merci beaucoup d'être venu nous voir, Alain Chamfort. On vous souhaite encore plein de concerts. Et puis, vous reviendrez bientôt nous voir, de toute façon.
1: Ah bah, si vous m'invitez, je reviens, hein,
0: toujours,
1: ça c'est sûr.
0: Toujours, Alain, toujours.
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3: Bonjour la France, j'espère que tu vas bien la France. La France, je pense bien à toi, je pense bien à tous les pompiers qui sont mobilisés dans tous ces départements. J'espère que ça va aller mieux. Je vous embrasse très fort les gars. Comment ça va Éric Bastien?
4: Eh ben, j'ai les mêmes pensées également pour tout le monde, pour tout ce qui se passe. Ben, ça va Valérie, c'est la dernière semaine là.
3: C'est la dernière semaine les petits amis en direct. Après ça sera du best-of et puis à la rentrée ça sera plus nous. Voilà. Alors pour cette dernière semaine, on vous fait un cadeau surprise mystère. Oui, ben c'est comme ça. Il y a des choses dans la vie, on n'a pas besoin de tout savoir. Tout ce que je peux vous dire, c'est que le gagnant vendredi de la finale, il gagne un séjour exceptionnel pour la 5e édition du Ici Live qui aura lieu en septembre.
4: Wow, là là.
3: Vous n'aurez pas un seul nom de la programmation musicale, c'est là la surprise. En revanche, ce que je peux vous dire, c'est que la ville et l'office du tourisme de la Ciotat, plus votre radio ici, vous offrent le voyage en train depuis une grande ville, les transferts, 3 nuits dans un hôtel magnifique, 2 invitations chaque soir pour le festival, une sortie en bateau avec l'association Les Carènes et évidemment une visite exclusive des coulisses. Voilà. Ça, c'est le premier prix pour vendredi. Qu'est-ce qu'on gagne si on ne gagne pas ça?
4: Vous savez, ici, Provence m'a quand même communiqué quelques informations en ce qui concerne la programmation musicale. Évidemment, la star à la Ciotat, c'est Joe Malongo.
3: Ah oui, d'accord.
4: Non, mais Joe Malongo vient avec, en première partie, sa fille, Inès Malongo. Ça, c'est une espèce de blues note qui est à découvrir.
3: Je sens qu'on est parti pour 4 minutes de tunnel.
4: Oui, et Roger, voilà. Son Big Bang, le Roger Malongo et son Big Bang sera de la partie également.
3: D'accord.
4: Et tout le monde vient avec sa machine espresso. Bien sûr, 32 dosettes, 6 verres en verre.
3: C'est magnifique. Allez, on accueille nos deux premiers candidats de la semaine, Alban et Emmanuel. Comment ça va, les amis?
4: Bonjour.
5: Bonjour.
3: Alors,
5: bonjour. Au taquet,
3: bien sûr.
5: Et alors,
4: il est bon lui.
3: Alors Alban, tu joues avec ici Dromardèche. Tu habites les Vences en Ardèche.
6: Tout à fait.
3: Ça va vers l'Ardèche là? C'est pas trop le bordel?
6: Eh ben, un petit peu chaud quand même. Un petit peu chaud.
3: Mais voilà. Les incendies, ça va en Ardèche? On n'y est pas.
6: Non, ça va. Okay. Ça va.
3: C'est déjà
6: pour
3: ça.
6: Le moment, c'est maîtrisé. C'est voilà.
3: Ok. Alors, tu es mariée à Victor, tu as une fille qui a 9 ans, qui s'appelle Gloria.
6: C'est ça.
3: Dis donc, tu
6: que
3: as...
6: Que j'embrasse.
3: Que, bah, j'espère bien. Tu as un chat qui a 19 ans.
6: C'est ça.
3: Donc, bah, tu...
6: Céleste.
4: J'ai bien vécu.
3: Hein. Dis donc, 19 ans, c'est bien. Hein.
6: Mon chat fidèle, ouais. Voilà. Alors... Un peu sénile quand même.
3: Oh, pauvre 19 ans.
6: Oui. C'est ça. Elle oublie qu'elle a mangé, donc elle réclame sans arrêt à manger.
3: Ah non, mais ça, c'est le truc des vieux, ça. Les vieux, ils ont tout le temps faim, comme les mômes. Mais si, les vieux chats comme les vieux hommes. Alors, on t'appelle Banette, Mélidon. Banette.
6: C'est vrai. C'était mon petit prénom enfant. Et voilà, j'ai des collègues qui m'appellent encore comme ça.
3: Ah bah d'accord.
4: Et on se lève tous pour elle.
6: Voilà.
4: Banette, maintenant, bon... Oh, écoutez,
3: je sais que c'est la dernière semaine de cette émission, mais va falloir se reprendre. Au niveau des vannes, j'aimerais pas partir sur un mauvais souvenir.
4: Assure d'échec.
3: Alors, tu es infirmière en EHPAD depuis toujours.
6: Depuis, on va dire ça.
3: Voilà, avant, tu étais en région parisienne, et c'est depuis 4 ans que tu t'installes en Ardèche. Donc, du coup, tu es en infirmière dans quel EHPAD près de chez toi?
6: Oui, l'EHPAD de Chambonas, d'ailleurs, qui vous écoute tout le temps, surtout en cuisine. Il y a ici,
4: l'EHPAD.
3: Salut l'EHPAD de Chambonas.
6: On les embrasse très fort.
3: On les embrasse. Alors, nous allons tout de suite marquer le premier point, parce qu'il y a un moment donné, faut marquer.
6: Jouer.
3: Allez, tiens, je te mets Véronique Sanson. De l'eau de là-haut, il y a des endroits où ça serait bien qu'il pleuve. Alors, le premier distributeur automatique vendait de l'eau bénite. Est-ce que c'est vrai ou faux, top chrono? Le premier distributeur automatique vendait de l'eau bénite.
6: Ah ben, on va dire que c'est vrai.
3: T'as bien raison, c'est vrai. Au 1er siècle avant Jésus-Christ, en Égypte, Héron, en Alexandrie, imagine un mécanisme qui va distribuer automatiquement une petite quantité d'eau bénite lorsqu'une pièce est introduite dans la machine. Voilà. Magnifique. Premier point pour Alban.
4: Emmanuel, comment ça va, Emmanuel?
7: Oui, bonjour.
4: Ah là là, Emmanuel a ici tout rien. Alors, tu sais, Emmanuel, Valérie l'a évoqué, c'est la dernière semaine en direct, on est en best-of jusqu'à fin août. C'est donc, pardonnez-moi, mais la dernière semaine pour moi de finir sur les honneurs. Hein, vous finissez dans les honneurs au niveau des sondages, vous, Valérie. Moi, je veux gagner cette semaine.
3: Ah oui, voilà. Oh bah ça on a deux. Oui, alors, bah, tout le monde veut gagner, mon petit chat.
4: Emmanuel, Emmanuel, je compte sur toi, s'il te plaît.
7: Oui.
4: Alors,
7: oui.
4: Très très belle présentation qu'on va faire à poil tout de suite. Parce que notre Emmanuel d'ici toi, alors on vient de me communiquer cette info que j'avais pas sur ma fiche merveilleusement préparée par...
7: Oui, tout à fait, j'ai un bruit.
4: Ah non, Maître Kikandon qui est avec nous cette semaine.
7: J'ai la canicule, donc voilà. Quoi.
4: T'as posé nu ? Oui. À quelle occasion ?
7: Alors, c'était une campagne pour Greenpeace au G7 en 2009.
4: Ouais.
7: À Suissais, dans un domaine où je travaille depuis 30 ans.
4: Ok.
7: Domaine viticole, où ils ont pris Greenpeace, c'est beau d'ailleurs, parce qu'en fait, on s'est remarqué que la canicule avance sur les vendanges.
4: Voilà, donc c'était pour et parler donc, du réchauffement
7: en fait,
4: climatique.
7: Ils ont pris les vendanges, comme le vin, comme aspect vraiment au changement climatique, déjà en 2009.
3: On veut la photo.
4: Oui, mais c'est, bon, d'accord, c'est très bien. Mais nous, voilà, on veut te voir dans le petit appareil. Mais oui.
3: Pourquoi petit?
7: Mais vous l'avez direct, vous tapez Greenpeace avec Sensor Tunic.
4: Ah oui, bah on va regarder.
3: Écoute bien.
4: Attends, on va regarder, on va en parler.
7: Du monde, à Mexico,
4: là.
7: À Madrid, je crois aussi. Il a fait venir 10 000 personnes. Où on a posé nu.
4: Bon, ben on va
7: rien. Nous, on était 750 dans les vignes.
4: D'accord. Voilà. Alors, Emmanuel, tu habites à Azé-sur-Cher, c'est en Indre-et-Loire, t'es célibataire, t'as un chien qui s'appelle Igloo, donc déjà, c'est rafraîchissant. Fais du bien. Et en ce moment, tu fais t'es en reconversion, tu fais quoi?
7: Là, j'étais, dans un stage, en fait, de présentation de podcast, en fait, de radio.
4: Ah, super, ça. Tu fais un atelier de création de podcast.
7: Pour remplacer Eric.
4: Bon, écoute, vas-y, de toute façon, On a trouvé la photo.
7: J'étais avec une association Culture du Cœur.
4: Ouais, j'ai vu parce qu'en fait tu interviews des groupes de musique.
7: Radio Béton surtout.
4: Voilà, et tu voudrais faire donc décrire. Enfin, t'es en train de travailler autour d'un podcast. On va reparler de tout ça parce que t'es un artiste, t'as fait plein de choses.
7: Mais
4: on va jouer bien sûr.
7: Voilà.
4: Ouais, on y va. T'as raison. C'est parti, petit extrait.
8: Et j'entends siffler le train.
4: Courage à tous ceux qui sont en galère hein, d'ailleurs dans les trains en ce moment. Je vous critique pas, mais voilà, je sais que c'est quand même compliqué comme sujet. La Mauritanie dispose du réseau. Je pense à risotto, j'ai faim. La Mauritanie dispose du réseau ferroviaire le plus dense de toute l'Afrique. Top chrono, vrai ou faux?
7: Le plus dense?
4: Le plus important de toute l'Afrique. La Mauritanie.
7: Allez, je dirais.
4: Allez, c'est faux. Oui, tu as raison, la Mauritanie ne possède qu'une seule ligne ferroviaire. 704 km principalement utilisés pour transporter du minéral de fer. Donc, elle est loin de le plus gros réseau.
3: Alban, un point. Emmanuel, un point. Et là, tout de suite, vous écoutez ici. Je marche seul. Allez, je marche seul avec JJG et Jean-Jacques Goldman. On vous aime. À tout de suite, mes petits canards.

0: seul, Jean-Jacques Goldman. C'est de la bonne musique de début de semaine, ça, j'ai l'impression. Sur ici. Bah oui.
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2: Alors, ici, nous sommes avec Alban qui a un point, Emmanuel qui a un point. Emmanuel, écoute-moi bien. T'as répondu. Allez, on va dire une seconde après le gong. Donc, tu vas te reprendre, mon petit bouchon. Alors, Alban qui joue avec ici, oui. Drôme Ardèche. Alban qui est infirmière. Mais alors, petite, tu voulais être coiffeuse avec ta sœur.
3: Ah oui, oui, carrément, bah oui.
2: Et que.
3: On adorait.
2: Tu coupais les cheveux de ton frère. Vous coupiez les cheveux de votre frère.
3: Ah oui, pas moi parce que j'étais pas très douée. C'était plutôt ma sœur. Et franchement, elle gérait bien.
2: Mais est-ce qu'elle est devenue coiffeuse, ta sœur?
3: Pas du tout, pas du tout. Elle est institutrice.
2: Ah.
3: Voilà.
2: Et ton frère, il fait quoi?
3: Mon frère, il est commercial.
2: Ah non, donc il a.
3: Je crois que ma sœur continuait à lui couper les cheveux de temps en temps.
2: Ça, j'adore. Ça, j'adore l'idée que ta sœur coupe les cheveux de ton frère. Alors, ouais. Tu t'aimes bien un petit peu. Bon, le sport, on est d'accord qu'à part du vélo, t'en fais pas.
3: Voilà, c'est oui, ça. Bah, je pédale pas mal en journée, mais sinon, non.
2: T'aimes bien le vélo, quoi.
3: Ouais, je me déplace à vélo, ouais, parce que c'est plus pratique.
2: T'as
3: voilà.
2: Bien raison.
0: Tour de France, ça suit sur ici, hein, tout l'été. Tour de France.
2: Dès qu'il peut, couper la parole.
0: Ah
2: ben
0: non, je fais un petit placement pour lui. Hein.
2: Mais on s'en fiche, laisse-moi parler.
0: On s'en fiche pas du Tour de France, on est partenaires.
2: Eh bien, tu en parleras.
0: Vous allez vous fâcher avec le partenaire.
2: Je m'en fous, tu parles de ça avec tes candidats. Laisse-moi tranquille. Oh là là, la relouterie du gars. Bien, alors. Mais oui, alors, mon petit chat, il paraît que tu cuisines. Tu as eu, pour tes 40 ans, une crêpière. Eh oui. Et tous les vendredis, tu fais des crêpes parce que t'es bretonne d'origine.
3: C'est la tradition. Le vendredi, bah, c'est des crêpes. Oh des crêpes et des galettes.
2: Oh
3: voilà.
2: mon Dieu. Ça, on adore. Parce que tu es d'où en Bretagne?
3: Alors, Finistère.
2: Ouais.
3: Du côté de Roscoff.
2: Ah d'accord, ok. Donc du coup,
3: voilà.
2: Rien à voir avec la Drôme Ardèche.
3: Rien à voir, mais voilà, j'aime les deux régions. Voilà.
2: Ok, bien. Alors, ma petite bretonne, on va marquer un deuxième point avec la deuxième question vraie ou faux. Tiens, je te mets un extrait de Sacha Guitry.
4: 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Non, ne me dites rien.
2: Alors, bien on va sûr, parler là, de Sacha bien. Guitry, comédien français et metteur en scène et génie. Alors, il paraît que Sacha Guitry a redoublé 10 fois la classe de 6e.
0: Oh.
2: Et il y fêta d'ailleurs ses 18 ans. Est-ce que c'est vrai ou faux? Top chrono, 5 secondes. Est-ce qu'il a vraiment redoublé 10 fois sa 6e? Vrai ou faux?
3: Faux.
2: Et non, c'est vrai. Il a redoublé 10 fois. Alors, pas du tout parce qu'il était mauvais élève, mais parce qu'il était indiscipliné. Il a été renvoyé de 11 écoles. Donc, bon, c'est quand même devenu l'un des plus grands auteurs du 20e siècle. Voilà, pas de points.
0: Emmanuel, qui a posé nu il y a quelques années, Emmanuel, qui est à Azé-sur-Cher. Reconversion, tu l'as dit, tu prépares l'atelier de création de radio, tu fais de la photo aussi. Tu as été animateur, guide, accompagnateur, ouvrier viticole. Mais tu as fait combien de métiers dans ta vie, Emmanuel?
5: Je suis plus vieux que mon grand-père, comme on dirait, quoi.
0: Ah ouais? Bah non, mais t'as fait plein de trucs, c'est bien.
5: Oui, oui, j'ai eu la chance de, oui, pouvoir voyager, d'en profiter, quoi, et puis de me reconvertir par amour en Touraine. C'est une très belle région viticole, donc, voilà, quoi.
0: Tu fais du rugby aussi depuis plus jeune. Ah, attends. Ça rigole pas parce que t'as été vice-champion de France?
5: J'ai eu fait.
0: Ah ouais, t'as eu, mais bon, t'as été vice-champion de France cadet, c'est pas rien comme titre, ça, Emmanuel.
5: Oui, c'est bien, bah grave. Ouais, grave.
0: Bien,
5: et puis, l'équipe juste après où moi, comme on dit dans le métier, dans le jargon, je me suis fait péter le genou, donc après, j'ai pas été qualifié, mais bon, ils sont devenus quand même champions de France, l'US Tour. Voilà.
0: D'accord. Bah, non, bah, écoute, alors, félicitations.
5: Voilà, quand même, je tiens à le signaler.
0: Non, mais voilà. Tu t'es remis à bricoler, d'ailleurs, tu peins, voilà. Tu as eu des félicitations d'un peintre professionnel il n'y a pas longtemps, comme quoi tu te débrouilles bien.
5: Oui, c'est ça, tout à fait.
0: Et puis, on écoute la musique de Louis Labrocante parce que tu rénoves les vieux objets.
5: Alors, je la rénove, je les répare et puis je m'en sers, quoi.
0: Bah ouais.
5: Oui, tout à fait, c'est cool. Oui, c'est bien.
0: Et là, tu travailles sur un porte-manteau des années 20. Non, mais c'est génial tout ce que tu fais, ça.
5: Oui.
0: On adore les brocantes.
5: Oui.
0: Alors, mon petit Emmanuel, à présent, il est temps de jouer. Tu parlais du genou que tu t'es pété, ça tombe bien, on va parler de médecine, d'urgence, avec cette question pour un point. Il est possible d'avoir une tendinite de la langue. Vrai ou faux? Top chrono, 5 secondes. Tu dis faux, c'est bien, t'es dans le chrono, impeccable. Et en plus, t'as raison, c'est faux, une tendinite, c'est une inflammation hein, d'un tendon. Mais la langue est un organe qui est essentiellement constitué de muscles, ne possède pas de tendons, donc il n'y a pas de tendinite de la langue. Bravo, Emmanuel.
2: Allez, un pour Alban, deux pour Emmanuel. Et là, maintenant, tout de suite, Clara Luciani, sous mon sein, la grenade. Vous écoutez ici, on vous aime. À tout de suite.

0: Oui, oui, prends garde. Clara Luciani sur Ici Midi 24.
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2: Nous sommes au taquet avec Alban qui a 1, Emmanuel qui a 2. Alban qui va tout cartonner maintenant parce qu'elle adore la musique. Il paraît que tu as été plusieurs fois voir l'enregistrement de Taratata.
3: Ah oui, oui.
2: Ah voilà, alors t'as vu qui en enregistrement?
3: Oh ben plein d'artistes, Zazie, Obispo, Ed Sheeran, et d'autres, Eddie De Pretto, que j'adore, enfin voilà.
2: Et ben voilà.
3: C'était fabuleux.
2: Bon, t'aimes le karaoké, t'aimes chanter, tu connais bien les chansons?
3: Ben j'essaye, oui.
2: Bien, alors écoute-moi bien. Là, c'est un double mix de l'été, c'est-à-dire qu'il y a deux artistes qui vont s'enchaîner et un point par artiste que tu vas me trouver. Attention, écoute bien, c'est parti.

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1: C'est qui chante?
2: Alors, on a Jérémy Ferrand.
1: Ouais.
2: Et puis Paolo Conte.
1: Eh ben, c'est bien, bravo, oui. Les souvenirs sans mère. Nananina, nananina, nananina, nananina. Et à quand de mai. On adore cette chanson. Et bah ça fait 2 points, tu as 3.
3: Jérémy Frérot, c'est quoi? Frérot de la Vega.
1: Oui, bah c'est Jérémy Frérot qui chante. Alors,
3: deux, hein. Frérot est de la Vega.
1: Oui, écoutez, c'est Jérémy Frérot qui chante. Voilà, laissez-moi tranquille.
3: Ça rattrape les 2 secondes de plus qu'il a pris.
1: Voilà, exactement.
3: On est bien d'accord. Bon, Emmanuel. Oui. Emmanuel, on va juste lui dire un
4: petit. Il est passé il y a 15 jours à Saint-Avertin.
1: Voilà, en
4: concert
3: gratuit. Oh bah alors c'est gratuit, alors c'est encore mieux. Dis donc, t'adores cuisiner les pâtes. Et alors, je découvre, c'est juste ce qu'on va se dire, parce que voilà, tu t'es autoproclamé champion du monde de la tartiflette. Dis donc.
4: C'est
3: champion du monde.
4: Mais oui.
3: Tu fais la meilleure tartiflette du monde. C'est pas très sommaire.
4: Oui, je t'invite quand tu veux, Eric.
3: Oui, bah écoute, avec grand plaisir. Hein.
4: Valérie, tant qu'à faire, c'est présent le coin.
1: Bien sûr, oui, écoutez, la tartiflette, c'est bien pour mon gros cucu.
4: Mais oui. J'ai appris ça d'une recette lorsque j'étais animateur, directeur de colo. Voilà, avec une cuisinière de montagne qui m'a dit les fondamentaux de la finale.
3: Eh ben c'est bien ça.
4: Bonne pâte.
3: Très bien.
1: Ben voilà.
3: Roi des pâtes aussi, hein, puis des salades, du fenouil, des courgettes citron.
4: Magnifique.
3: Non mais ça donne faim. Alors qu'il a que 2 pauvres pieds de tomates quand même à la maison. Alors ça
4: fait chaud.
3: Ah oui, il a 2 pauvres pieds de tomates, mais les pauvres, hein, voilà, ils sont un peu fortement décédés.
4: La nature est belle, mais des fois, elle est
3: belle. Je sais. Voici ton quiz musique, mon petit Emmanuel. Tranquille, tu vas écouter 2 titres, tu vas devoir reconnaître qui sont les artistes. J'ai bien dit, pas les titres de chansons. Hein. Le nom des artistes, ou le groupe, ou le duo. Allez, on y va, c'est parti.

0: Hey, hein, t'as compris, top chrono.
1: Ah, la première, c'est Shakira, et Donna Summer, peut-être la deuxième.
0: Aïe, aïe, aïe. Ah oui.
1: Oh, mince.
0: Alors... Évidemment, c'est un clin d'œil. Alors attends, c'est bien sûr, c'est un clin d'œil à la Coupe du Monde. Alors oui, c'est le Dai Dai.

0: Alors tu m'aurais dit à la rigueur Gloria Gaynor, je l'aurais pris. Là c'est le groupe qui a repris la chanson de Gloria Gaynor, qui est le fameux Hermès House Band, le carton 98, la descente des Champs-Élysées. Tu y étais, je crois, en plus.
1: Oui, j'étais sur les Champs.
2: Ok.
0: La première étoile.

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2: Et nous sommes au Taquet avec Alban et Emmanuel qui ont 3 points chacun. 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On reprend la compétition. Alors, ma petite Alban, il paraît que ton mari Victor est d'origine serbe et que c'est tu ça. Apprends à cuisiner des plats de la Serbie. Qu'est-ce que c'est les plats de la Serbie ?
3: Alors, qu'est-ce que c'est ? Je ne suis pas encore très douée, mais j'essaye de faire de mon mieux.
2: Alors, c'est quoi ? Par exemple, le plat typique ?
3: Alors, c'est du chou farci. Alors, ouais. Ça, c'est très, très bon.
2: Ah.
3: Après, il y a des sortes de chorba, c'est des soupes.
2: Ouais.
3: À base de haricots, de viande.
2: Mmh.
3: Et après, ce que j'adore faire, c'est la ghibanitsa.
2: Qu'est-ce que c'est ?
3: C'est de la pâte feuilletée avec du fromage. Donc, c'est cuit au four, c'est croustillant, c'est... voilà.
2: On adore.
3: Très, très bon.
2: On adore.
3: Voilà.
2: Ah oui, on adore. Alors, tu as rencontré Victor alors que tu allais quitter la région parisienne.
3: C'est
2: et il y a eu une dernière soirée de travail. Une collègue a invité un de ses amis. Bon, elle
3: c'est
2: pensait
3: ça.
2: Un petit peu vous caser, hein. Et devant le restaurant, t'as vu un homme, t'étais persuadée que c'était lui. Et bon, Alban. Et qu'est-ce qui s'est passé alors ?
3: J'étais sûre que c'était lui, en fait. Et puis ma copine qui le connaissait, mais qui l'avait pas vu depuis longtemps, me dit non, je suis pas sûre.

0: Je pose la question, je te propose des réponses. Évidemment, tu auras 10 secondes pour me donner ton choix. Tiens, on écoute Mylène Farmer. À côté de tes idéaux, quel est le véritable nom de famille de Mylène Farmer? Est-ce qu'elle s'appelle Mylène Martin, Mylène Dubois, Mylène Gauthier, Mylène Damido? Top chrono, 10 secondes. Mylène Martin, Mylène Dubois, Mylène Gauthier, Mylène Gauthier.
1: Oui.
0: Eh bien, il s'agit évidemment... Une bonne réponse, oui, elle s'appelle Mylène Gauthier.
2: Oh, je savais pas, j'avais...
0: Bravo, allez, un point de plus, 3 points, ça te fait 6.
2: Ah, Emmanuel, bon, on va voir, on va peut-être pouvoir marquer 3 points de plus également. Emmanuel qui est avec ici Touraine, qui habite à Azé-sur-Cher, en Indre-et-Loire, qui a eu 15 000 vies, qui a fait 15 000 choses, et qui a des petites particularités, on te découvre. Emmanuel, tu collectionnes l'eau des fleuves. Marrant, ça, oui. Et des lacs, d'ailleurs.
1: Excellent.
2: Ah, c'est-à-dire que t'as des fioles, des jerrycans. J'ai pas entendu, Emmanuel. Rapproche-toi bien près de ton téléphone pour nous parler.
1: Non, l'eau, c'est bien de l'entendre.
2: Ah oui, tu as raison, mais c'est bien d'entendre l'eau.
0: Comme dirait mon ami Phil, l'eau, c'est la vie.
2: Eh ben oui, alors donc tu connais. Mais t'en as combien? Je sais pas,
1: moi. J'ai un besoin d'éthique de l'eau de là.
2: Ouais, et t'en as combien des fioles d'eau à la maison, si c'est une collection?
1: Une trentaine.
2: Une trentaine, c'est pas mal ça, c'est pas mal.
1: Oui, oui.
2: Moi, tu
1: oui,
2: ramènes
1: oui,
2: ça oui. De tes voyages, quoi, notamment du Mékong.
1: Moi, oui, mais aussi des amis qui ont la chance de pouvoir voyager, quoi.
2: Ouais, mais c'est top parce que t'as l'eau du Nil, du Gange, du Loch Ness, presque tous les océans, et t'as même l'eau de la forêt de Brocéliande. C'est génial.
1: Oui, c'est la plus belle, je crois.
2: Ah ben, je sais pas, ben, on va te faire confiance. C'est breton, donc on va pas te contredire, on va pas contredire les bretons. Tu es un peu casse-cou, j'ai vu que t'avais sauté d'un pont dans les Alpes.
1: C'est ça, les Alpes Mortelles.
2: D'accord, et c'était un pont combien de mètres de haut du coup?
1: 90 mètres.
2: Ah ouais, quand même. Ah non, mais c'est énorme. Avec 90 mètres, c'est... Ben Léon, t'as pas eu peur? Ça fait pas peur, ça.
1: Non.
2: Bon, bah, écoute, tu ne poses pas de questions. T'as sauté à l'élastique et t'aimerais faire du parachute, mais t'as pas encore fait ça, le parachute?
1: Non, malheureusement, non.
2: Ok.
1: Non.
2: En revanche, tu as été en Corse, et là, tu as écouté de la musique sous la mer.
1: Oui.
2: C'est-à-dire
1: c'est génial, c'est une super découverte, je ne savais pas que ça pouvait exister comme ça.
2: Ouais, c'est-à-dire que t'es...
1: Une activité qu'un club faisait, moi j'étais adjoint de direction,
2: ouais.
1: Et j'ai emmené les mômes, voilà, c'était une activité proposée et c'est vraiment impressionnant. Et je pourrais pas le décrire en fait.
2: Non, mais ça s'entend, hein, d'écouter la musique sous la mer, la chasse sous-marine, la pêche en mer, c'est une expérience unique. Allez, mon petit Emmanuel, allons-y avec cette question. Là. Ouais, c'est maintenant, elle vaut 3 points. T'aimes les chiffres, t'aimes les maths, t'aimes compter. Très bien. Le compte est bon, allons-y. Quel nom donne-t-on à un mot formé en changeant l'ordre des lettres d'un autre? Quel nom donne-t-on à un mot formé en changeant l'ordre des lettres d'un autre? Attends, je te fais des propositions. Un calligramme, une épigramme, une anagramme, une damidogramme. Top chrono.
1: L'anagramme.
2: Tu dis l'anagramme. On va pas laisser trop de suspense. Oui, c'est une bonne réponse. C'est l'anagramme, un mot ou une expression obtenue en réarrangeant toutes les lettres d'un autre mot sans en ajouter ni en supprimer. Donc, chien, par exemple, c'est l'anagramme de niche.
0: Alors, ça fait 6 points pour Alban, 6 points pour Emmanuel. Vous êtes à égalité, les amis. Il restera la question cash pour vous départager et le bingo. Mais là, tout de suite, vous écoutez ici.
2: Ah, j'adore.
0: Et t'adores?
2: Ça, j'aime bien, oui.
0: Eh, ah, bah oui, c'est quoi? Voilà, allez, c'est Phil Collins.
2: Voilà, je l'avais.
0: Ouais, vous écoutez ici, on vous aime, à tout de suite, mes petits poulets.

0: Je la connais par cœur, cette chanson.
1: Bien sûr, ouais.
0: Two Hearts, deux cœurs, Phil Collins, le mien.
1: Two Hearts. Ouais.
0: Eh ben oui, votre cœur, le mien, nos deux cœurs réunis.
1: Oui,
0: à jamais.
1: Oui, allez, jingle, oh, Diana. Vas-y, vas-y.
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1: Allez. Nous sommes avec Alban et Emmanuel, ils ont 6 points chacun. Alors, Alban, il paraît que t'as un défaut, tu organises mal les choses. Ça veut dire quoi, ça? Je sais pas, est-ce que c'est un défaut?
4: Ben, j'oublie souvent, je suis tête en l'air, donc voilà.
1: Ouais,
4: j'oublie de. J'organise très mal les choses.
1: Mais est-ce que t'oublies des trucs graves, tu vois?
4: Oui, j'ai oublié.
1: T'oublies des trucs, voilà, bon, c'est pas grave, c'est pas...
4: Voilà, j'ai oublié, par exemple, de me présenter au bac. Donc,
1: ah
4: et ça, c'est
1: un petit acte manqué, ça.
4: C'était il y a très longtemps, oui. mais au bac de français, voilà, j'ai oublié de me présenter.
1: Eh ben voilà.
4: Donc,
1: bon,
4: voilà.
1: Pas bien grave. Alors, il paraît que si tu voudrais être...
0: Ouais, je cause, c'est bien, ça, on aime bien.
1: Je cause très bien la France. Mm. Si tu pouvais, tu serais un petit chat.
5: Moi, vouloir être un chat.
1: T'aimes bien les chats, toi?
4: Bah oui, j'en ai deux, ouais.
0: Bah, il y a le vieux, 19 ans.
1: Bah, il y a le vieux et il y en a un autre. T'as un petit...
4: Oui, il y a un autre, un petit jeuneau, ouais, qu'on a ramené de Serbie, justement, lors de nos voyages, voilà. Ah, on a craqué. On l'a ramené.
1: Ah. Ok. Alors, il paraît que tu as un porte-bonheur, c'est un collier où il y a la première dent de ta fille qui a
4: été
1: sertie comme un...
4: porte aujourd'hui, justement.
1: Ah, voilà.
4: Voilà.
1: Donc,
4: ouais.
1: Tu le tiens bien.
4: Une dent toute blanche, hein.
1: Ah.
4: C'est pas un chicot ou...
0: C'est dégueulasse.
1: Le vieux chicot.
4: Une petite dent parfaite.
1: Ok. Hein. Alors, si tu devais déjeuner avec quelqu'un, tu déjeunerais avec moi. Ça me fait bien plaisir. Alors, qu'est-ce qu'on mangerait?
4: Une entrecôte avec des frites, non?
0: Ah, ça va pas lui plaire, ça, Valérie.
1: Non, maman, elle va manger plutôt des salades ou du poisson.
0: Petite omelette, elle aime sa petite omelette.
1: Petite omelette, elle aime pas bien la. Elle est pas grosse friande des frites et de la.
0: Valérie, elle mange rien. Je sais pas comment elle fait, elle ne mange rien.
4: Une belle salade.
1: Allez, une belle salade, une belle omelette.
4: Voilà.
1: Au mieux des lasagnes.
4: C'est
1: allez. En tout cas, on rigolerait bien. Bon, ma chérie, c'est le moment de marquer 5 points et de t'envoler vers les sommets de la gloire. Tiens, je te mets un petit truc.
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7: J'aime quand tu touches.
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7: Oh, c'est super.
1: Fruit de la passion. Ah, bon, on va arrêter d'écouter Francky Vincent. Ça me donne mal à la tête. Alors, non.
0: C'est bien.
1: Oui, allez, on va parler de fruits. Alors, écoute bien. Quand on parle de Black Diamond, de pâte de loup ou de rubinette, de quel fruit parle-t-on? Black Diamond, pâte de loup et rubinette, on parle de quel fruit? Top chrono, 10 secondes.
4: Black
1: Diamond, pâte de loup, rubinette.
4: Les pommes.
1: Les pommes, oui. On parle des pommes, bien évidemment. La Black Diamond, c'est une variété rare du Tibet. La pâte de loup, c'est une variété française. Et la rubinette, c'est la Suisse. Bravo, 11 points.
0: Emmanuel, dis donc, c'est pas facile de vous départager tous les deux là depuis tout à l'heure, hein, donc Emmanuel, 6, peut-être 5 points de plus, on va voir. Alors on parlait des animaux, on a demandé à l'instant à Alban si elle était un animal, voilà, on a parlé des chats. Toi, si t'étais un animal, est-ce que tu te souviens de ce que tu nous as répondu, ce que tu aimerais être?
8: L'oiseau, je crois.
0: Petit oiseau pour voler, un petit oiseau ou genre l'aigle, un truc un peu majestueux.
8: Pas forcément. Un oiseau pour juste voler, quoi.
0: Ouais, voilà.
8: Libre comme Max.
0: Bah oui, voir le monde vu d'en haut, bien évidemment.
8: Voilà. Alors, ça, juste la chance de voler, quoi.
0: Je suis un peu rassuré parce que je sais que toi aussi t'as un porte-bonheur qui est un sac à dos et une serviette de bain. C'est ça?
8: Ouais. Oui.
0: C'est bizarre comme porte-bonheur.
8: À chaque voyage, je m'en sépare pas.
1: Ah, d'accord. Ah, tu l'as pas toute la journée sur le dos.
8: Oui, mon premier voyage, la première fois que j'ai pris l'avion, je me suis acheté une serviette de bain et j'avais un sac à dos aussi. Et depuis, ils sont avec moi.
0: Bon. Tu es passé dans le JT, alors il faut que tu me racontes ça. Quelle occasion tu es passé à la télévision, surtout dans le journal télévisé?
8: Oui, et de Claire Chazal.
0: Dans le journal de Claire Chazal, d'accord. Mais qu'est-ce qui se passait?
8: Ouais,
0: bien sûr.
8: Et donc, c'était pour une mise sous enveloppe dans les élections, en fait, en 95.
0: Ah ouais, ok.
8: Voilà, donc j'ai été recruté, voilà, j'avais 21 ans, bref. Et donc on a mis la mise sous enveloppe, et comme ils n'avaient pas le droit de questionner
0: les politiques,
8: d'autres reportages, et je suis passé un dimanche soir.
0: Oh, dis donc, alors bah, c'est la classe, ça a passé.
8: Dans le journal de Claire
0: Chazal. Ah ouais, dans le journal de Claire Chazal, c'est bien. Et puis Emmanuel, tu as aussi monté les marches du festival de Cannes, dis donc, avec Thierry Lhermitte.
8: Pas rien, ça. C'est une grande classe, ça.
0: Avec Patrick Timsit également. Enfin voilà, j'ai l'impression que tu as fait plein de choses, tu as vu plein de gens.
8: Oui. Une vie bien remplie. Dans le cadre de l'animation, voilà, quoi. Cannes Junior, en fait, était animateur pour le festival Cannes Junior.
0: Allez, mon petit Emmanuel, voici ta question. Cinq points. D'accord, on y va. Extrait. Il faut enrouler, chantait Johnny Hallyday. On va parler de route. Tu vas comprendre tout de suite. Je te demande, en 10 secondes, quel est le nom de la mascotte de Michelin ? Top chrono. Le nom de la mascotte de Michelin.
8: Michelin, non ?
0: Je suis en train de réfléchir à Raph et Luigi qui préparent cette question. Ils disent, tiens, on va penser à Bastien. Et bim, il associe ça à Bibendum. Oui, c'est Bibendum, bien sûr. Ben oui, Bibendum, c'est les miches. Les bibes, comme on appelle à Clermont-Ferrand. Bravo.
1: Allez, Alban 11, Emmanuel 11. Il ne restera que le bingo pour vous départager. Et tout de suite, on va partir avec la nouveauté de Céline Dion.
0: Ah, on adore le titre, surtout.
1: Bonjour, pardon, merci.
0: Oui. Joyeux appétit.
1: Joyeux Noël, bon appétit. À tout de suite, bien sûr.
0: C'est pas mal, ça. À tout de suite, bien sûr. On adore.
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0: Merci.
1: Merci.
0: Oui.
2: Merci.
0: Bonjour.
2: Joyeuse Pâques, à demain. Et
0: au revoir.
2: Joyeux Noël.
0: Et à bientôt, à Paris, en concert. Quand
2: voilà.
0: Même.
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2: Nous sommes au taquet avec Alban, qui a 13, non, 11. J'ai envie de te donner plus.
0: Oui, ça suffit. Là.
2: Allez, elle a 11, Emmanuel a 11 aussi. Alban qui joue avec ici Drôme Ardèche. Alban qui est fan de Chantal Goya, qui a été voir, grâce à ici Drôme Ardèche, a été voir son spectacle à Montpellier.
4: C'est Guignol.
2: Hein, voilà. Et elle t'a dédicacé ton vinyle, d'ailleurs, de c'est Guignol.
4: Oui, j'ai pu la rencontrer dans sa loge.
2: Ah, c'est magnifique.
4: Alors, elle est trop mignonne.
2: C'est Guignol, Pandy Panda. J'ai pourtant... Voilà, tout ça,
0: David Croquette, quoi.
2: Ouais, David Croquette. Mais surtout...
0: Ce matin, un lapin, quoi.
2: Ce matin, un lapin a tué un chasseur.
0: Eh oui.
2: Magnifique, plus beau jour de ma vie. Oui, je le sais, pour ceux qui m'aiment, je déteste qu'on tue des animaux. Et donc, pour t'encourager à gagner ce bingo, je te fais écouter Zazie, tiens.
5: Je suis un homme de Cro-Magnon.
2: Alors, je suis un homme de Cro-Magnon, mais moi, je suis une femme de Cro-Magnon aussi. Voici ton bingo, ma chérie. À mon top chrono, tu vas avoir 10 secondes pour me donner un maximum de plats, aliments, boissons typiques. Ça va pas être dur pour toi. Qui sont ou bretons ou normands ou les deux. Bref, un max de plats, aliments, boissons typiques de la Bretagne et de la Normandie. Top chrono, 10 secondes.
4: Alors, les petits cafards, les galettes, les crêpes, les fours bretons, les fouchènes,
2: C'est tout, c'est suffi. Et c'est fini. Tu m'en as donné 5. Il y avait le Queen Amman, évidemment, les sablés, la cotriade, les huîtres, l'andouille de vire, la torgoule, le calva, le cidre, les tripes, la motte de Caen, le livaro, le camembert. Bref, t'as 5.
0: Emmanuel, alors autant Alban a rencontré Chantal Goya, autant toi, c'est Johnny Hallyday. Voiturier, tu l'as vu de très près, tu l'as même ouvert la porte plusieurs fois, quoi.
6: Oui, plusieurs fois, oui.
0: Tu discutais un peu avec lui ou sympa?
6: Non, il m'a dit bonjour monsieur, déjà ça a été énorme.
0: Ben ouais, mais c'est dommage, tu voulais un autographe, t'as jamais osé alors que
6: oui, j'ai osé avec son garde du corps et tout, il m'avait dit ok, et puis j'ai. Quelque part, je dirais, j'ai mouillé dans ma culotte.
0: Oh, du ton, alors qu'il était super sympa. Tu aimes Led Zepp également? T'adores les Spice Boys, le punk rock, Earth, Wind and Fire, Walker, Deep Purple.
2: Vous remarquerez qu'à chaque fois qu'il dit rock, il fait rock.
0: Bah oui, un peu comme ça, rock quoi.
2: Et ouais, Deep Purple, comme dit Céline, c'est magnifique. On adore.
0: Deep Purple, pardon, excusez-moi.
2: C'est mauve profond en fait, hein, c'est pourpre profond.
0: Oui, je connais bien. Allez, allons dans un bingo bien profond. Alors, comme vous êtes à égalité depuis le début, là, à 11-11, c'est comme si les compteurs étaient à 0. Elle a 5, il faut que tu fasses 6. Tu fais un point de plus qu'elle, t'encaisses les 10 points, t'es avec nous vendredi. Ok?
6: Oui.
0: Allez, Emmanuel, je te demande en 10 secondes. Écoute bien. Alors, tu as 10 secondes pour citer un maximum de plats, d'aliments, gastronomie typique du sud, sud-ouest. On est d'accord. Top chrono, 10 secondes.
6: La bouillabaisse, la ratatouille, l'aïoli, la daube provençale, les petits tartis,
2: Stop, ça fait 5, ils sont à égalité. Ça veut dire qu'on va vous poser une question pour vous départager.
0: Exactement,
2: pourcentage.
0: Voici cette question pourcentage. Il faudra se rapprocher le plus près de la bonne réponse sans la dépasser. Quel est le pourcentage de femmes, tiens, on va parler de sapeurs-pompiers, ça tombe bien. Quel est le pourcentage de femmes dans les effectifs des sapeurs-pompiers civils en France? Alban, combien tu dis?
2: Combien de pourcentage de femmes pompiers?
6: 26.
0: Tu dis combien, Emmanuel? Il faut pas donner la même réponse, hein.
6: 34.
0: Tu dis 34. La personne qui est la plus près de la bonne réponse pour le pourcentage de femmes, et on les salue dans les effectifs des sapeurs-pompiers civils, la bonne réponse étant de 22%, c'est Alban qui gagne.
2: Alban, bravo, tu seras avec nous vendredi pour tenter de gagner le séjour pour le Ici Live de septembre à La Ciotat, avec 3 nuits d'hôtel, des croisières, le voyage en train, ou évidemment, tu gagneras peut-être La machine à café.
0: Bien sûr, mais non.
2: On ne sait pas, on ne sait jamais.
0: Non, elle va gagner.
2: Ah, on ne sait pas.
0: Je ne sais pas, je le sens bien.
4: Je suis ravie. Et puis j'embrasse Emmanuel.
2: Bravo
0: Emmanuel.
6: Merci Alban. Je suis toujours disponible pour venir.
2: Eh ben c'est super. Eh ben génial. Bon, Alban et Emmanuel, on vous remercie.
0: Merci à tous les deux. Bel été.
2: Voilà, on remercie évidemment Céline à la réalisation, Diana à la technique, professeur Kikandon, maître
0: elle
2: Kikandon.
0: Est de retour, hein, vous avez vu.
2: She's back for the last week of Otake.
0: Mais oui.
2: Et la seule, l'unique, la belle Alex au standard. Évidemment, maître Chonchon.
0: Il était là.
2: Plus que jamais.
0: Plus que jamais jusqu'à vendredi.
2: Jusqu'à vendredi. Il espère que pour cette dernière semaine, il va gagner. Autant vous dire que.
0: Je pose des bougies tous les jours.
2: Voilà. Vendredi, il y aura une petite surprise. Ça ne sera pas un bingo, ça sera un vrai. Vous verrez, on va bien rigoler.
0: C'est la dernière. Hein.
2: Ouais, ça sera la dernière. Allez, je vous embrasse très fort. J'embrasse la France. À demain, la France. Prends soin de toi, la France. Et j'embrasse triplement les pompiers que j'aime infiniment.
1: Merci Valérie Damido et Éric Bastien. Dans un instant, Johan Rock pour Ici dès 5h. Quant à moi, je vous retrouve tout à l'heure à partir de midi pour les meilleurs moments d'Otaquet sur votre radio Ici.

0: petit souvenir des années 80. C'était Simple Minds à l'instant, ici.
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0: Bonjour, bon réveil. Ici, dès 5h, toute l'équipe des Leftos est réunie au grand complet pour vous accompagner dans les tout premiers instants de cette nouvelle journée. On espère que vous avez passé un bon week-end, que vous soyez en vacances ou que vous partiez travailler ce matin. Ici, on s'occupe de tout pour vous accompagner au mieux avec la musique. Et Michel Polnareff, Radio, c'est le titre de la chanson qui arrive. Ce sera juste après le journal présenté par Cyril Ardo-Redon. Bonjour Cyril.
2: Bonjour Johan, bonjour à tous.
0: Qu'est-ce qui fait l'actualité ce lundi ?
2: Eh bien écoutez Johan, je sais que vous avez du mal à vous remettre des deux défaites consécutives de la France, mais on va parler de la victoire de l'Espagne en Coupe du Monde hier soir.
0: Louer son jardin, l'idée peut sembler saugrenue comme ça, mais pourquoi pas après tout. Par ici les économies, vous en dit plus ce matin sur cette pratique qui devient de plus en plus répandue. Et puis venez nous débriefer votre week-end. Est-ce que vous l'avez passé ce dimanche devant la télé à soutenir une équipe ou une autre, la victorieuse ou l'autre? Venez nous raconter 0810 055 056. 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
0: Bon début de semaine à l'écoute de votre radio locale. Ici, 5h. Le journal présenté par Cyril Ardo-Redon. Et ce sont les deux images de cette finale de Coupe du Monde de foot.
2: Lionel Messi en pleurs après la défaite de l'Argentine et la fête dans les rues un peu partout en Espagne après leur deuxième étoile. Victoire en prolongation grâce à un but de Ferran Torres à la 106e minute. Et les supporters de la Roja comme Rosana sont au paradis.
3: Je suis trop ému, trop content d'être espagnol et d'avoir une telle équipe.
4: This is Spain. Vamos Espagne. I think that it was very difficult for them.
3: Ça a été super dur car l'Argentine a refusé de jouer. Nous, on a joué et l'équipe a produit un effort incroyable. On est trop contents, mais mon cœur a battu très très fort.
4: I can tell you that my heart is a little bit blah blah blah blah blah.
3: Ça fait 6 ans, mais maintenant qu'on est champion d'Europe et champion du monde, on est les meilleurs.
2: Et côté français, maigre réconfort pour Kylian Mbappé qui finit meilleur buteur de ce mondial avec 10 buts inscrits. Deux de plus que Lionel Messi, le capitaine des Bleus conserve la tête du classement historique avec un total de 22 buts en Coupe du Monde. L'Espagnol Rodri a été élu meilleur joueur de ce mondial. Vous retrouvez cette finale de Coupe du Monde sur notre site ici.fr.
0: Ce sont bien les ossements de Delphine Jubilard qui ont été retrouvés dans le Tarn.
2: Le procureur général de Toulouse l'a confirmé hier soir, 5 ans et demi après la disparition de l'infirmière. C'est son mari Cédric qui a désigné l'endroit, passant aux aveux après avoir nié son implication pendant des années. Xavier Demagny, on approche donc de l'épilogue de cette affaire.
5: Il y a tout juste 2 semaines, les avocats de Cédric Jubilard rendent public ses aveux. Le peintre plaquiste reconnaît sa culpabilité dans la disparition de son ex-femme après avoir sans cesse nié son implication. Des aveux renouvelés mercredi dernier devant une magistrate de la cour d'assises de Toulouse avant de conduire dès le lendemain les gendarmes sur ce terrain agricole à moins d'un quart d'heure en voiture du domicile familial. Un champ désigné comme l'endroit où le corps a été enseveli sous un monticule de terreau et où les enquêteurs ont bien retrouvé au moins 2 fémurs. Ce sont eux qui ont permis d'identifier formellement Delphine Ossagel au terme d'un travail de comparaison ADN qui aura duré plus de 2 jours. D'autres analyses vont désormais être menées pour tenter de préciser les causes de sa mort, mais ce travail s'annonce complexe et sans garantie de résultat. Il pourra être complété par de nouvelles auditions, voire des reconstitutions, mais avec le risque de retarder le procès en appel, jusqu'ici prévu pour la fin septembre.
2: Explication de Xavier Demagny sur votre radio locale ici. Et le maire de Mayotte dans le Tarn a pris un arrêté municipal pour interdire l'accès au chemin où les ossements ont été découverts. Accès interdit jusqu'à fin juillet afin d'empêcher les intrusions de curieux. Le risque de feux de forêt, de nouveau à la une ce matin. 27 départements de la Vendée aux Pyrénées, en passant par le centre ou la Haute-Corse, sont placés en orange pour un risque élevé selon Météo France. Demain, le Var, les Bouches-du-Rhône, le Vaucluse et le Gard seront en rouge pour un risque très élevé. 200 hectares de végétation déjà parcourus par les flammes, dans le Var, sur les communes de Tarado et les Arcs, près de Saint-Nazaire, à Trignac, en Loire-Atlantique. Le feu s'est propagé à un quartier résidentiel. Au moins 3 maisons brûlées et 50 personnes évacuées. C'est sur un texte controversé que les députés se prononcent aujourd'hui. Vote solennel sur la loi d'urgence agricole, texte promis par le Premier ministre suite aux manifestations des agriculteurs l'hiver dernier. Projet de loi largement amendé qui devrait faciliter la construction de retenues d'eau ou obliger les cantines scolaires à acheter des produits européens. Mais Édouard Marguier, l'article qui divise le plus, c'est la réintroduction d'un pesticide interdit, l'acétamipride.
6: Le texte prévoit le retour sous condition de ce puissant insecticide de la famille des néonicotinoïdes, ces produits phytosanitaires dits tueurs d'abeilles. L'acétamipride est interdite en France depuis 8 ans, mais toujours autorisée ailleurs en Europe. Les agriculteurs et notamment les producteurs de noisettes dénoncent régulièrement une concurrence déloyale. C'est d'ailleurs pourquoi le sénateur Laurent Duplomb l'a ajouté dans ce projet de loi d'urgence agricole après une première tentative l'été dernier, censurée par le Conseil constitutionnel. Une pétition avait recueilli la signature de plus de 2 millions d'opposants. Pour la ministre de la Transition écologique, le sujet crispe. Monique Barbu se dit contre le retour de l'acétamipride, ce qui n'est pas le cas de sa collègue à l'agriculture, Annie Genevard, qui appelle les députés à voter ce texte qui répond aux préoccupations des agriculteurs. Elle souligne que l'ANSES, l'Agence de sécurité sanitaire, aura le dernier mot. Pour elle, le débat sur les pesticides est devenu émotionnel.
2: Édouard Marguier.
0: Le deuxième du classement général du Tour de France jette l'éponge.
2: Et Jonas Vingegaard a lourdement chuté hier lors de la 15e étape. Le Danois souffre d'une fracture, une clavicule. C'est le Belge Remco Evenepoel qui a remporté cette étape au plateau de Solaison en Haute-Savoie. Aujourd'hui, jour de repos sur la grande boucle. On jette un coup d'œil sur le ciel pour aujourd'hui, Johan.
0: Globalement, c'est du beau temps ce lundi avec des températures de saison sur la majeure partie du pays et des chaleurs intenses dans le sud, sur le pourtour méditerranéen et la vallée de la Garonne. En début de journée, on va noter des passages nuageux, mais un temps sec dans les Hauts-de-France, également la Normandie, l'Île-de-France et la Champagne-Ardenne. Puis sur le reste du pays, je vous le disais, ce sera du grand soleil avec un soleil qui irradiera la région méditerranéenne et le Mistral qui va souffler. Des températures ce matin, 17 à Aurillac, 21 à Bordeaux, 9 à Charleville-Mézières et donc de la chaleur dans le sud, 24 à Perpignan, 25 à Nice, jusqu'à 26 ce matin à Marseille et puis cet après-midi du soleil sur toute la France avec une large partie nord qui aura des températures tempérées, 25 à Orléans, ainsi qu'à Rennes, 23 à Lille, 25 à Strasbourg et puis la canicule qui va demeurer dans le sud, 37 à Toulouse ainsi qu'à Montpellier cet après-midi, les maximales. Et chez vous, comment ça se passe? On a l'habitude, le matin, de faire la météo ensemble, vous nous postez un petit message, le nom de votre commune, une température, une photo, si le cœur vous en dit. On fait la météo ensemble ce lundi matin.
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0: Ça, c'est une chanson qui parle de nous, tous ces trucs qu'on ressent, vous et moi, ensemble, à côté de ce truc qu'on appelle la radio. Bah tiens, c'est le titre de cette chanson. Michel Polnareff, 5h07. Bon début de journée.

0: Ici, chaque matin, on écoute les chansons qui vous font du bien. Bon réveil, il est 5h10.
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0: À l'heure du petit déjeuner, est-ce que vous sentez cette odeur de pizza? Ce matin, direction une commune des Bouches-du-Rhône où l'un des habitants vient de faire son entrée dans le Guinness Book des records. Il s'appelle Emeric, son métier, formateur de pizzaïolo. Et il y a quelques jours, il est parti à Naples rejoindre une équipe internationale de pizzaïolo avec pour objectif tenter un défi qui dépasse l'entendement, produire 12 000 pizzas en moins de 12 heures, 12 000 étant le record à battre. Emeric s'était préparé depuis des mois à ce rendez-vous pizzaïolesque. Le jour J, il était avec 8 autres pizzaïolos, entouré de 6 fours à bois, un four électrique, une équipe, la sienne, prête à en découdre. Et puis pendant des heures, donc, sous une chaleur harassante, on était en pleine canicule, le rythme était infernal. Pétrissage de pâtes, gestion des températures, pliage des boîtes en carton, un défi d'autant plus compliqué qu'au sein de cette équipe, personne ne parlait la même langue, mais ils étaient motivés. Ils y sont arrivés. Il aura fallu 9 heures à Emeric et ses comparses pour sortir du four 12 800 pizzas, pulvérisant le record. Un record, vous en conviendrez, un peu couillon, mais bon, après tout, c'est le lot de nombre de records. Et pour la bonne cause, puisque 12 800 pizzas ont fait le bonheur d'enfants malades à qui elles ont été offertes. Vous retrouvez les images de cet exploit estival sur le site d'ICI Provence. Il est 5h12, ce lundi 20 juillet. Dans l'info d'ICI, on fait le point sur la canicule.
2: Oui, on se souvient de la chaleur de ces dernières semaines, des difficultés aussi pour les enfants dans les écoles. Et bien justement, des rénovations sont menées dans certains établissements.
0: Ces prochaines minutes, tiens, on aura rendez-vous avec Coq Robin. Juste au coin du corner, je crois que c'est le quartier, dans un instant. Pour l'heure, on fait un petit point sur nos économies, on va booster notre pouvoir d'achat. Bonjour Valère Coréard, aujourd'hui vous nous proposez de louer notre jardin.
3: Oui, si vous avez la chance d'en avoir un, pourquoi ne pas le mettre à disposition pour un après-midi, afin qu'un anniversaire pour les 4 ans d'un enfant soit organisé, ou 24 heures pour un mariage, à la clé quelques centaines d'euros, assez facilement gagnés. C'est un business qui se développe et qui est encore une bonne idée de l'économie collaborative, la location de jardins entre particuliers pour une occasion, un repas en famille même par exemple. L'intérêt de louer un jardin à un particulier, il est évident, tout est équipé, c'est du clé en main, et si vous avez un espace vert sympa, c'est une source de revenus facile. Alors évidemment, il ne faut pas faire ça n'importe comment pour éviter les mauvaises surprises.
0: Le mieux étant de passer par un tiers de confiance pour organiser une location de jardin.
3: Moi, c'est ce que je vous conseille. Il y a des opérateurs comme Kiwiz, Allo Voisin ou encore Jardin Privé, qui est spécialisé pour Jardin Privé sur la location de jardins entre particuliers. Alors, j'ai pu trouver quelques témoignages d'utilisateurs qui font parfois appel à ce complément de revenus. Et côté prix, c'est par exemple un jardin avec piscine à 150 euros la journée, avec en option des cours d'aquagym sur demande. Alors là, on est vraiment en train de se professionnaliser. Parfois, c'est juste un espace vert pour un événement. On est à 200 euros la journée. Mais c'est aussi plus ciblé dans certains cas, comme ce bout de terrain à louer 60 euros par jour pour y faire du camping. Si vous voulez vous lancer, pensez bien sûr à demander une caution, prenez le temps de faire connaissance et de bien cerner le projet de vos locataires. Il ne faut pas hésiter à poser toutes les questions et surtout toutes les conditions en amont. Mais voilà, vous savez désormais comment gagner quelques centaines, voire quelques milliers d'euros en louant tout simplement votre jardin ponctuellement ou régulièrement. Et comme toujours, si vous aussi vous avez des bons plans budget, pouvoir d'achat à partager, pensez à m'écrire, comme ça je les partage et ça aide tout le monde. Mon mail c'est parici-les-économies@radiofrance.com.
0: Merci pour ces conseils Valère. Demain vous nous direz comment regarder notre consommation d'électricité les yeux dans les yeux. Ça promet d'être torride. En attendant, vous écoutez ici, il est 5h14.
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0: 5h15 dans l'info d'ici. Ce lundi, 6 départements du sud de la France sont ce matin en vigilance orange canicule.
2: De l'Hérault aux Alpes-Maritimes, auxquels s'ajoute la Corse. Du vert sur une très grande partie de la carte météo France. La troisième vague de chaleur est quasiment derrière nous, mais nul doute que nous connaîtrons de nouvelles canicules à l'avenir, cet été ou dans les prochaines années. Face au changement climatique, certains établissements scolaires s'adaptent. C'est le cas d'une école du 19e siècle à Vaison-la-Romaine dans le Vaucluse, avec de gros travaux d'isolation en ce moment pendant les vacances. Pensez à la base pour faire des économies après l'explosion du prix de l'énergie. Les élèves, finalement, Marion Bernard, auront aussi moins chaud l'été.
7: Dans la cour de récré, entre les platanes, plus d'enfants, mais des camions, des plaques d'isolant, des outils et le bruit de la disqueuse. Sous le préau, toutes bâchées, les tables et les chaises des 4 primaires et 4 maternelles. 8 classes totalement vidées dans cette école de 1888, rebâtie en 1952 après les bombardements de la Seconde Guerre mondiale. Un bâti ancien et donc une grosse passoire énergétique. Avant même la canicule et la nécessité de rafraîchir l'école, ce sont les factures de gaz et d'électricité qui ont poussé la mairie à prendre les devants. Marie-Elisabeth Michel est adjointe à l'éducation à Vaison-la-Romaine.
8: La problématique, elle est financière. Puisque bon, pour la recherche de subventions, il faut du temps pour instruire les dossiers. Après, les entreprises, ben, il faut les consulter. Il y a le temps de consultation, à préparer le dossier et à commencer les travaux.
7: L'an dernier, la mairie de Vaison avait commencé par changer toutes les fenêtres de l'école Jules Ferry. Résultat, 9% d'économie. Et ça va continuer cette année, nous dit Chou Krixal, qui surveille les travaux.
9: Du coup, en baissant le faux plafond et en mettant de l'isolation par intérieur, normalement, avec le scénario qu'on a fait, ça sera 45% d'économie d'énergie.
7: En revanche, c'est un chantier express, pas question de déborder.
9: Ah non, on n'a pas le droit à l'erreur. Alors, en plus de ça, je ne prends pas de congé. Du coup, ben, justement, pour rester au maximum près, le 22 août, il faut que tout soit nickel. Si la date n'est pas respectée, il y a à peu près 200 élèves qui restent sur le carreau.
7: Au final, 800 000 euros investis sur cette seule école, financée quasiment pour moitié par le gouvernement, la préfecture ou la région. Pour équiper les écoles de demain à Vaison, le maire Jean-François Périlloux assume un budget au cordeau.
10: C'est des charges en plus, mais je pense que personne n'est dupe. Il y a un réchauffement, il est ce qu'il est, qui en réalité est aussi une oscillation très forte entre le très chaud et le très froid, entre des événements majeurs aussi. Le lieu sur lequel on est en atteste, hein, puisqu'il y a quelques années de ça, il y a 30 ans, il y avait 2 mètres d'eau ici. Hein, donc on connaît ces sujets-là qui nécessitent aussi beaucoup d'investissements, beaucoup, pour préserver les gens d'ici le plus longtemps possible.
7: Après avoir voté ce chantier d'isolation l'an dernier, le maire de Vaison prépare maintenant la prochaine étape, évidemment soufflée par ces dernières semaines de canicule. Une enveloppe à voter pour mettre l'année prochaine la climatisation dans les 16 classes de la ville.
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0: Dans 3 minutes, ici, on part pour les plaines du Grand Ouest américain. Un documentaire à voir en ce moment sur France Télévisions, dont le réalisateur est l'invité ce matin des coulisses télé. Eux aussi sont nos invités, le duo, un des duos des années 80, Coq Robin, Just Around the Corner, sur votre radio locale. Merci de nous faire confiance. Bon début de journée, 5h18.

0: vous venez d'ouvrir les yeux avec cette chanson dans les oreilles, soyez les bienvenus. Vous êtes ici, il est 5h20. C'est en 20 juillet qu'ils sont nés, l'humoriste et youtubeuse Inès Reg, devenue célèbre grâce à cette seule et unique réplique. 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On souhaite un bon anniversaire également à l'animatrice Enora Malagré, qui rejoindra ici à la rentrée tous les jours à la mi-journée pour une nouvelle émission. Et puis, un 20 juillet, naissait l'actrice américaine Rochelle Redfield, connue en France pour le rôle de Johanna, interprétée dans la sitcom Hélène et les garçons. Mais si,
1: ah oui, c'était elle.
0: Si, Johanna, elle sortait avec Cricri dans la série. Bon, lui, vous le connaissez forcément. 79 ans ce lundi pour Santana. Dernier guitar héros encore en vie aujourd'hui, célèbre pour ses célèbres solos à rallonge. En 69, il faisait partie des artistes présents à Woodstock. Depuis, il est considéré comme le créateur du rock latino. La chanteuse Kim Carnes, elle aussi, fête aujourd'hui son anniversaire. Elle a un seul tube, mais quel tube qu'on vous joue régulièrement, Bette Davis Eyes. Et puis, à la rubrique Carnet Noir, il y a 53 ans, jour pour jour, nous quittait Bruce Lee.
2: La fureur du dragon, le seul film mis en scène par Bruce Lee.
0: Il n'y avait pas beaucoup de dialogue à l'époque.
3: Surtout des baffes.
0: Ben, il y avait des baffes, il y avait des coups de poing. Et puis, il y avait Bruce qui nous quittait à 33 ans d'un accident cérébral. Il laisse quelques classiques du cinéma de baston. Il ne fallait pas le chercher trop, Bruce Lee. Bon anniversaire à vous. Si c'est un 20 juillet que vous êtes né, on vous souhaite de profiter au maximum de cette journée. 5h22, qu'est-ce qu'il y a d'intéressant cet été sur les écrans? Ce lundi, dans les coulisses télé, on remonte le temps à l'époque du Far West et de ses cow-boys. Cet été, c'est le 250e anniversaire de l'indépendance des États-Unis. L'occasion pour le youtubeur Benjamin Brio, alias Nota Bene, de partir à la conquête de l'Ouest.
4: C'est ma première fois aux États-Unis et s'il y a une figure emblématique de l'Amérique, en tout cas telle que je l'imagine, c'est celle du cowboy. Et c'est pour ça que je suis ici aujourd'hui à Fort Worth au Texas.
0: Depuis 12 ans maintenant, Nota Bene déconstruit dans ses vidéos YouTube les idées reçues qu'on a, vous et moi, sur tout un tas de trucs. Cet été, pour France 5, il s'attaque au mythe du cowboy, archétype même du héros viril, made in America, bottes, Stetson vissé sur la tête, Colt à la ceinture. Ce gars-là a-t-il vraiment existé, comme les westerns nous l'ont toujours montré au cinéma? Pour réaliser ce documentaire, c'est la première fois que le jeune homme posait le pied sur le sol américain. Et dès son arrivée, la réalité l'a pour le moins déstabilisé.
5: Ça a été un peu particulier. Il y a à la fois ces grands espaces qu'on imagine et qui sont absolument fabuleux, et en même temps des grands espaces qui ne sont pas forcément accessibles. Tout est clôturé. Donc on a été un petit peu surpris avec l'équipe là-bas d'avoir du mal en fait à rentrer dans les terres pour aller se perdre dans les paysages, puisque bah, c'est des propriétés privées. Et il existe des ranchers qui nous permettaient de rentrer sur leurs propriétés et là, de profiter un petit peu plus de cette nature sauvage qu'on peut trouver aux États-Unis.
0: C'est une véritable enquête journalistique qu'a menée Nota Bene tout au long de ce documentaire. Au cours de son périple, il a croisé le chemin de cow-boys, des vrais, pas ceux qui les incarnent sur grand écran pour Hollywood. Il a donné aussi la parole aux historiens qui racontent comment les récits et les mythologies se créent pour finir par se substituer à la réalité. À l'issue de ce long voyage dans l'Ouest américain, je lui ai demandé quelle avait été la rencontre qui l'a le plus marqué.
5: Je veux dire que celle qui m'a peut-être le plus marqué, c'était celle avec Jason Baldes, qui est représentant de la communauté Shoshone. C'est quelqu'un qui œuvre depuis des années maintenant pour réintroduire le bison sur les terres de sa tribu. Et c'est vrai que c'était assez touchant d'écouter son histoire et de pouvoir marcher, je ne vais pas dire au milieu des bisons, mais juste à côté, parce qu'on avait quand même un peu peur. Un bison, ce n'est pas un petit animal. Donc, c'était assez impressionnant.
0: Un voyage dans le temps à travers les plaines du Grand Ouest américain. Un documentaire de la Case du siècle de France 5 intitulé « On les appelle cow-boys ». À voir cet été sur la plateforme France.tv. Et si vous veniez nous raconter ce que vous avez fait de votre week-end, un petit coup de fil à la radio, et vous repartez avec le pack été dans lequel cette semaine il y a les habituels de tout cet été, il y a une paire de lunettes pour observer, profiter de l'éclipse, vous en avez une déjà,
1: Cyril? J'ai deux même.
0: Vous en avez deux, vous
1: en revendez
0: une au marché noir, paraît-il. Un calepin pour noter vos souvenirs, et puis un roman, celui de Maxime Chattam, sorti aux éditions Pocket, 0810 055 056. On vous attend. Voici... Maintenant, Lisa, le petit pêcheur.
6: C'est l'histoire d'un...

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1: Merci d'avoir choisi ici pour commencer la journée. Avant 5h30, le retour de l'info ce lundi, on remonte le temps avec vous, Stéphane Bern. Aujourd'hui, on va voyager au temps où on n'était pas bien sûr qu'il était 5h27.
2: À un moment, il a fallu décider où placer le méridien zéro. Autrement dit, qui allait donner l'heure au monde entier. Au 19e siècle, chaque ville a sa propre heure. Un cauchemar pour les trains et les voyageurs. Mais où placer le méridien zéro, celui qui réglera toutes les horloges du monde? Depuis que les horloges existent, chaque ville vit à son propre rythme. Midi sonne quand le soleil est au plus haut. Résultat, il y a autant d'heures que de clochers. Aux États-Unis, on finit par compter plus d'une centaine d'horaires différents. Un vrai casse-tête pour les premières compagnies ferroviaires, un cauchemar de logistique. Même les vaches ne savent plus quand rentrer à l'étable. Alors, on cherche une solution. Certains proposent un méridien neutre en pleine mer, aux Canaries. D'autres rêvent d'un symbole moral, Jérusalem ou Bethléem. Finalement, en 1884, 26 États se réunissent à Washington. Il y a deux finalistes, Paris et Greenwich, éternel duel entre la France et l'Angleterre. Sauf que là, on n'est pas au rugby, et comme 70% du commerce mondial navigue déjà à l'or anglaise, le match est plié. Le vote tombe, 22 voix pour Greenwich, une contre, 3 abstentions, dont la France, vexée comme un coq déplumé. Alors, pendant près de 30 ans, on boude et on garde officiellement notre méridien.
3: Et en plus, t'es susceptible.
2: Ce n'est qu'en 1911 qu'on finit par céder. Mais pour sauver l'honneur, la loi ne parle pas de Greenwich. Elle dit que l'heure française est le temps moyen de Paris, retardé de 9 minutes et 20 secondes. À la base, on imaginait un troc, donner aux Anglais le temps pour qu'ils adoptent le maître. C'est comme qui dirait louper. Et je ne vous parle même pas de la conduite à gauche.
1: À demain, Stéphane Bern. Et puis, pour retrouver toute la collecte des voyages dans le temps, ici.fr, en podcast et en replay. Comment combattre les moustiques efficacement cet été? C'est une question cruciale. Un sujet qui tombe à pic tout à l'heure, 6h-10. On en parlera avec notre invité journaliste au magazine 60 millions de consommateurs. Et puis, on vous attend ici. 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Pour il est 5h30. 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
4: Et à la fin, c'est l'Espagne qui gagne. La Roja s'est imposée face à l'Argentine 1-0 en finale de la Coupe du Monde de foot. But après prolongation à la 106e minute. Le capitaine espagnol Rodri, sacré meilleur joueur du tournoi. Kylian Mbappé, lui, est sacré meilleur buteur et garde la tête du classement historique. Dans le Tarn, les ossements retrouvés la semaine dernière appartiennent bien à Delphine Jubilard. Ils ont été découverts suite aux aveux et aux indications de son mari Cédric Jubilard. 5 ans et demi après la disparition de l'infirmière, des analyses doivent être menées pour déterminer les causes de la mort. 27 départements de l'ouest et du sud du pays placés en orange par Météo France face à un risque élevé de feux de forêt. En Loire-Atlantique, à Trignac, près de Saint-Nazaire, un feu s'est propagé à un quartier résidentiel. Au moins 3 maisons brûlées et 50 personnes évacuées. Dans le Var, 200 hectares parcourus par les flammes aux Arcs et à Tarado. La canicule, 6 départements de l'Hérault aux Alpes-Maritimes plus la Corse sont ce matin en vigilance orange. Le vote solennel ce soir à l'Assemblée nationale sur la loi d'urgence agricole après l'accord trouvé entre députés et sénateurs la semaine dernière en commission mixte paritaire. Texte controversé voulu par le gouvernement qui doit faciliter la construction de retenues d'eau ou réautoriser un pesticide interdit. Et puis jour de repos sur le Tour de France, hier le Belge Remco Evenepoel a remporté la 15e étape, la deuxième du classement général, le deuxième

0: Madonna, Justin Bieber et Shakira de la patience, surtout pour forcer le verrou argentin. 20 tirs à 2, mais le 20e, celui de Ferran Torres, a été le bon dans une prolongation suffocante.
1: L'histoire de ce but, c'est le cadet de mes soucis. C'est juste le rêve de 47 millions de personnes. On le mérite vraiment d'être champion, on a tout donné. C'était un marathon, pas un sprint. Et les bonnes choses arrivent toujours à ceux qui le méritent le plus.
0: Un marathon que l'Espagne a remporté sans vraiment trembler en patronne. Un but encaissé seulement en 8 matchs. Le Portugal, la Belgique, la France écartés avant de priver Léo Messi d'une deuxième étoile et toute l'Argentine d'une quatrième. La meilleure équipe du tournoi a fini par l'emporter, savoure Rafa, supporter aux Anges venu de Madrid.
2: On mérite cette victoire du début à la fin. Je vais vous dire mon sentiment, c'est juste que le football a gagné. Maintenant, on célèbre ça à New York, puis on part faire la fête en Espagne.
0: Célébré à la hauteur de l'attente, 16 ans que l'Espagne attendait ça.
3: Nicolas Perronet et dossier complet sur cette Coupe du Monde à retrouver sur ici.fr. Johan, le soleil domine sur une grande partie du pays ce matin.
4: Avec des températures de saison sur la majeure partie du pays et des chaleurs intenses toujours dans le sud, pourtour méditerranéen et vallée de la Garonne. En début de journée, on va noter des passages nuageux toutefois, avec un temps sec sur les Hauts-de-France, la Normandie, l'Île-de-France et la Champagne-Ardennes. Sur le reste du pays, grand soleil et un mistral qui va souffler en Méditerranée. Pour ce qui est des températures ce matin, on relèvera au lever du jour 17 à Aurillac, 21 à Bordeaux, 14 à Strasbourg et 25 à Nice ainsi qu'à Marseille. Cet après-midi, du soleil sur toute la France avec sur une large partie nord des températures tempérées, 25 à Orléans ainsi qu'à Rennes, 23 à Lille, 25 dans la capitale et puis la canicule qui demeure dans le sud, 37 à Toulouse et Montpellier pour les maximales cet après-midi. Et chez vous, comment ça se passe? Vous nous l'écrivez sur la page Facebook d'ici, comme l'a fait Marie-Pierre qui nous écrit de Corrèze, chez elle, ciel clair et étoilé, petit vent doux avec 15,2 degrés, ça c'est précis, au Breuil de Salon, La Tour. Merci Marie-Pierre pour votre petit message. Thierry, lui, vit à Barville, en Gâtinais, dans le Loiret. Il a relevé 13 degrés ce matin. Et Stéphane, lui, qui vit à Mulhouse, 12 degrés. Merci pour vos messages. On continue tous les matins. On fait la météo ensemble sur la page Facebook d'ici.
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0: Il est mythique ce titre. Ce lundi matin, le jour se lève et c'est ici que vous écoutez Bon Réveil, il est 5h38.
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0: Et si vous nous êtes fidèles, et vous l'êtes, vous savez qu'à cette heure-ci, ici, on traque les arnaques en tout genre, et Dieu sait si elles sont nombreuses. Aujourd'hui, on évite de se connecter au Wi-Fi public, Cyril.
2: Oui, c'est ce que nous expliquera Aude Razo. Vous savez, c'est Wi-Fi gratuit dans les hôtels, les gares, les restaurants, les aéroports. Bien pratique, mais assez dangereux aussi.
0: Je suis très inquiet, parce que
2: il ne faut pas. Vous allez écouter avec attention la chronique d'Aude Razo, vous allez voir, il ne faut pas.
0: Avant 6h ce matin, Lionel Richie sera de passage dans votre poste de radio. Je crois que Lionel se connecte au Wi-Fi public.
2: C'est pas vrai.
0: Il était hier soir à Atlanta en concert. Voilà, je ne sais pas s'il y a du Wi-Fi public à Atlanta. A priori,
2: il y a forcément le Wi-Fi public.
0: Bonjour Véronique.
2: Bonjour Véronique.
3: Bonjour Johan.
0: Vous vous connectez, vous, au Wi-Fi public?
3: Et oui, je vais écouter attention.
2: Ah
3: parce
2: oui,
3: que
2: non.
3: C'est vrai
2: attention.
3: Que je me connecte très régulièrement.
2: Il y a des risques.
0: Vous nous appelez d'où ce matin, Véro?
3: Eh bien, je suis à Bourges, où on a un petit peu moins de chaleur.
0: Ah,
3: j'ai
0: oui.
3: 15 ce matin.
0: On commence à respirer, enfin, cette
3: c'est
0: semaine.
3: Super.
0: C'est plutôt une bonne chose. Qu'est-ce que vous avez fait de ce week-end du mois de juillet, Véronique?
3: Eh bien, écoutez, moi, hier, je suis partie me promener au Marais. On a un gros poumon vert presque dans le centre de Bourges. Ce sont des marais qui sont classés avec des petites parcelles. Théoriquement, ce sont des jardins un petit peu, disons, ouvriers, si vous voulez, sur l'eau. Le problème, c'est qu'il a fait tellement chaud qu'il n'y a presque plus d'eau.
0: Alors, vous êtes plutôt randonneuse dans l'âme? Vous partez toute seule, par exemple, ou accompagnée?
3: Ah oui, je pars toute seule avec un podcast et je me balade.
0: D'accord, très bien. Prenez des photos ou les photos, finalement, c'est votre cerveau qui les enregistre?
3: Ah, c'est mon photo qui les... c'est mon cerveau. Mais bon, je me balade très très souvent dans les marais, donc mon cerveau connaît bien les marais.
0: Bon, une idée, balade, donc, si vous êtes du côté de chez Véronique cet été, pour aller vous balader intelligemment et profiter de cette météo un peu plus clémente. Il y a quoi de prévu aujourd'hui, Véronique?
3: Écoutez,
0: il faut savoir profiter à un moment donné, ne pas savoir trop en faire. Hein, faut savoir ménager un peu la monture. On vous envoie le pack été qui va arriver chez vous d'ici quelques jours. 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Je vous souhaite une belle journée en attendant.
3: Vous aussi, merci beaucoup, au revoir.
0: Ça se passe comme ça tous les matins. Ici, on joue ensemble. Il est 5h41.
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0: Ce lundi à 5h42, on vous espère en forme. Vous le savez, ici, on part en guerre contre les arnaques en tout genre. Ce matin, Aude Razo, vous nous expliquez pourquoi il vaut mieux éviter de se connecter au Wi-Fi public dans les hôtels, les gares et même les restaurants.
6: Oui, je vais vous raconter une histoire. Un Australien vient d'être condamné à de la prison. Il avait installé des faux réseaux Wi-Fi dans des aéroports australiens. Les voyageurs avaient l'impression de se connecter au Wi-Fi de l'aéroport ou de leur compagnie aérienne. Mais en fait, pas du tout. Et notre pirate a récupéré comme ça les mails et les mots de passe de tout un tas de gens et même, plus grave, des photos et des vidéos intimes. Quand un réseau Wi-Fi s'affiche là comme ça sur votre smartphone, même s'il porte le nom de l'aéroport, la gare, le restaurant où vous vous trouvez, rien ne vous prouve qu'un escroc n'est pas derrière en train de vous piéger.
0: Mais alors Aude, quand c'est vraiment le Wi-Fi de l'aéroport, est-ce qu'on peut s'y connecter en toute sécurité?
6: Mais là, pareil, la réponse est non. Posez-vous la question, qui vous dit que le réseau sur lequel vous êtes en train de relier un objet aussi sensible et personnel que votre téléphone, qui vous dit qu'il est sécurisé? Si vous pouvez vous connecter, l'escroc peut aussi. Et pour peu qu'il s'y connaisse en informatique, que le Wi-Fi soit mal configuré, pas crypté, le malfrat arrivera sans trop de problèmes à intercepter ce que vous êtes en train de faire. Mon conseil, quand vous achetez quelque chose sur Internet ou que vous consultez l'application de votre banque, ne faites jamais ça depuis depuis le Wi-Fi de votre chambre d'hôtel. Faites-le chez vous, depuis votre Wi-Fi, ou sinon faites-le depuis votre réseau 4G ou 5G. Concernant le Wi-Fi public, mon conseil en fait c'est non, non. D'ailleurs tous les opérateurs téléphoniques vous le diront, même Google a encore alerté à ce sujet il y a quelques semaines.
0: Merci Aude Razeau, et à demain. Et puis pour retrouver tous les liens utiles de cette chronique, c'est pas vrai, rendez-vous sur le site ici.fr à la page arnaque. Si vous ignorez la différence qu'il y a entre frontières humaines et frontières vivantes, restez avec nous. Si vous savez aussi, restez avec nous, il y aura d'autres choses. C'est le monde merveilleux du vivant qui arrive juste après Stilto. Elle est en tournée partout en festival cet été. La voici ici, Stilto. Il est 5h44.

0: moi.
1: La journée commence bien. Forcément, vous êtes ici à 5h46. C'est le moment de rejoindre le monde merveilleux du vivant. Et bonjour Benoît Prospero, aujourd'hui avec vous. Trois choses à savoir sur la frontière. Mais vous êtes sûr que c'est vraiment un être vivant ça, Benoît ?
2: Ben oui, les frontières ne sont pas que des créations humaines. Elles existent également dans le vivant. Bonjour à toutes et tous. Vous allez voir, c'est pas exactement quand même comme nos frontières. Aujourd'hui, on va parler de cellules, forêts et conséquences. Et donc, première chose à savoir, les frontières du vivant ne sont pas des lieux de confrontation, où on fait front, hein, mais plutôt des lieux de rencontre et de passage d'informations, de matière, d'énergie. Par exemple, la membrane d'une cellule est en permanence traversée d'ions et de molécules qui sont à la base de toutes les grandes fonctions vitales, comme la digestion, la sécrétion ou encore la défense immunitaire.
1: Et si les membranes les neurones n'étaient pas perméables ?
2: Eh bien, les neurones ne pourraient tout simplement pas fonctionner. Pas de message nerveux, pas de motricité, pas d'intelligence, rien. Un autre exemple, deuxième chose à savoir sur les frontières du vivant, à une autre échelle, hein, avec l'exemple des lisières forestières entre les forêts et les champs, avec d'un côté l'ombre des grands arbres et toute la faune comme les lépivères ou épêches par exemple, et de l'autre côté les espèces de lumière comme les alouettes et les criquets. Les frontières sont des milieux à part entière traversés en permanence par des espèces, notamment animales, qui entrent et sortent au gré de leur recherche de nutrition, d'un abri, d'un congénère, etc. Certains sortent de la forêt pour se nourrir dans les champs et les jachères, d'autres entrent dans la forêt pour y trouver un refuge ou un îlot de fraîcheur par exemple.
1: Donc ce sont des lieux de passage et non d'opposition.
2: Ah ben vous avez tout compris. Et alors troisième chose à savoir, les frontières créées par les humains peuvent fortement impacter les espèces. D'un côté, alors elles peuvent parfois servir de refuge, hein, et c'est très bien, comme dans les Pyrénées entre la France et l'Espagne, où l'absence d'humains favorise la vie, mais elles sont aussi souvent des obstacles de la vie, comme ben, le mur entre les États-Unis et le Mexique par exemple. Et à plus petite échelle, routes, barrages, clôtures ou lignes à haute tension fragmentent aussi les habitats et limitent les déplacements du vivant. Bref, les frontières naturelles structurelles, les écosystèmes, tout en restant poreuses. Pourquoi ne pas s'en inspirer ? Dis-moi que je suis un écureuil trader qui fait des crises d'angoisse dès que le cours de la noisette fluctue, le monde vivant est merveilleux. Et pour tout son savoir, merci au formidable Jérôme Sueur, professeur au Muséum National d'Histoire Naturelle et auteur du très beau livre « Frontières vivantes » publié aux éditions Actes Sud.
1: Merci Benoît et saluez les écureuils Benoît Prospero à retrouver en podcast et en replay dans la collection « Le monde merveilleux du vivant » sur ici.fr.
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1: 6h10, à la une de la presse ce lundi, combattre les moustiques, mode d'emploi.
4: Oui, combattre les moustiques efficacement et éviter qu'ils ne colonisent votre chambre à coucher. C'est le dossier du magazine 60 millions de consommateurs que signe notre invité.
1: Bonjour Adélaïde Robert.
5: Bonjour.
1: Au-delà de la gêne occasionnée, la prolifération des moustiques est devenue un enjeu de santé publique, écrivez-vous dans votre enquête. Quels sont ceux dont on doit le plus se méfier en ce moment ?
5: Ce sont les moustiques tigres qui vont poser le plus de problèmes en France, parce que ce sont eux qui sont vecteurs de maladies dites vectorielles, justement, parce qu'elles peuvent se transmettre par le biais de la piqûre de moustiques.
1: Alors pour cette enquête, Adélaïde, vous avez passé en revue les différents répulsifs proposés sur le marché. Qu'est-ce qu'on doit regarder en priorité sur l'étiquette pour choisir le bon et être le plus efficace possible ?
5: Alors, une des premières choses à vérifier, c'est qu'on est face à un vrai répulsif de type biocide avec une substance active qui est marquée sur l'étiquette. En général, ces produits-là, d'ailleurs, il y a très peu d'ingrédients notés. Il n'y a pratiquement que les substances actives et les allergènes. Donc, les substances actives qui fonctionnent et qui sont bien prouvées, il y a l'IR3535, il y a le DET, l'icaridine. Et après, on a des substances actives qui, dans nos tests, fonctionnent assez bien, qui sont en cours d'évaluation, qui sont l'huile d'eucalyptus et triodora hydratée cyclisée. Alors, il faut faire attention parce que, justement, les autres produits qui ne sont pas des vrais biocides sont des produits qui vont utiliser parfois la même huile et cela ne marche pas.
1: Combien de temps ça reste efficace en répulsif ?
5: Elle peut varier entre le moustique tigre et le moustique commun ou le moustique tigre et le moustique tropical suivant de quel produit on parle et suivant les tests qui ont été effectués. qu'il vaut mieux prendre, c'est des produits qui sont efficaces au moins 7 heures, au moins 8 heures pour couvrir la nuit, en fait, au moins. Après, on peut souvent les remettre au moins une fois dans la journée. Alors, c'est pareil, ça dépend un peu des produits. Il y en a qui sont 2 à 3 fois, d'autres, c'est vraiment juste 2 fois. Mais voilà, il y en a quand même un certain nombre. Nous, il y en a au moins 5 dans nos tests qui couvrent les 8 heures.
1: Vous avez passé au crible également les lampes à UV. Ça marche bien, ça?
5: En fait, on a passé au crible les produits. On s'est mis vraiment dans la peau d'un acheteur. On a trouvé des choses sur Internet. Donc, une lampe UV qui, n'a en réalité rien à faire sur le marché. Donc, on ne va pas en faire la promotion. Mais en réalité, on a été un petit peu étonnés parce qu'on pensait que c'était vraiment du gadget. Si on les met à 50 cm de soi, ça fonctionne vraiment bien, en fait. Donc, c'est presque étrange à dire. Mais oui, ça fonctionne pas mal. Donc oui, il y a des petites choses comme ça, des petits gadgets qui peuvent être complémentaire d'un répulsif corporel.
1: Combattre les moustiques, mode d'emploi, le dossier complet à retrouver dans 60 millions de consommateurs actuellement en kiosque. Merci d'avoir été des nôtres, Adélaïde.
5: Merci, bonne journée.
1: Vous avez des moustiques, vous, Cyril ?
4: Pas en ce moment, mais j'en ai eu et c'est vrai que c'est horrible, hein, c'est la plaie.
1: 5h52, c'est tendance lundi. Non pas les moustiques, mais votre chien. On s'y intéresse dans la chronique qui arrive avec Muriel Jordan. Je vous ai choisi en attendant une chanson qui a plus de 40 ans et ça s'entend pas. Elle est signée Lionel Richie, 77 ans cet été. Et ça sent.
4: Si,
1: ça
4: sent. Joyeux anniversaire.
1: Oui, joyeux anniversaire. Enfin, c'est pas aujourd'hui, mais il est là.
4: Hein, oui.
1: C'est notre Lionel.
4: C'est ça.
1: All night long. Pour vous réveiller ce matin sur votre radio locale. Bon début de journée, bon début de semaine. Il est 5h53.

0: Vous écoutez ici ce lundi matin, avant le retour de l'info locale, je vous présente celle qui est notre radar des tendances, Muriel Jordan, qui décrypte pour nous chaque matin un phénomène de société. Aujourd'hui, Muriel, vous avez décidé de vous intéresser à la vie sociale de nos compagnons à quatre pattes.
1: Oui, vous avez vu ça? Il existe des applis de rencontres pour les chiens. Alors attention, hein, la finalité, c'est pas de finir à poil, mais plutôt au poil. Les toutous, dorénavant, ont leur Tinder et ils vont faire comme nous. Médor, le petit équel, va trafiquer sa photo. Médor va se faire passer pour un beau berger allemand australien, alors que Médor n'a presque plus un poil sur le caillou. Puis il enverra à Nala, petite cocker belle gosse qui habite Montpellier, un message bourré de fautes d'orthographe, en espérant que ça matche, mais Nala ne lui répondra jamais. Parce que Nala a matché avec Snoopy, un golden retriever prof de tennis qui aime comme elle les croquettes sans gluten. Non, mais ces applis de rencontre pour nos compagnons à quatre pattes sont idéales pour celles et ceux qui ont un caractère de chien. Ça leur permet de trouver un congénère poilu avec un caractère similaire et d'en finir avec les rencontres aléatoires. Vous savez, quand on promène son petit bichon maltais et qu'on tombe sur un grand berger allemand, bah là, ça ne matche pas forcément entre eux.
0: Donc, si j'ai bien compris, Muriel, on indique la race de son chien, son caractère. S'il coche toutes les cases, on peut alors organiser des rencontres n'importe où.
1: C'est ça, et ça répond à de vrais besoins pour l'animal, un besoin de socialiser. Passons un coup de fil à Gwendal, 25 ans, créateur de l'appli Nos Chiens et Nous. Originaire de Lyon, c'est un proche qui lui a inspiré la création de cette appli.
2: Alors l'idée m'est venue moi de ma mère, enfin, je me suis plutôt inspiré de ma mère, de sa problématique. Ma mère elle a un chien qui s'appelle Mouchou, et qui est un petit peu hargneux avec les autres chiens ou avec même l'humain. Moi j'ai l'idée de créer une application qui permettait justement de répondre à son besoin, en permettant de socialiser donc Mouchou, son chien, avec d'autres chiens de la région ou avec ma mère, et aussi de pouvoir faire garder donc Mouchou par les auxiliaires proches de chez moi, sans avoir besoin d'avoir plusieurs applications pour faire tout ça.
1: Et, comme sur Tinder, il faut swiper pour matcher.
2: Exactement, c'est le même principe. Si on veut, par exemple, matcher avec le chien d'en face, par exemple avec le profil qu'on a sur notre écran, et qu'on dit « Ah bah c'est top, il ressemble vraiment à mon chien, en tout cas il va pouvoir bien s'entendre avec mon chien », là effectivement on va swiper à droite. Par contre, si le chien, j'ai une bêtise, il correspond pas du tout aux critères que vous attendez d'un autre congénère, vous allez swiper vers la gauche, et en fait, tout simplement, le match va disparaître.
1: Mais alors Gwendal, il peut y avoir aussi des matchs entre les maîtres et les maîtresses ?
2: C'est l'idée première, non, c'est pas du tout des matchs entre les maîtres et les maîtresses. Après, si ça va plus loin, bah tant mieux pour ces personnes-là, mais l'idée première n'est pas là, non.
1: Et parce qu'on dit souvent que les chiens ressemblent à leurs maîtres.
2: Hein. Ça c'est vrai, c'est vrai. Ça c'est vrai, et puis moi j'ai un chien, enfin j'ai une chienne qui s'appelle Vaya, une chienne créole, et c'est vrai que pour le coup elle ressemble vraiment, elle nous ressemble vraiment.
1: C'est une super appli aussi pour s'échanger des bonnes adresses de lieux qui acceptent les animaux par exemple. T'en penses quoi Médor?
3: Je sens que ce soir, je vais conclure.
1: Oui bon, ça va, t'emballes pas trop non plus.
0: À demain Muriel Jordan pour un nouveau C'est Tendance. Tiens, c'est l'un des rendez-vous de cet été. Chaque soir, les artistes qui font l'actualité musique sont dans les essentiels de Décibel. Ce soir, Salvatore Adamo et Gilbert Montagné à partir de 20h. On vous souhaite une excellente journée. Ce matin, toute l'équipe d'ici matin à vos côtés. Bonne journée, à demain.
4: Et à demain, bonjour tout le monde, on est content de vous retrouver sur Essinor pour démarrer l'émission du jour. Bonjour Mathis Caron.
5: Bonjour Mickaël, bonjour à tous.
4: Vous avez un animal de compagnie vous?
5: Oui, mes parents ont un chien en tout cas.
4: C'est vrai? Bon, faut l'inscrire sur le Tinder des animaux.
5: Oh, il est trop vieux.
4: Pourquoi?
5: Bah, 16 ans.
4: Bah, on n'est jamais trop vieux pour l'amour.
5: Pour un chien.
4: Mathis, on sait jamais. Bon, allez, bonne journée tout le monde. Bon réveil, c'est parti pour l'émission du jour. Nous sommes lundi aujourd'hui.
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4: Non seulement c'est lundi, mais en plus il est 6h. Bon réveil. Les navettes qu'ils empruntent tous les jours s'apprêtent à disparaître. Ils se mobilisent pour que la région revienne sur sa décision, Mathis.
5: De nombreux habitants de la communauté de communes Pével-Carambeau dans le Nord sont révoltés par la suppression du service Flexi-Pével prévu pour le 1er août. Un service de navette à la demande qui leur permet notamment de rejoindre les gares de la zone en réservant leur trajet jusqu'à une heure avant le départ souhaité. La région estime que ce dispositif expérimenté depuis 5 ans n'a pas suffisamment de succès et il sera donc bientôt remplacé par des lignes de bus à horaire fixe. Romane Porcont, des usagers inquiets, ont lancé une pétition pour faire bouger les choses.
7: Car cette navette, Laurence la prend tous les jours à l'arrêt La Neuville-Centre pour se rendre au travail.
8: Je l'utilise depuis 3 ans pour me rendre en gare de Falampin. L'avantage du FlexiPével, c'est que le train pouvait être en retard de 10 minutes. Je savais tout le temps que le chauffeur m'attendrait.
7: Sa fille Zélie, élève en 4e, l'utilise aussi régulièrement. Alors quand la région affirme qu'il y a très peu d'usagers, c'est faux, répondent la mère et la fille.
9: Quand je finis tôt, les cours, autour. Je vois à chaque fois plein de monde qui prennent avec moi.
8: Moi, le matin, j'ai régulièrement des gens qui vont travailler, des étudiants qui vont à la fac.
7: Laurence a donc lancé une pétition pour maintenir ses navettes à la demande. Pétition signée notamment par Patricia, qui se retrouve sans solution pour aller travailler.
10: Je reprends en septembre et là, je me pose la question, comment je vais aller sur mon lieu de travail, n'étant pas véhiculisé.
7: Mais pour Christophe Coulon, vice-président en charge des transports à la région, l'expérimentation doit prendre fin car le service n'a pas assez de succès.
11: Quand on a une navette qui peut contenir 30 ou 40 personnes, mais qui n'était utilisée que par deux, la réalité c'est que c'était presque du taxi, du transport individuel. Et ça représentait un coût très important pour la région, 1 500 000 euros. En 5 ans, il faut savoir renoncer et arrêter ce dispositif expérimental.
7: Et la région précise que les lignes d'autocars classiques vont donc reprendre du service avec des horaires fixes.
5: La pétition lancée par les utilisateurs du service FlexiPevel a recueilli plus de 600 signatures.
4: Un festival délocalisé après la mise en examen pour viol du responsable d'un centre équestre nordiste.
5: L'événement devait se dérouler dimanche prochain à Templeuve en Pévèle, dans les écuries de Boisleville, dont le directeur a été mis en examen pour des faits de viol sur 6 personnes. Sa propre compagne fait partie des victimes présumées. Il a été placé en détention provisoire. Pour le directeur de ce festival organisé par la société La Lilloise, impossible de maintenir la fête dans ce contexte. L'événement est donc délocalisé à Capelle en Pévèle, dans une autre écurie. Les pompiers du Nord en intervention hier dans l'usine de batterie AESC de Lambre-les-Douées. Un incendie s'est déclaré en fin de matinée et le site a dû être évacué. Les flammes n'ont pas fait de victimes et les employés de l'usine ont pu reprendre le travail dans la journée. Une enquête est ouverte pour déterminer l'origine de ce feu. Ce n'est pas le premier incident qui se déroule dans la Gigafactory. Rien que depuis le début de l'année, les pompiers ont été mobilisés au moins 3 fois pour des surchauffes de batterie avec dégagement de fumée.
4: À Cambrai, acheter de l'alcool dans les magasins après 21h, c'est désormais interdit.
5: Une décision de la mairie qui ne va pas s'appliquer qu'à cet été, qui n'est pas liée à un événement en particulier. Non, l'arrêté pris s'appliquera au moins jusqu'au 1er juin 2027. Interdire la vente d'alcool à emporter entre 21h et 8h tous les jours de la semaine. Pour la municipalité, c'est une manière de limiter le nombre d'incivilités la nuit, car les interpellations liées à la consommation de boissons alcoolisées se multiplient dans la ville ces derniers mois, Julien Prouvoyeur.
12: Des personnes fortement alcoolisées sur la voie publique, des cris et de la musique sous les fenêtres des habitations, du mobilier urbain dégradé, mais aussi des bagarres, voire des rixes qui ont éclaté. Toutes ces raisons ont poussé la municipalité à prendre cette mesure, alors qu'il existe déjà un arrêté qui interdit la consommation d'alcool sur la voie publique en centre-ville. Mais ces dernières semaines, les interventions de la police nationale sont de plus en plus nombreuses dans le centre-ville de Cambrai à cause de personnes fortement alcoolisées qui invectivent même les passants. Alors à partir de 21h, impossible d'acheter de l'alcool à emporter dans toute la ville. Cet horaire vise en particulier des établissements de nuit, les night shops. Les gérants devront cacher les boissons alcoolisées dans les rayons. La municipalité espère retrouver un peu de calme et souhaite éviter tout débordement autour des différents événements de l'été et notamment les festivités du 15 août.
5: Cet arrêté pris par la mairie de Cambrai est en vigueur depuis 3 semaines. Un peu plus de 10 jours après sa mort, des dizaines de personnes ont rendu hommage hier à Romain, ce cycliste d'une 50aine d'années, mort percuté par un camion poubelle tout près de la gare Lille-Flandre. Un rassemblement était organisé sur les lieux du choc en présence de ses proches, de ses collègues, d'élus lillois et de représentants de l'association Droit au vélo qui a appelé, pendant cet hommage, à renforcer la sécurité des cyclistes sur la route.
4: Il y a 3 ans, elle ne pouvait presque plus bouger. Aujourd'hui, elle rêve de boucler le marathon des Sables Andy.
5: Une course de 70 km dans le désert marocain réservé aux personnes en situation de handicap comme Nathalie, une habitante d'Austricourt, victime en 2023 d'un infarctus qui a touché sa moelle épinière. Après avoir déjoué les pronostics des médecins en parvenant miraculeusement à retrouver son autonomie petit à petit, elle veut se lancer de nouveaux défis. Nathalie s'entraîne donc dur pour parcourir de longues distances en fauteuil et a formé une équipe avec 3 personnes valides qui se relaieront pour la pousser ou la tirer dans le sable en fonction du dénivelé. Sophie Morland.
13: Du jour au lendemain, Nathalie bascule dans le handicap. Les médecins lui annoncent qu'elle est paraplégique et ne remarchera pas.
14: Il faudrait apprendre à vivre. Très clairement, l'ennemi numéro 1 que l'on a quand on bascule comme ça, c'est le temps. Les 6 premiers mois sont vraiment décisifs pour savoir comment la machine va se remettre en route.
13: Et cette machine se remet mieux qu'annoncé. Elle commence à sentir à nouveau ses orteils. À force de longs mois de rééducation, elle se déplace à nouveau.
14: Je me suis remis sur les pieds, je marche avec un rollateur, je conduis une voiture automatique normale. C'est ce que je souhaite en fait. C'est l'autonomie totale.
13: Ces progrès inespérés donnent envie à Nathalie d'aller encore plus loin. Elle décide de se lancer dans le marathon des sables. Elle partira avec sa kiné du centre de rééducation, sa podologue et son collègue Raphaël.
15: Disons qu'elle a traversé le désert une première fois en faisant toute sa rééducation. Je pense que c'était vraiment très, très, très dur. Aujourd'hui, elle va traverser le désert dans une autre version et je pense que ça sera beaucoup, beaucoup plus important pour elle. Ça lui permet de rêver de nouveau. Mais Nathalie, c'est une force, c'est un soleil, c'est quelqu'un qui est toujours motivante pour les autres.
13: Par ce défi, Nathalie aimerait montrer à tous ceux qui n'y croient plus qu'on peut encore avoir des rêves. Elle aimerait accompagner d'autres personnes en situation de handicap dans des compétitions sportives.
5: Et Nathalie a besoin d'argent pour financer l'achat de son fauteuil pour cette course. Elle a donc ouvert une cagnotte que vous retrouvez sur notre site ici.fr. En football, l'Espagne remporte la deuxième Coupe du Monde de son histoire, 16 ans après son premier sacre. Cette nuit en finale, les Argentins ont longtemps résisté aux assauts de la Roja, mais ont craqué en prolongation, 1-0 pour les Espagnols dans ce choc, un but de Ferran Torres.
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5: Michael, quelle météo pour ce lundi?
17: Bon, ça va être très agréable aujourd'hui pour ce lundi 20 juillet dans le Nord et le Pas-de-Calais. En début de matinée, il y aura un léger voile de nuages d'altitude qui est présent par endroits, mais il se dissipe très rapidement pour laisser place à un plein soleil et un ciel radieux tout au long de l'après-midi. Les températures très agréables, estivales, sans être étouffantes, comptez environ 20 degrés sur le littoral comme à Dunkerque par exemple, jusqu'à 24 dans l'intérieur des terres. Et puis la tendance, ça sera une magnifique journée d'été qui va se poursuivre d'ailleurs demain. On y reviendra un petit peu plus tard. Côté route, évidemment, ce matin, pas de difficulté à signaler à cette heure-ci, à 6h07. En même temps, c'est l'été. On verra si les choses se corsent un petit peu dans le courant de cette journée ou pas. Vous pouvez nous signaler tous les problèmes que vous rencontrez au 03 20 55 89 89.
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17: Bonjour tout le monde, bienvenue, on est lundi aujourd'hui, nouvelle semaine qui commence avec un soleil qui monte doucement sur l'île Calais, Dunkerque, Roubaix, Valenciennes et Douai. Vous êtes évidemment les bienvenus. Voilà l'été, les négresses vertes sur Ici Nord pour commencer aujourd'hui. Et puis dans quelques instants la suite du programme, on se réveille tranquille, on prend un premier petit café ce matin, hein, on est à l'aise. Bonjour.

0: Ah, ils ont tout mélangé dans leur carrière, hein, folk, graille, rap, chanson, avec Eldo au chant, c'était les Négresses Vertes, avec Voilà l'été. On va faire plein de choses d'ici quelques minutes, on jettera un coup d'œil évidemment encore sur votre météo, les gens du Nord, et puis le docteur Kirzek dans quelques secondes.
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5: Bah merci Véronique pour ce petit retour.
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0: Le docteur Kirzek est là, bien sûr, pour votre consultation matinale. Les conseils santé du jour et ce matin, comment bien cicatriser cet été? Bonjour docteur.
6: Bonjour à toutes et à tous. Aujourd'hui, on parle de ce petit désagrément estival qui arrive toujours au pire moment, une petite blessure, un coup de soleil qui pèle, une éraflure en faisant du vélo. Et là, on se demande comment on va faire pour bien cicatriser. Parce que c'est vrai qu'en été, entre le soleil, la chaleur, le chlore, le sable, la peau, elle a du mal, en fait, à faire son travail de réparation. La cicatrisation, c'est une véritable chorégraphie biologique. Trois actes. L'inflammation. C'est pour ça que c'est rouge et c'est chaud au début. Ensuite, la prolifération, la peau se reconstruit. Et ensuite, le remodelage, c'est la cicatrice qui va se renformer. Mais en état, en fait, il y a des troubles faits. Les UV, bah oui, le soleil, ça ralentit la cicatrisation. Et puis, ça peut même la colorer, cette cicatrice. La transpiration, ça macère, ça favorise les infections. Et puis, l'eau de mer ou de piscine, bah avec le sel ou le chlore, ça va assécher. Résultat, une simple éraflure peut mettre trois fois plus de temps à guérir qu'en hiver et laisser une tache brune disgracieuse. C'est ce qu'on appelle l'hyperpigmentation. Alors, les signes, bah, il faut surveiller une plaie qui reste rouge, chaude, douloureuse après 48 heures. Il faut surveiller l'apparition de pus, voire une pigmentation, des points noirs à la surface. Ça signe qu'une croûte s'est infectée en dessous. Et puis une lenteur à se refermer. Tout ça, ce sont des signes de cicatrisation qui ne se passent pas très bien.
0: Alors, quels sont les bons gestes adoptés dès la blessure et ensuite pendant l'été pour que ça cicatrise nickel sans passer par la case dermatologue?
6: Dès la blessure, dès les premières heures, on nettoie doucement mais sérieusement de l'eau tiède et du savon ou du sérum physiologique, pas d'eau oxygénée, ça risque de brûler. On rince abondamment, on enlève toutes les saletés. Ensuite, on désinfecte sans excès. Une application de chlorhexidine, par exemple, de la diseptine, de l'ibiscrub. Attention, la bétadine peut colorer la peau, mais c'est temporaire. Et on évite justement tout ce qui colore. Troisième conseil, on protège par un pansement adapté, une petite plaie propre, un pansement hydrocolloïde, par exemple, ou un pansement simple. Là, vous allez demander conseil à votre pharmacien ou pharmacienne préférée. Et puis, pendant l'été et les semaines suivantes, en fait, l'ennemi, c'est le soleil. Parce qu'une cicatrice exposée aux UV, elle va foncer et elle va se colorer de manière définitive. Donc il faut vraiment la protéger, mettre une crème solaire indice 50+, ou même la protéger physiquement avec un chapeau, un pansement, ce que vous voulez. Et puis l'autre conseil, c'est d'hydrater, de masser sans irriter. Et si vous avez des antécédents de cicatrices kéloïdes, vous savez, qui sont hypertrophiques, prévenez votre médecin, allez consulter. Il pourra vous prescrire des pansements adaptés à porter quelques heures par jour pour aplatir la cicatrice. Allez, bon été, bonne santé, à l'écoute d'ici. Bien sûr.
0: Merci beaucoup docteur, 6h15, bonne journée tout le monde. Il y a 57 ans jour pour jour, Neil Armstrong foulait la mer de la tranquillité, il a marché sur la lune. Vous vous rappelez de la phrase Mathis ou pas?
7: Un petit pas pour l'homme, un grand pas pour l'humanité.
0: Absolument, c'était ce qu'il avait déclaré à l'époque. Et puis à un moment donné, il a décidé de sauter et s'est rendu compte qu'il pouvait sauter beaucoup plus loin que sur Terre. Il n'y avait pas beaucoup de gravité sur la lune. Donc faut pas y aller trop fort, vous voyez, sinon vous risquez de disparaître. C'est pas bien de le faire. Pour si jamais on y retourne, hein. Peut-être qu'on vivra sur la lune un de ces jours. Allez, un petit souvenir, George Michael, Rock Your Baby. C'est le titre qui a inspiré ABBA pour Dancing Queen.

0: Rock Your Baby, George McRae sur ici Nord à 6h18. On va retrouver la séquence qui vous ressemble, hein, les gens du Nord, ceux qui font vivre notre région chaque jour. Tous les jours, dans cette séquence, vous le savez, un héros de la région ramène sa fraise.
1: Donc je m'appelle Xavier Colette, je suis maraîcher à la ferme du Paradis à Seclin. En fait, mon père avait commencé à faire des fraises en libre-service, donc les gens viennent cueillir eux-mêmes à l'époque leurs fraises, en 87. Et puis moi, après mes études agricoles, quand je me suis installé, j'ai décidé de développer un peu le maraîchage. Donc on a monté un premier tunnel, on a mis un peu de légumes en extérieur, etc. Et puis petit à petit, on s'est développé là-dessus. Et maintenant, ça devient l'activité principale de la ferme.
0: Bon, l'agriculture, on est d'accord, c'est un éternel recommencement.
1: Toujours, là, on redémarre une saison, on a des nouveaux challenges, on s'est refixé des objectifs, on espère qu'on aura des beaux fruits, enfin que la nature sera sympa avec nous pour qu'on ait des beaux fruits, des beaux légumes. Mais chaque année, on remet un peu tout en cause et puis on repart pour une nouvelle saison.
0: Mais la ferme du Paradis, ça vient d'où exactement ?
1: Alors nous, historiquement, c'était une ferme de grande culture. Mon père a décidé de se diversifier en 87. Il avait vu ça en Angleterre à l'époque et il accueillait les gens sur les champs et il proposait de cueillir eux-mêmes leurs fraises. Donc on a commencé avec les fraises et puis petit à petit, on a développé un peu l'offre, framboises, groseilles, cassis, un peu de petits pois. On a mis des tomates, on a mis un premier tunnel et puis ce qui nous a surtout boosté, c'est qu'on est rentré en 2009 dans l'association qui s'appelle Chapeau de Paille. Chapeau de Paille, c'est un groupement national qui regroupe 36 cueillettes. Qui font toutes de la libre cueillette. Dans les Hauts-de-France, on est 7 cueillettes. Et après, ça va de Pau à Dunkerque et de Mulhouse au Havre.
0: Et c'est comme ça qu'on a toujours des fruits locaux et de saison.
1: On accueille nos clients, de avril à novembre. Et on leur propose tout ce qu'on peut cultiver dans chaque région. Vraiment des produits locaux, avec des variétés locales, et vraiment en fonction des saisons. Donc, on n'aura pas de fraises maintenant. Nous, nos fraises, elles sont juste en fleurs. Les premières, on les aura mi-mai, quoi, à peu près.
0: Et grâce à vous, même les enfants attrapent le goût de la cueillette.
1: On offre comme un peu un loisir, en fait. Les gens viennent à la ferme le week-end avec les enfants. Il y a pas mal de gens qui nous disent, mon fils, il mangeait pas de brocoli ou il mangeait pas d'épinards. Le fait de les avoir cueillis lui-même, de voir comment ça poussait, on a réussi à lui faire manger ces légumes-là. Et donc, on accueille aussi pas mal de classes. J'ai en tête une incite qui vient tous les ans avec une classe de Wattini. Et elle dit, en fait, les petits jeunes qui sont à Wattini, ils savent pas du tout comment ça pousse, comment ça se passe. Et quand ils viennent ici, il y a tout le rail du goût de goûter, en fait, les fruits et légumes et puis de voir comment ça pousse. Moi, c'est ici à la ferme du Paradis. On vous attend nombreux pour cette nouvelle saison de cueillette qui débute avec les tulipes, les épinards, les radis, en espérant que vous preniez plaisir à cueillir vos fruits et légumes vous-même.

0: C'était Oria, nouveau talent évidemment ce matin. À 6h24 sur Ici Nord, vous avez peut-être un petit peu, comme on dit ce matin, la tête dans le pâté. Parce que vous avez peut-être regardé la finale de la Coupe du Monde hier. Alors quelle que soit l'équipe pour laquelle vous étiez, moi je vous fais une confidence Mathis. J'ai regardé la première mi-temps, j'ai regardé le show également entre les deux mi-temps. J'ai pas eu spécialement envie de regarder la deuxième, moi. Pourquoi? Vous avez tout vu, vous?
1: Non, j'ai vu que le résumé ce matin, parce que je me suis couché tôt, malheureusement, mais c'était pas un grand match, on va dire, oui.
0: C'était pas le match de l'année, honnêtement. La petite finale était plus spectaculaire
1: Ça, c'est sûr. Plus de buts, en tout cas.
0: Plus de buts, ça, c'est sûr. En revanche, le show, moi, de la mi-temps, c'était long,
1: pour une demi-heure, quasiment, oui.
0: Une demi-heure, donc je crois que c'est la première fois qu'une mi-temps au foot, en dehors d'une. De pluie ou d'un cyclone dure aussi longtemps.
1: Ça c'est sûr, et puis ça peut casser le rythme du match en quelque sorte, mais c'est vrai que dans une rencontre aussi ennuyeuse, peut-être que ça a un peu animé la soirée.
0: Peut-être que les joueurs ont dansé avec Madonna dans les coulisses pendant la mi-temps, histoire de rester en forme, si ça se trouve. Bon, ça n'aura donc pas empêché l'Espagne de devenir championne du monde et d'avoir, comme la France, finalement, une deuxième étoile.
1: C'est qu'ils égalisent.
0: Maintenant sur le maillot. Eh ben, très bien. Si vous avez regardé le match, vous pouvez aussi nous dire ce que vous en avez pensé, sur les réseaux sociaux ou bien sur le WhatsApp d'Ici Nord. Venez commenter ce que vous avez vu. 03 20 55 89 89.
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0: Parce que l'horoscope c'est bien, mais l'horoscope en ch'ti, c'est mieux. Voici José Ambre.
7: Bonjour mes gens, bonjour Terre tous. Alors dis Bélier, la journée elle va être plutôt mouvementée. Hein. Tu ne vas pas avoir le temps de t'ennuyer, t'es. Dis non plus de busier, tout est au souci. Tu vas être un peu moins gnangnan comme ça. Ah, Mathieu Taureau, tout y roule d'être vie comme si que t'es au paradis. Et quand j'ai rien, t'es ne trouveras pas mieux. Gémeaux, te pourras bien recevoir des visites que tu t'attends au point et ça va te mettre tout un joueur. Bah ouais, plus qu'un nez de fou, plus qu'un rigole. Cancer, t'as voir un jet quelques factures au fond de tes tiroirs, mais chez rappel, ils requêtent de tous les côtés à le faux. Oh, t'es ne vas pas y écoper, hein. Il va falloir que t'es fait face. T'es Lyon, t'as plus une minute à titre, t'es le mec qui t'es occupé. Enfin, occupé, surtout pour ta plaisir personnelle, hein. Elle ne peut pas vraiment dire que je sache pour le travail. Alors, ne va pas aussi te plaindre. Vierge, tu vas prendre grand main de plaisir, je suis ouvert du monde, t'y ai-je pour main. Surtout qu'à plus, t'as reçu les jacques-toc hier. Alors, forcément, ça ne peut se passer que pour le mieux. Balanche, tu pourras bien être déçu par une femme, t'y aujourd'hui. Le choc, te sache un mâle ou une femelle. Mais surtout, te fais comme si t'es le lave au point vu. Comme ça, toucher mandigance-là, le vocaire à Lio. Scorpion, j'ai une belle pinte de gaieté qui t'attend avec tous les gens d'être famille. Tu vas vivre ça chien pour chien, puis je vais te faire du bien par du chapas. Sagittaire, un diro qui est jour ch'ti, j'ai une journée du que tout va te réussir. À mon avis que t'es devant jouer à bider ou encore à l'auteuille, hein. Puis si tu te gagnes, te passe à mi, hein. Capricorne, un diro que je t'en, il est pas au plus vieux porti aujourd'hui. Enfin, t'es devant écaper à le pleuf, t'es passé à la tarde chez Goutte. Verseau, il y a faux que de l'amour qui rapide Chervel. T'es d'arrêt de pas te donner des rendez-vous puis d'inviter chez Jean. Enfin, s'ils arrivent terre tous en même temps, t'as avoir du mode dès ça qui te touche. Ah, pichon, si t'as besoin d'un monnaie de réconfort d'attacher au cœur, t'es votre être servi. Chouchouté comme t'es vol lettre, t'es votre faire avec des invis autour de ti. Allez, au revoir mes gens, puis à demain.
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0: Bonjour, c'est lundi. On est content de vous retrouver évidemment sur Ici Nord ce matin. Et Mathis, dans quelques minutes, Ici Nord lance sa série d'été.
1: Oui, à 6h32 et 8h32 ce matin et tous les matins cette semaine, nous évoquerons vos souvenirs de vacances.
0: Oui, bah bien, on a beaucoup de rendez-vous à vous proposer. Il y aura des jeux aussi ce matin. Et puis avant tout, l'info, bien sûr, il est temps de faire un point sur l'actualité en France et dans le monde en 90 secondes avec Cyril Ardo-Redon.
8: Les champions du monde de foot pour les 4 prochaines années, ce sont eux, les Espagnols. L'Aurora s'est imposée face à l'Argentine 1-0. Deux images à retenir de cette finale. La fête dans les rues en Espagne et Lionel Messi en pleurs. Maigre réconfort pour Kylian Mbappé, sacré meilleur buteur du tournoi. Il garde la tête du classement historique. Et des analyses vont être menées sur les ossements de Delphine Jubilard pour déterminer les causes de sa mort. 5 ans et demi après sa disparition, le parquet a confirmé hier soir que les os découverts la semaine dernière appartiennent bien à l'infirmière. Ils ont été retrouvés suite aux aveux et aux indications de son mari Cédric. Une piétonne tuée à Paris, projetée sur 20 mètres, percutée au niveau d'un passage piéton par une voiture qui roulait à plus de 100 km/h. 2 personnes ont été interpellées quelques minutes après. Le véhicule était immatriculé en Pologne. Du cannabis a été retrouvé à l'intérieur. Une enquête pour homicide routier est ouverte. Les députés votent une dernière fois ce soir sur la loi du urgence agricole après l'accord trouvé avec les sénateurs la semaine dernière. Texte controversé qui prévoit notamment de réautoriser un pesticide interdit. 3 maisons brûlées et 50 personnes évacuées à Trignac, près de Saint-Nazaire en Loire-Atlantique. Dans le Var, 200 hectares parcourus par les flammes aux Arcs et à Tarado. Ce matin, 27 départements sont placés par Météo France face au risque en orange, face au risque élevé de feux de forêt. Et puis, plus que 6 départements du Sud en vigilance orange canicule ce matin. Il s'agit de l'Hérault, du Gard, des Bouches du Rhône, du Var et de la Corse.
1: À bientôt 6h32. Nous entamons aujourd'hui une série qui va vous accompagner cet été sur Ici Nord. Tous les jours, on va vous donner la parole et plonger dans le passé pour découvrir vos souvenirs de vacances. Mais avant cela, on va revenir ce matin sur les origines de la réforme sociale qui permet aujourd'hui aux Français de profiter de

0: Cette mémoire ouvrière et engagée, la rue Adèle Durier, infirmière de l'usine, résistante déportée, ou encore le passage de l'Internationale.
1: Parce que c'est Pierre de Guitter qui était ouvrier ici, qui ne va pas créer l'Internationale, il va la mettre en musique. On est en 1888, c'est une demande de Gustave Delory, qui n'est pas encore maire. Bah, il fait des tests sur quoi ? Bah, sur ses camarades de l'usine.
0: Autre étape devant la Bourse du Travail, là où sont aujourd'hui réunies les organisations syndicales, c'était à l'époque les bureaux de l'usine.
1: On a des photos aussi où on voit bien l'entrée avec les ouvriers, les cafés qu'il pouvait y avoir au coin. C'est aussi pour ça qu'on s'est arrêté ici, pour parler de cette période extrêmement importante, le Front populaire, les grèves.
0: Un mois après la victoire du Front populaire en 1936, la colère monte dans les ateliers.
1: Pour la région Nord, au sens large, bah, le premier bastion à verser justement dans ces grèves, bah, c'est ici. L'étincelle, c'est un certain Meyer, un ouvrier en chaudonnerie, qui est mis à pied par un certain contremaître Lefebvre, qui était surnommé le Caporal. Et du coup, vous allez avoir 3000 personnes en grève, et ça va ensuite essaimer sur tout le territoire. Vous avez le textile, forcément, dans le coin, c'est pas ce qui manque, mais dans tous les domaines. Il y a la grève des ramasseurs des ordures, des garçons de café, et même, ça m'a fait sourire, même des vendeuses du Monoprix de la rue de Béthune. Elles se sont fait enfermer dans le magasin la nuit.
0: Pour Thérèse, cette visite fait remonter des souvenirs. C'est à l'usine qu'elle a trouvé son premier emploi.
2: Attends, j'avais 17 ans, je suis dans 47, ça fait quoi ? 54 ? Au départ, quand ça a été fermé, ça fait un peu mal au cœur, parce que bon, c'était notre vie, notre enfance. Mais maintenant, je trouve qu'ils ont quand même fait quelque chose de bien.
0: Les sillons des voies de chemin de fer sont encore présents sous les pas d'Alain Grillé, qui a travaillé toute sa vie dans l'usine. Cet ex-syndicaliste est fier de voir le site renaître.
3: Je pense que si les salariés qui malheureusement nous ont quittés pouvaient voir toute cette réhabilitation, voir que la mémoire existe toujours, voir cette grande halle, parce que ça, c'était l'historique.
0: Ce lieu de mémoire accueille aujourd'hui notamment un lycée hôtelier, un brasseur et bientôt les ateliers des Gaufres-Mères ou encore la piscine de Fives.
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5: À la une du journal de 7h, Mathis.
4: Retour sur cette décision de la mairie de Cambrai qui interdit pendant un an la vente d'alcool à emporter dans la ville après 21h.
6: Plein soleil aujourd'hui côté météo. Hein. C'est une belle journée avec quelques nuages d'altitude aujourd'hui pour ce matin, mais qui vont vite s'en aller. Les températures de 20 degrés sur le littoral à 24 degrés dans les terres. À Lille ou Douai, par exemple, demain le temps sera toujours aussi radieux. On atteindra même 26 degrés à Valenciennes. Bon, cela dit, les températures seront estivales et agréables, mais non pas étouffantes comme ça avait pu être le cas en partie cet été. Donc tout va bien et le soleil sera dominant jusqu'à au moins jeudi, où un passage instable pourrait arriver avec quelques averses en matinée. Ça, c'est pour la tendance. Et puis, retour d'un très joli temps vendredi, avec même peut-être le retour de la chaleur. Mais là, on en discutera tout à l'heure avec Patrick Marlière. D'ici une petite demi-heure, on lui demandera son avis sur la question. Pas trop de soucis sur les routes ce matin. Tout va bien. Vous circulez de manière tranquille et agréable. 03 20 55 89 89 pour nous dire si ça coince sur votre trajet ce matin.
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6: Bonjour tout le monde, merci d'être là, 6h36, tout va bien. Vous vous réveillez peut-être après avoir peu dormi si vous avez suivi la finale de la Coupe du Monde hier. Et puis alors, il y en a ceux qui n'en ont rien à foutre du foot, justement, et qui eux ont certainement fait une nuit complète. Jean-Pierre Madère, le rocker toulousain qui, comme Alexis, notre réalisateur, sortait au Macumba il y a quelques années, non ? Non ? Non, jamais ? Non, menteur.

0: Jean-Pierre Madère à 6h40. Salut à Nathalie qui sur Facebook nous dit qu'à Pommiers il fait 10 degrés avec un beau soleil ce matin. Michel, 12 degrés à la Bassée, voilà, ce qui est plutôt agréable ce matin. Puis à Bredune, 12. Il fait un petit 12-14 aussi à Lille. On vous a mis une petite vidéo qu'on a faite à l'extérieur, tiens, ce matin pour changer un petit peu, tellement il fait bon dehors.
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0: D'accord, aujourd'hui c'est un lundi, d'accord, mais on est en plein cœur de l'été, ce qui rend quand même le lundi légèrement plus supportable. Surtout pour les vénards qui sont en vacances et à qui on envoie zéro jalousie. Voilà, je suis un petit peu menteur.
3: Je reviendrai à Montréal.
0: Aujourd'hui c'est la journée mondiale du jeu d'échecs et la journée mondiale de la poutine. Vous savez, la poutine, le plat québécois des frites, du fromage et de la sauce brune. Et là, on est chez nous, spirituellement, parce que soyons honnêtes, la poutine, c'est un peu la cousine canadienne de notre baraque à frites à nous. Nous, on n'avait pas encore osé le fromage fondu par-dessus la fricadelle, mais l'idée fait son chemin, hein. Et puis aujourd'hui, bon anniversaire à l'humoriste Inès Reg, que vous connaissez bien, pour cette phrase.
4: C'est quand tu vas mettre des paillettes dans ma vie, Kevin.
0: Elle a 34 balais et elle vit encore sur une vanne de paillettes balancée dans son salon il y a 7 ans. Bon anniversaire aussi à Carlos Santana aujourd'hui, 79 ans, la guitare la plus reconnaissable du monde. Il fait pleurer sa Stratocaster depuis 60 ans. Un son unique entre mille. Bon anniversaire, maestro. Et puis bon anniversaire aussi à notre future collègue, Enora Malagré, qui fête ses 46 ans. Elle sera sur Ici Nord tous les jours dès la rentrée, entre midi et 13h. En 1987, Michael Jackson sort I Just Can't Stop Loving You. Et parce que l'industrie du disque est gérée parfois par des sadiques, il l'oblige à chanter une version en français, Je ne veux pas la fin de nous. Oui, c'est vraiment Michael, ça. Oui, bah nous, on veut la fin de la chanson, là. Le 20 juillet 2003, la SNCF lance le TER à 1 euro. Initiative de la région Nord-Pas-de-Calais pour permettre au plus grand nombre d'avoir accès au littoral. Les places de train étaient à 1 euro pour se rendre à la plage de Dunkerque, par exemple.
5: Une heure de trajet au départ de Lille à un tarif défiant toute concurrence.
6: La route, il y a des embouteillages, bon, deux voitures, ça revient moins cher avec votre train comme ça.
5: Arrivé à Dunkerque, près de 400 personnes descendent du train.
7: Les trains sont au maximum, entre 80 et 90% du remplissage, et ouais, ça tourne bien.
0: Et sachez pour info que le dispositif existe toujours, sauf qu'aujourd'hui ça s'appelle l'ETER, et ça coûte toujours 1 euro le trajet, jusqu'au 23 août. Ça, ça va vous faire la journée. On voyage pas cher pour profiter de la mer, et ça c'est bien.
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0: C'est l'heure des conseils du véto à 6h43, collier ou harnais? Quand on promène son chien, c'est souvent la grande question. Alors aujourd'hui, le docteur Pierre Fabin, notre vétérinaire, nous aide à choisir.
9: C'est surtout une question de bon sens et surtout de morphologie. En gros, le bon choix, c'est celui qui respecte l'anatomie et le comportement de votre chien. Un collier classique, c'est simple, pratique, facile à enfiler et on peut le laisser en place. Mais il a ses limites. Sur un chien calme, qui marche tranquillement au pied, aucun souci. Mais si votre chien tire comme un forcené, là, ça se complique. La pression se fait directement sur la trachée. Ça peut provoquer de la toux, voire des lésions chez les plus sensibles. Il faut être très vigilant, surtout chez les chiens de petite taille avec une trachée fragile. Pour eux, c'est non direct. Le harnais, lui, répartit les forces sur le poitrail et le dos. C'est beaucoup plus confortable et physiologique, surtout pour les chiens dynamiques et ceux qui ont des problèmes de cervicales. Les chiens âgés, un peu arthrosiques, les molosses ou les teckels, par exemple.
0: Mais on entend parfois que le harnais ferait davantage tirer le chien, c'est vrai ou pas?
9: C'est ce qu'on entend, oui, mais en réalité, c'est souvent faux. Ce qu'on observe, c'est quand on change de matériel, le chien teste. Il sent que ça n'est pas pareil, que la pression a changé et il cherche parfois à se dégager. C'est juste une phase d'adaptation. D'ailleurs, beaucoup de chiens qui tirent avec un harnais tirent aussi avec le collier. Simplement, avec un collier, comme la traction se fait sur la gorge, il risque de tousser, de s'étrangler, donc il tire un peu moins. Mais ce n'est pas de la magie, c'est juste qu'ils se font mal. Il existe aujourd'hui des harnais dits anti-traction avec une attache frontale balles au niveau du poitrail qui permettent de désamorcer la poussée. Mais harnais au collier, le seul levier, c'est l'éducation.
0: Bon, si on résume, c'est harnais pour tout le monde.
9: Pas forcément. Le collier reste très bien pour les promenades de tous les jours, surtout avec un chien calme et bien éduqué qui marche au pied. C'est simple, facile à enfiler, parfait pour une petite sortie tranquille. Mais dès que la balade devient plus sportive, plus longue ou qu'on veut trotter un peu ensemble, là, c'est harnais direct. Et dans tous les cas, on oublie les colliers étrangleurs à pointe ou à décharge électrique. Ça n'apprend rien et ça fait juste mal.
0: Merci beaucoup, docteur. Retrouvez le docteur Pierre Fabat sur ici.fr. C'est le moment de retrouver le groupe REM, Michael Stipe et ses copains, le très solaire Shining Happy People, sorti en 91 avec la voix de 4 personnes des B-52s.

0: On a vérifié, c'est le même album que Losing My Religion. Ça a été c'était le septième album déjà d'REM. Ils ont explosé avec ça à l'époque. 6h48, bonjour tout le monde. Le soleil est levé partout ce matin. Il va commencer à chauffer par endroits, mais pas plus de 24 degrés dans les terres aujourd'hui. Hein. Et notre pense pas si bête avec Bruno Béard.
1: Nous sommes au cœur de l'été, au cœur des vacances 20 juillet et vous avez envie d'en profiter pleinement. Si vous êtes sur la côte, sachez que la foire d'été de Calais va s'installer le 25 juillet, ce week-end donc, et durera jusqu'au 25 août. Elle est ouverte du lundi au dimanche, de 14h à minuit. Elle est installée bassin de l'Ouest. Une belle sortie pour les petits et les grands. Il y a à Lille le village d'animation de l'été qui s'intitule Lille Aventure Nature 2026. Jusqu'au 16 août, ce village est installé au parc Marx Dormois à Lille, donc, avec une piste de luge, une tyrolienne, de l'acrolude, un mini-golf et un espace petite enfance. L'île Aventure Nature, c'est aussi un lieu où il y a beaucoup d'animations qui sont prévues chaque jour. N'hésitez pas à vous renseigner en tapant tout simplement l'île Aventure Nature, vous trouverez tout le programme de cet été. Dans les Sept Vallées, dans le Pas-de-Calais, on n'hésite pas à vous inviter à des visites guidées patrimoine. Et c'est Amélie de l'Office du Tourisme qui nous en parle.
2: Oui, on part à la découverte des villages patrimoine avec l'opération Bienvenue au village. Plusieurs dates vous sont proposées, notamment le 25 juillet, on vous emmène à Ouamin, où là, on vous proposera une randonnée ludique pour marcheurs, amateurs, familles et enfants. Des jeux vous seront proposés pour permettre de gagner des cadeaux, visite du village, de l'église. Et tout ça est aussi possible en calèche, puisqu'on vous propose des balades découvertes en calèche et sur réservation cet été auprès de l'Office de Tourisme des Sept Vallées.
1: Merci Amélie.
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Cal, à l'instant c'était Babacar, tout va bien. Merci d'être là. Attraction, vous êtes attiré par la radio aujourd'hui, vous avez envie de vous détendre un petit peu, de vous faire du bien.

0: ça, normalement, ça vous réveille bien ce matin. Juliette Armanet avec Sébastien Tellier. C'était Attraction, évidemment, sur Ici Nord. Zef arrive.
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0: À 6h58, on retrouve Zef et aujourd'hui, on est en 1965 dans les Flandres.
4: Eh ouais, et je ne date pas d'hier, mais elle va remonter quelques années avant. En effet, quelques années plus tôt, du côté de Stenvoort, en 1911, les fermiers réunis des Flandres décident de se regrouper pour prendre le nom de Stenval. Je vous parle d'un temps que les moins de 20 ans ne peuvent pas connaître. Stenvoort, en ce temps-là, ils faisaient du chocolat. Et c'est marrant parce que je ne savais pas pourquoi qu'un applochant Stenvald. Bah, Stenval, Stenvoort, Stenval. Et chez Stenval, j'ai tout les yaourts de mon enfance. J'ai tout des pots dans ces années-là, tu ne savais pas si j'ai tout du plastique ou du carton. T'as vaut des restes de l'emballage dans ta yaourt.
0: Ouais, c'est vrai qu'on est en plein milieu des années 70.
4: Bah ouais, hein, prenons jamais d'antibiotiques, hein, mangeons du poulet. Ou des steaks. Il y a vaut tout dedans déjà. T'as l'eau chez le docteur, il te soigne avec des escalopes et du fil américain. Bon, dans cette année-là, les bestiaux, hein, les abattent pas. Ils caillent mort tout seuls. La chimie m'a tué, qu'ils écrivaient sur la peinture. Bon, si Stenval, ça vous dit rien. Quel malheur d'être audite seul vieux d'une pièce. Les yaourts Stenval, je suis sûr qu'il y a plein d'auditeurs qui sont dans leur lit et qui se disent « Bah ouais, tu te rappelles Lucienne ?»« Bah ouais Lucienne, hein, nos auditeurs, on est plus sur du Lucienne que sur de la Pauline ou du Timéo. Tu te rappelles Lucienne ?»« C'est au bon chat Stenval. Bah tu sais ce qui est devenu ?» Non, bah ils font de l'amoxicilline maintenant. L'avantage c'est que c'est au circuit court. Bah ouais, je sais pas comme si on l'avait pas déjà inventé. Mais c'est quand tout chez Costard, trois pièces, ils sont arrivés, ils nous ont dit « Un va tout mondialiser ta yaourt, il va arriver du Bangladesh, il va avoir le même goût et il va être moins cher. »
0: Oui, tandis que nous, il venait de Bayeul ou de Stenvoort, en fait.
4: Oui, d'autant que Stenval, ils faisaient un yaourt. Le premier yaourt au chocolat que j'ai mangé de ma vie, ça s'appelait le boom au chocolat. Il n'a dès qu'il appelait le choc boom. Il n'avait encore de danette à l'époque. Du coup, chez toi triste, terre tous, il reste assis. Mais bon, nous, on avait un boom chocolat. Et le boom, chez toi le dessert. Dessert d'avant, quand t'as dû revêcher les émissions Mariti, Gilbert Carpentier.
0: Oula.
4: Sinon, la semaine, t'as un yaourt nature dans un grand pot, hein, que tu devais partager. Que je ravise aussi mes sœurs, elles n'avaient pas une cuillère de plus que mi. Ou une poire, ou un orange. Je faisais un nez comme une bottine. Mais le samedi, j'étais content. Parce que t'as un boom au chocolat. Du coup, j'ai une question. Est-ce que c'est à cause de Stenval que quand j'essaie de parler flamand, on dit que je parle yaourt?
0: Eh ben, c'est une bonne question. Tout le monde se lève pour Zef. Merci beaucoup. À retrouver évidemment sur ici.fr et sur le Facebook d'Ici Nord.
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0: Il est 7h, bonjour et bon réveil, bienvenue sur Ici Nord. Mathis Caron, la vente d'alcool à emporter est désormais interdite à Cambrai après 21h.
5: Et ce n'est pas lié à la chaleur ou à un événement qui a lieu en ce moment dans la ville. La municipalité prend cette décision après avoir constaté ces derniers mois une hausse du nombre d'incivilités et d'interpellations liées à la consommation d'alcool la nuit. Cette interdiction à la vente entre 21h et 8h tous les jours est en vigueur pendant un an jusqu'au 1er juin 2027. Frédéric Parmentier, adjoint en charge de la sécurité et de la tranquillité publique à la mairie de Cambrai.
6: Nous avons eu des remontées de notre police municipale, mais également de la police nationale sur le comportement de certaines personnes dans le centre de Cambrai, qui s'alcoolisent assez fortement le soir et cela engendre des plaintes des riverains, des personnes du centre-ville concernant le bruit, les dégradations, les déchets sur la voie publique et j'en passe des meilleurs. Nous souhaitons éviter tout débordement, toute bagarre et tout ce qui s'ensuit avec les personnes qui sont fortement alcoolisées dans les rues de Cambrai. Les gens qui achètent de l'alcool pour leur consommation personnelle chez eux, je pense qu'au-delà de 21h ne sont pas concernés. Voilà. Quand on va faire ses courses, elles sont faites dans la journée et pas après 21h.
5: Des propos recueillis par Julien Prouvoyeur. Les magasins qui ne respectent pas cet arrêté s'exposent à une amende de deuxième classe, soit 150 euros. Le maire de de Templeuve en Pévèle encourage toutes les potentielles victimes à se manifester auprès de la police après la mise en examen pour viol du directeur des écuries Bois-le-Ville dans sa commune. Des faits de viol sur 6 personnes, dont la compagne du suspect. Le responsable du centre équestre a été placé en détention provisoire. Suite à l'annonce de cette mise en examen, un festival en plein air qui devait se tenir dans ses écuries dimanche prochain a été délocalisé. Les organisateurs expliquent ne pas vouloir être liés à ce lieu dans un tel contexte. 7 pompiers du Nord sont arrivés hier dans le sud de la France pour lutter contre les feux de forêt. Ils prennent la relève de leurs collègues partis une semaine plus tôt dans les Pyrénées-Orientales. Des soldats du feu de tout le pays sont envoyés en renfort depuis le début de l'été pour maîtriser ces incendies qui se multiplient avec la sécheresse et la chaleur. Les pompiers du Nord sont partis dans le sud avec un véhicule tout-terrain.
0: Le service de navette à la demande expérimenté depuis 5 ans en Pévèle vit ses derniers jours.
5: Et la disparition de ce service révolte les habitants de la communauté de communes Pévèle-Carambeau. Un service qui leur permettait de rejoindre rapidement les gares d'Austricourt, Libercourt ou encore Falampin depuis 2021. Il leur suffisait de réserver leur trajet au plus tard une heure avant le départ souhaité. Le 1er août, ces navettes à la demande vont disparaître, remplacées par des lignes de bus régulières. Les usagers ont lancé une pétition en ligne pour qu'elles soient maintenues, déjà 600 signatures. Mais pas de quoi convaincre le vice-président en charge des transports à la région. Pour Christophe Coulon, l'expérimentation prend fin car elle n'a pas eu assez de succès.
7: Le résultat au bout de 5 ans, il est hélas très décevant parce que ce service transporte peu de monde dans chaque navette. On a à peu près 1 à 2 personnes par transport déclenché. Et puis surtout, c'est un dispositif qui faisait de plus en plus de la desserte urbaine, c'est-à-dire qu'on allait d'un point A à un point B dans la même ville, sans sortir de celle-ci, alors que, je vous rappelle, le rôle de la région, c'était surtout d'organiser un rabattement vers les gares. Malheureusement, ça n'a pas fonctionné.
5: Mais pour les usagers, ces arguments sont difficiles à entendre. Laurence est à l'origine de la pétition pour le maintien des navettes.
8: J'étais en colère, oui, et puis surtout, j'ai trouvé ça complètement absurde. Parce que c'est un service qui fonctionne pour moi. Je croise plein de gens le matin qui prennent la navette avec moi. Ces chiffres ne sont pas bons, parce que quand je prends certaines navettes, il n'y a pas de valideur. Donc on ne peut pas valider, donc on n'est pas comptabilisé dans ces chiffres. Donc j'aimerais bien savoir si M. Coulon se base sur les validations dans les transports, ou s'il se base sur les réservations. En fait, ça va embêter plein de gens, quoi. Il y a plein de gens qui vont se retrouver sans rien. D'ici 15 jours, on n'a même pas en plus les nouveaux horaires des bus. Il y a plein de gens qui vont rentrer de vacances et qui vont se retrouver totalement démunis.
5: Et la région précise que cette expérimentation a coûté plus d'1 million d'euros sur 5 ans. Plusieurs dizaines de personnes se sont réunies hier à Lille pour rendre hommage à Romain, ce cycliste d'une 50aine d'années, mort le jeudi 8 juillet, fauché par un camion poubelle près de la gare Lille-Flandre. Ses proches, sa famille, ses collègues, mais aussi des élus lillois étaient présents pour un moment de recueillement. Un vélo blanc a été installé sur les lieux de l'accident en sa mémoire. L'Orchestre National de Lille va-t-il perdre une partie de ses subventions ? Pour faire des économies, le ministère de la Culture envisage de geler une partie de la dotation accordée pour 2026 à 28 établissements culturels partout en France. L'ONL en fait partie et si cela se concrétise, se verrait privé de 300 000 euros de son budget pour l'année. Son directeur général sera notre invité à 7h45.
0: En football, 16 ans après, la Coupe du Monde revient en Espagne.
5: La Roja a décroché sa 2e étoile cette nuit. Après avoir battu la France en demi-finale, les Espagnols se sont imposés face à l'Argentine en finale 1-0. Ils ont dominé ce match hier, mais ont dû attendre les prolongations pour ouvrir le score. Malgré l'élimination précoce des Bleus dans ce tournoi, quelques fanzones diffusaient ce choc dans la région. 200 passionnés de football étaient réunis à Ouattremé à Roubaix pour vivre ensemble ce dernier grand rendez-vous de la Coupe du Monde plutôt que de rester dans leur canapé chez eux.
9: Moi j'ai suivi la Coupe du Monde depuis le début et obligé de voir la finale entre deux bonnes équipes. Le foot ça rassemble malgré que la France soit éliminée. Il faut quand même se rassembler, je pense que c'est important. On aurait été plus contents si ça avait été la France, mais malheureusement...
10: Ça reste une finale. Dans tous les cas, quelle que soit l'équipe, on s'en fout, c'est une finale. Ça se regarde.
11: Ça se regarde pas tout seul, c'est sûr.
12: Ouais, c'est l'ambiance.
13: On trouvait ça trop bien l'initiative de faire des fan zones familiales où on peut venir avec les enfants et regarder le match plutôt que regarder tout seul.
14: Et le fait de vivre ça sur un grand écran, etc., c'est une expérience qu'on ne peut pas tout le temps avoir, même dans les matchs de l'année au quotidien, donc c'est sympa. Et puis ça montre que la municipalité aussi est motivée pour un peu avoir une cohésion dans la ville.
5: Des propos recueillis par Juliette Penn à Roubaix dans l'une des rares fan zones de la région ouverte hier pour ce match. À Lille, la finale n'était pas diffusée au Zénith car il y avait trop peu de réservations. Une journée de repos pour le peloton du Tour de France après une étape mouvementée hier, marquée notamment par l'abandon du Danois Jonas Vingegaard, deuxième au classement général et victime d'une chute. Sa clavicule est cassée. C'est le Belge Remco Evenepoel qui s'est imposé au plateau de Solaison. Il prend la place de nouveau dauphin de Tadej Pogacar.
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12: Ah, si on avait mis Patrick Marlier à la pointe de l'attaque de l'équipe de France, on aurait été en finale. C'est sûr. À tous les coups, ça aurait marché. Ça va, Patrick?
15: Ça va, Michael. Mais j'étais défenseur au foot, moi. Donc, devant. Bon ouais, c'était pas mon truc. Ouais.
12: Bon, il y a des joueurs qui ont commencé défenseurs et qui ont fini attaquants. Hein. Ça existe.
15: Ouais, je sais. Ça arrive. Mais bon, c'est quelquefois dans cette nature que d'être plutôt défenseur qu'attaquant. Là.
12: Écoutez, peut-être que Zinedine Zidane, si c'est lui, vous appellera pour la prochaine grande compétition.
15: Ce qui nous intéresse
12: ce matin. Quoi ?
15: Ouais. Bah oui, il faut qu'il aille vite, mais sinon... mais en tout cas, oui, une météo qui annonce un temps assez agréable, mais il faut patienter un peu. Hein. Ce matin, les nuages sont prédominants, mais les températures... Alors, grand écart ce matin entre l'intérieur des terres et le bord de mer, où il fait entre 15 et 17 degrés par endroit. 8 à 7 degrés, fait beaucoup plus frais dans l'est de la région, notamment dans la Vénois. Alors, une fois que ces nuages du petit matin seront dissipés, c'est une assez belle journée qui nous attend. Les températures seront alors tout juste aux normes de saison, hein, Michael. 20 degrés sur le bord de mer, 24 degrés dans les terres, c'est proche des moyennes, c'est plutôt autour de 25 à cette époque de l'année. Le vent d'ouest, lui, est léger, il apporte une petite touche de fraîcheur, parfois bienvenue. Bref, une magnifique journée avant l'arrivée d'une chaleur qui sera un peu plus marquée en milieu de semaine.
12: Oui, mais entre-temps, jeudi, il y aura quelques averses, non ?
15: Oui, effectivement, quelques averses sont prévues jeudi au cours de la matinée, Michael. Mais effectivement, c'est juste de l'instabilité qu'il faudra d'ailleurs confirmer. Mais c'est pas grand-chose. En revanche, oui, à partir de vendredi, les températures remontent. On attend plus de 26 à 28 degrés dans les terres en fin de semaine, 22 à 24 degrés sur le bord de mer. On retrouve là des valeurs beaucoup plus agréables et plus confortables.
12: Un petit mot de météo marine ?
15: Ah oui, avec cette situation, une brise marine de nord-est qui est modérée. Hein. Ce lundi, 15 à 20 km à l'heure, la mer est belle, un peu agitée au large. Alors c'est idéal pour la navigation de plaisance et les activités nautiques, là où la marée, là où elle est plutôt faible, hein, moins d'un mètre, une excellente visibilité. Et puis la température de l'eau, hein, 17 à 18 degrés, ça amène un peu de fraîcheur aux pieds.
12: Bon, il y a Monique qui nous dit il fait 12-8 à Douai aujourd'hui avec un ciel nuageux. Il y a Sylvie qui nous a envoyé un message sur Facebook. Elle écoute ici Nord depuis Paris et elle dit 14 degrés à Paris, ciel magnifique, les nuits sont maintenant très agréables. Et c'est vrai qu'on retrouve des nuits assez calmes et c'est bien agréable. Patrick, tout à l'heure on fera un petit point sur la météo des plages. On vous retrouve vers 9h15, d'accord ?
15: C'est ça, parfait, à tout à l'heure.
12: À tout à l'heure. Sur les routes, pas grand chose à signaler, si ce n'est une zone de chantier sur la 26 de Calais vers 3. Il y a une voie concernée par ces travaux. Alors, c'est de Gravel à Amblin-les-Prés. Voilà, donc soyez prudents. Si vous passez par là, vous risquez peut-être d'être ralenti par moment. Encore que, hein, c'est l'été, tout va bien. Mais si vous constatez des problèmes, 03 20 55 89 89, c'est Alex qui est au standard aujourd'hui pour vous accueillir.
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12: Merci d'être avec nous, 7h10, bonjour et bon réveil. Le foot est à peine terminé qu'on va retrouver ce qui est devenu l'hymne du rugby. Voici Joe Dassin sur Ici Nord.
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0: C'est devenu, et notamment dans le sud-ouest, l'hymne des amateurs de rugby après la Coupe du Monde de rugby. Voilà, c'est étonnant que ce soit comme ça. Mais après tout, pourquoi pas? Bonne journée, 7h14.
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0: Tout l'été, on vous emmène au camping, vous le savez, et on joue à tous les jeux auxquels on joue d'habitude au camping. Aujourd'hui, on va vous faire gagner le magnifique ballon officiel de Ligue 1, figurez-vous. On est à peine sorti de la Coupe du Monde, voilà qu'on a déjà le ballon officiel de Ligue 1, Mathis. Voilà, on s'entraîne dans les couloirs.
3: Ça reprend le 22 août, le week-end du 22 août, la Ligue 1, donc il faut être prêt.
0: Ah oui, absolument. Autant avoir le ballon déjà. Alors, on va jouer aujourd'hui au jeu des fléchettes, si vous le voulez bien. L'idée, c'est que vous aurez 45 secondes pour fermer les 5 cases de la cible ici nord. Une bonne réponse, une case qui se ferme, sinon on reste bloqué. C'est l'idée, vous nous appelez au standard, 03 20 55 89 89, 03 20 55 89 89. Appelez-nous, on va bien s'amuser d'ici quelques instants, et je vous le dis tout de suite, les questions ne sont pas trop difficiles. Donc allez-y, je vous attends au standard, et je vous souhaite bonne chance.
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0: 7h16, c'est l'heure de mon œil.
3: Tout l'été, Gérald Roux se retourne sur tout ce qui a marqué le début de l'année. Ce matin, il revient sur les crues du mois de février.
5: Ça a duré des semaines cet hiver. Aux infos, à la radio, à la télé, des centaines de reportages nous ont raconté le quotidien d'une France sous l'eau, particulièrement sur une large bande à l'ouest. Des Pays de Loire jusque dans le Lot-et-Garonne, en passant par la Charente-Maritime. Des images de fleuves, de rivières qui débordent, qui submergent les champs, les villages, les routes qui disparaissent. Et les habitants coincés dans leur maison qui tentent de se déplacer en Zodiac et parfois évacués par hélicoptère. Au moment des bilans, on s'aperçoit que février 2026 a été le mois le plus pluvieux depuis le début des mesures à la fin des années 50. Ça a commencé en janvier, quand la pluie est pratiquement tombée tous les jours sur la France, jusqu'au 18 février. Et comme les gouttes sont arrivées sur des sols saturés d'eau, cela a provoqué des inondations. Le pays a connu 49 jours de vigilance crue, rouge ou orange, pendant cet hiver. À l'origine de ces intempéries, une succession de perturbations et de tempêtes sur l'ouest, et aussi le pourtour de la Méditerranée. Il y a eu les tempêtes Goretti, Nils et Pedro, des pluies provoquées par des températures trop douces. En février, souvenez-vous, on a connu des pics à plus de 20 degrés. En moyenne, il faisait 3,5 degrés de plus que d'habitude sur la France. Et quand on sait que 1 degré supplémentaire provoque 7% d'humidité en plus, je vous laisse faire le calcul, les hivers trop doux, c'est la pluie garantie. Ces hivers trop arrosés sont devenus un marronnier pour les journalistes. Un marronnier, c'est une info qui revient régulièrement et dont on parle à chaque fois. Quelques exemples, souvenez-vous, des crues du Pas-de-Calais en novembre 2023, en janvier 2024. En 2021, les pluies et les inondations frappaient le sud-ouest et les Pays de Loire. Pour l'avenir, pas de miracle, c'est ce qui nous attend régulièrement. Ça s'appelle le dérèglement climatique.

0: tube de l'été, ça pour le coup, c'était l'été 99, l'album The Hush du groupe Texas avec la belle voix de Charlene Spiteri. À 7h20, Mickaël à la préfecture. Bonjour Mickaël.
1: Bonjour Mickaël, bonjour à tous.
0: Alors, ma carte à moi, elle est toute verte, j'imagine que la vôtre aussi.
1: Oui, quelques petits, un petit souci sur l'autoroute A1. On est dans le sens Paris vers Lille. On est exactement au kilomètre 187 plus 500. Donc on a des morceaux de bois sur la voie de gauche et la voie médiane. Hein, je l'ai en caméra là actuellement. Morceaux de bois, c'est des lattes de bois qui ont été perdues. Donc voie de gauche et voie médiane. On voit que ça ralentit sur un bon kilomètre à l'arrière. Donc soyez prudents. On a les services de la DIR qui se déplacent pour ramasser ces lattes de bois. Donc soyez prudent sur le secteur, ça ralentit sur un bon kilomètre. Et sinon, sur le reste du réseau, j'ai, comme vous l'avez dit tout à l'heure, deux zones de chantier à vous signaler. La première, on est sur l'autoroute A23. C'est une zone de chantier qui est prévue jusqu'au 31 juillet à hauteur de Rheims avec un basculement chaussée. On voit que ça ralentit sur un bon kilomètre dans le sens Valenciennes vers Lille. Et puis la seconde, comme vous l'avez dit, sur l'autoroute A26, entre les kilomètres 103 et 111, entre Amblin-les-Prés, au secteur d'Amblin-les-Prés. Donc là également, un basculement de chaussée, mais pour l'instant, on n'a pas de ralentissement sur ce secteur. Donc, soyez prudents sur ces trois autoroutes.
0: Bien, alors, donc, sur la 1, si vos collègues de la DIR ne s'en sortent pas avec le bois, envoyez un castor éventuellement. Comme ça réglera le problème.
1: Oui, Mickaël. On peut essayer, mais je crains pour sa vie quand même.
0: Le pauvre. Merci, Mickaël. À tout à l'heure.
1: À tout à l'heure.
0: 03 20 55 89 89 pour nous signaler les problèmes que vous rencontrez ce matin.
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0: Et voici l'heure du bain, la série originale de votre été avec les scientifiques d'Océanopolis Act à Brest. Louise Lampire répond aux grandes questions des enfants sur la mer et sur les océans.
4: Pourquoi les coraux sont multicolores ?
5: Pour éviter de prendre des coups de soleil, attrape ton masque et ton tuba, on part sous l'eau.
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5: Le corail, c'est un être vivant de la famille des cnidaires, comme les méduses. Les scientifiques brestois du fonds de dotation d'Océanopolis Act, qui travaillent à expliquer l'océan et les manières de le préserver, nous ont appris que le corail est carnivore. Il mange de petits animaux qui passent à côté de lui. Les coraux sont de toutes les couleurs de l'arc-en-ciel. On dit que ces couleurs préviennent du danger, comme certaines grenouilles venimeuses et toutes colorées. Et d'autres fois, la couleur du corail est due à son squelette. Le corail rouge, par exemple, qu'on trouve en Méditerranée, ses os sont rouge-orangés et c'est de cette couleur que tu peux l'apercevoir. Et d'autres fois, ça dépend du pyjama que porte le corail. Les coraux architectes, ceux qui construisent les récifs, ont des os blancs comme la neige. Et pourtant, tu les vois multicolores. Sur les os des coraux s'installent de petites algues, comme des petites peaux. Et ces petites peaux sont colorées, donc tu vois les coraux rouges, verts, jaunes ou bleus, et d'autres sont fluorescentes. C'est la lumière du soleil qui vient chatouiller l'algue, et en échange, elle fait de la lumière, elle brille, c'est la photosynthèse. On dit que les coraux vivent en symbiose avec les algues. Ils ont besoin l'un de l'autre, comme toi, tu as besoin de ton doudou pour dormir.
4: Et alors pourquoi certains sont tout blancs ?
5: Les coraux blancs sont l'un des signes des changements climatiques du moment. Le réchauffement des eaux peut être à cause de polluants, comme la crème solaire. Les algues qui sont sur le corail fabriquent de l'oxygène. Et lui, il recrache du dioxyde de carbone. Donc ils ont besoin d'être ensemble pour aller bien. Si l'algue a trop chaud dans l'eau, elle s'inquiète. C'est du stress. Alors elle s'en va. Et le corail blanchit. Tu ne vois plus que ses os et ils deviennent de petits zombies.
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0: Bernard Lavilliers avec la jolie voix de Nicoletta aussi dans cette chanson à 7h27.
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0: C'est Pascal qui va jouer avec nous aujourd'hui. Bonjour Pascal.
5: Bonjour Michael.
0: Mais vous êtes au camping, vous, vraiment, en fait, à Givelles, c'est ça?
5: 9 mois sur 12 de l'année.
0: Oh, c'est magique ça.
5: Ben oui, j'en profite.
0: Vous avez une construction sur place? Comment ça se passe, en fait, où c'est un mobilhome?
5: Ouais, j'ai un petit mobilhome, ouais, dans un camping au sud de Brédune.
0: Alors ça, c'est parfait, ça. 9 mois sur 12. Mais qu'est-ce que vous faites les 3 autres mois?
5: Bah, je suis obligé de rentrer chez moi, sur l'homme, dans la population.
0: On contacte des voisins que vous trouvez joyeusement.
5: Des charmants voisins.
0: Bon, allez, pour gagner le ballon de Livien, histoire de jouer au camping, 5 questions pour... alors, à chaque fois que vous avez une bonne réponse, la fléchette va dans le mille et on ferme une case. D'accord? On joue au jeu des fléchettes. Chaque fléchette est une question. Est-ce que vous êtes prêt?
5: Tout à fait prêt, oui.
0: 45 secondes, top chrono. Combien de côtés possède un hexagone?
5: 6.
0: Oui. Quel port de la Côte d'Opale est le plus proche de l'Angleterre et le point de départ du tunnel sous la Manche?
5: Boulogne, sur mer?
0: Non.
5: Non, mince, alors...
0: Pas l'autre. Ah,
5: bon, je vais dire Dunkerque.
0: Mais non, là, le troisième. Le plus proche.
5: Calais.
0: Oui, oui. Quelle spécialité culinaire à base de pommes de terre, d'oignons et de maroilles est emblématique de la région?
5: Les pommes... J'ai pas
0: pommes de terre, oignons, maroilles. Ça donne quel plat?
5: Une flamiche?
0: Oui.
5: Non.
0: Combien de joueurs comptent une équipe de football sur le terrain?
5: 11.
0: Oui. Quelle grande course cycliste et de pavé porte le nom de l'enfer du Nord?
5: Paris-Roubaix.
0: Allez, je dis oui. Ah, comme dirait Julien Lepers, je dis oui. Bravo, vous avez gagné le ballon, mon cher Pascal, on vous l'envoie très vite.
5: C'est formidable.
0: Mais avec plaisir. Et bon camping à Givelles. Ouais. Enfin, c'est 9 mois par an, vous êtes habitué maintenant.
5: Ah ouais, c'est bon.
0: Bonnes vacances, merci Pascal.
5: Merci beaucoup.
0: Salut.
5: À tout.
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0: Et dans quelques instants, l'info d'ici, Mathis Caron.
6: On va aller à la rencontre d'une nordiste en situation de handicap qui va tenter de relever un défi incroyable, traverser le désert marocain en fauteuil roulant.
0: Voici l'info en français dans le monde en 90 secondes. C'est en compagnie de Cyril Ardo-Redon.
7: L'Espagne sur le toit du monde ce matin, victorieuse de l'Argentine 1-0 en finale de la Coupe du Monde de foot. But après prolongation à la 116e minute, le capitaine espagnol Rodri, sacré meilleur joueur du tournoi. Kylian Mbappé, lui, est sacré meilleur buteur et garde la tête du classement historique. Un arrêté municipal à Mayoc dans le Tarn pour interdire jusqu'à fin juillet l'accès au chemin où les ossements de Delphine Jubilard ont été découverts sur les indications de son mari Cédric. Les analyses doivent être désormais menées pour déterminer les causes de la mort. Le feu qui a parcouru 200 hectares et brûlé 10 maisons dans le Var sur les communes de Tarado et Les Arcs évolue favorablement mais n'est toujours pas fixé selon la préfecture. Ce matin, 27 départements de l'ouest et du sud du pays sont placés en orange par Météo France face à un risque élevé de feux de forêt. Face à la canicule, plus que 6 départements du sud en vigilance orange ce matin. Il s'agit de l'Hérault, du Gard, des Bouches-du-Rhône, du Var et de la Corse. Le vote solennel ce soir à l'Assemblée nationale sur la loi d'urgence agricole. Après l'accord trouvé entre députés et sénateurs la semaine dernière en commission mixte paritaire, texte controversé voulu par le gouvernement qui doit faciliter la construction de retenues d'eau ou réautoriser un pesticide interdit. Et puis les coureurs du Tour de France se reposent aujourd'hui. Hier, le Belge Remco Evenepoel a remporté la 15e étape. Le deuxième du classement général, le Danois Jonas Vingegaard, a lui abandonné après une chute et une fracture.
6: Dans l'info d'ici ce matin, nous allons à la rencontre de Nathalie, une habitante d'Austricourt qui se lance dans un défi fou malgré son handicap. Elle rêve de boucler le marathon des sables Andy, une course de 70 km en fauteuil roulant en plein désert marocain. Aller au bout de ce challenge serait pour elle une immense revanche, 3 ans après avoir été victime d'un infarctus qui a touché sa moelle épinière. Après avoir déjoué les pronostics des médecins, en parvenant miraculeusement à retrouver son autonomie petit à petit, Nathalie s'entraîne donc très dur pour parcourir de longues distances en fauteuil et à former une équipe avec 3 personnes valides qui se relaieront pour la pousser dans le sable, Sophie Morland.
8: Du jour au lendemain, Nathalie bascule dans le handicap. Les médecins lui annoncent qu'elle est paraplégique et ne remarchera pas.
9: Il faudrait apprendre à vivre. Très clairement, l'ennemi numéro 1 que l'on a quand on bascule comme ça, c'est le temps. Les 6 premiers mois sont vraiment décisifs pour savoir comment la machine va se remettre en route.
8: Et cette machine se remet mieux qu'annoncé. Elle commence à sentir à nouveau ses orteils. À force de longs mois de rééducation, elle se déplace à nouveau.

0: encore avoir des rêves. Elle aimerait accompagner d'autres personnes en situation de handicap dans des compétitions sportives.
1: Et Nathalie a besoin d'argent pour financer l'achat de son fauteuil. Elle a donc ouvert une cagnotte que vous retrouvez sur notre site ici.fr.
2: Et puis dans un instant, la suite, mais avant ça, un petit coup d'œil sur le programme de 8h.
1: Oui, à 8h dans le journal, on évoquera la mobilisation des habitants de la communauté de communes Pével-Carambeau, qui s'inquiètent car le service de navette à la demande qu'ils utilisent au quotidien va disparaître dans quelques jours.
2: Côté météo pour aujourd'hui, ce sont des températures tout juste de saison, nous disait Patrick Marlière tout à l'heure, 20 degrés du côté du littoral, 24 à l'intérieur des terres avec un soleil qui commence vraiment à pointer le bout de ses rayons. Il est encore un peu tôt, il va falloir patienter un petit peu. Cela dit, progressivement, plus on va aller loin dans la semaine, plus on aura de la chaleur, sauf peut-être jeudi, où là, les températures seront un tout petit peu plus basses, 22 au lieu de 24 à l'intérieur des terres, avec peut-être quelques averses le matin. Sur les routes, quelques point d'attention aujourd'hui. Il y a sur la 26 un chantier dans les deux sens. C'est sur la 26 en fait de Calais vers Troyes. C'est entre Gavrel et Amblin-les-Prés. C'est dans les deux sens. Donc soyez prudents si vous passez par là. Je constate aussi des soucis sur la 23. Alors là, on est en fait en direction de l'île depuis Petite Forêt. En fait, où là vous êtes ralenti ce matin. Bon, ce sont des travaux qui engendrent un petit ralentissement de 6 à 10 minutes, hein. C'est pas très très important. Et puis on vous le signalait tout à l'heure également sur l'A1, ce chargement de bois que nous annonçait Michael à la préfecture, qui était perdu sur l'A1 en direction de Lille. Alors on est à hauteur, je sais pas le kilométrage, mais c'est un tout petit peu plus loin que Canfranc-Carambeau. Oui, Falampin, c'est un peu dans ce style-là. Ah, on me dit que c'est terminé. Alors parce que c'est encore bien rouge hein, sur ma carte, mais d'après Alex qui est au standard, qui a l'info de Mickaël de la Pref, visiblement, soit le castor est arrivé sur place et a mangé tout le bois, soit il a retiré le bois. Donc vous allez retrouver une circulation normale en direction de Lille. Merci beaucoup. On est tous au taquet là, sur la route. Et vous aussi, vous l'êtes. Vous nous envoyez régulièrement des messages sur le WhatsApp ou bien vous nous appelez au standard 03 20 50 35 89 89 pour nous dire comment se passe votre parcours ce matin.
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2: À la radio, c'est un travail d'équipe. À l'info ce matin, Mathis Caron, Alexis réalise l'émission, Alex est au standard. Toute l'équipe est à fond pour vous accompagner ce matin, y compris le géant du funk de Chicago, Earth, Wind & Fire, mené par Maurice White. Let's Groove, sorti en 1981. Ah, ça ne nous rajeunit pas.

0: Ouais, je fais un petit rectificatif sur ce que je vous ai dit sur la route. En fait, j'étais surpris du côté de Falampin. C'est pas sur l'A1, c'est sur la départementale 925. Il y a apparemment en ce moment une dizaine de minutes d'embouteillage. J'en connais pas la raison, mais c'est visiblement dans les deux sens. Et pour ce qui était du chargement de bois, effectivement, c'était du côté de Dourges plutôt. Mais ça y est, le bois a été dégagé, ce qui est plutôt une bonne nouvelle.
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0: À 7h40, les libraires du Nord et du Pas-de-Calais pour les lectures de l'été qui mettent en avant les auteurs de la région. Hervé Leroy et Jean-Philippe Maillet ont écrit Robert Louis Stevenson, Le Nord, sa première île au trésor au Pavillon Rouge éditeur.
3: Pendant cet été, pendant vos séances de lecture, profitez de ce moment pour découvrir des auteurs de la région, comme Hervé Leroy, qui lui-même se passionne pour d'autres auteurs. Explication avec Benoît.
4: On connaît Robert Louis Stevenson pour ses écrits de pirates, L'île au trésor, et ses récits fantastiques, L'étrange cas du Dr Jekyll et de Mr Hyde. Il est aussi célèbre pour son récit de voyage avec un âne dans les Cévennes. Un chemin porte d'ailleurs son nom. En revanche, ce que l'on sait moins, c'est que l'auteur écossais a sillonné très jeune les canaux du Nord, d'Anvers à Grès-sur-Loing. Il en a tiré un très beau récit, Un Inland Voyage, traduit en français sous le titre Voyage en canoë sur les rivières du Nord. Et c'est à ce périple que rend hommage Hervé Leroy et Jean-Philippe Maillet, auteurs d'un formidable Robert Louis Stevenson, Le Nord, sa première île au trésor. À pied, à vélo, en voiture et bien entendu en bateau, les deux amis ont mis leur pas, ou plutôt leur barque, dans le sillage de Stevenson. La beauté de ce récit tient tout à la fois des rencontres relatées par les auteurs au fil de leur voyage que des très belles illustrations qui apportent à l'ensemble un très bel équilibre. C'est autant un voyage dans le temps que dans l'espace auquel nous convient Hervé Leroy et Jean-Philippe Maillet. Mais c'est surtout un hommage vibrant à l'un des plus grands auteurs du 19e siècle.
3: Benoît de la librairie Sensation à Douai vous a proposé cette lecture qui mêle région et aventure. Robert Louis Stevenson, Le Nord, sa première île au trésor, d'Hervé Leroy et de Jean-Philippe Maillet, Papillon Rouge Édition.
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0: Il est 7h42, c'est l'invité d'Ici Nord. Et ce matin, le directeur général de l'Orchestre National de Lille, comme d'autres établissements culturels ailleurs en France, l'ONL pourrait perdre une partie de ses subventions. Jean-Baptiste Henriat répond aux questions de Thomas Schoner.
6: Bonjour Jean-Baptiste Henriat.
7: Bonjour.
6: Le Syndicat National des Entreprises Artistiques et Culturelles a adressé il y a quelques jours un courrier à plusieurs ministres ainsi qu'au président de la République s'inquiétant d'un gel des subventions qui vous sont versées par l'État. Est-ce que vous avez eu confirmation et combien cela pourrait représenté pour l'ONL?
7: On a effectivement eu confirmation de ce principe et ça représente pour l'ONL 312 000 euros de pertes potentielles.
6: 312 000 euros sur un budget global de combien pour l'ONL?
7: De 12 millions environ.
6: Cette somme, vous auriez dû la toucher dans les prochaines semaines. Est-ce que ce gel vous oblige à revoir vos plans? Quelles pourraient être les conséquences?
7: En fait, ce gel budgétaire pouvant être suivi d'une annulation de crédit, il nous pousse vraiment aux confins de notre capacité effectivement à y faire face, parce qu'en réalité, on n'est absolument pas outillé face à cette méthode de travail. Vous l'avez dit, ce sont des sommes qui étaient promises, puisque étaient budgétées. L'État s'était engagé à les verser lors de nos derniers conseils d'administration. S'était donc engagé à verser une subvention qui elle-même est déjà une subvention votée en baisse et au terme de cette décision de subvention en baisse, il nous avertit qu'il ne sera en réalité pas capable d'honorer sa promesse. Donc il nous pousse effectivement dans une situation face à laquelle nous ne sommes pas outillés puisque c'est pas comme ça qu'on sait nous gérer des établissements. Et quand je dis nous, c'est bien évidemment nous, l'orchestre et la direction que je représente, mais aussi toutes les collectivités territoriales qui ensemble participent au financement de cet orchestre, qui est un orchestre qui porte une politique publique territoriale.
6: Y a-t-il un risque de devoir renoncer à des concerts, de renoncer à certaines actions que vous menez?
7: Alors c'est évident évident qu'il y a un risque majeur. Il y a un risque majeur qui pèse sur les actions que l'on porte, qui sont des actions de concert, mais pas seulement, puisque certes, on joue de la musique, mais on porte, je le disais, une politique publique, et une politique publique aussi éducative, sociale, territoriale, etc. On est un acteur de ce service public de la culture. Donc il y a des conséquences à venir sur l'activité, bien évidemment, mais il y a des conséquences aussi très lourdes à venir sur le modèle, l'orchestre, sur sa pérennité, concrètement sur notre capacité à nous de continuer à verser les salaires avec nos musiciens qui sont aujourd'hui implantés sur le territoire pour servir ces missions.
6: Vous avez parlé des collectivités territoriales qui financent également l'Orchestre National de Lille, des personnalités politiques de la région ont réagi déjà, Xavier Bertrand, le président du Conseil Régional, le maire de Lille, également Arnaud Deslandes, ils vous soutiennent, c'est déjà une bonne chose.
7: Ils nous soutiennent évidemment parce que ce à quoi ils font face eux comme collectivité territoriale, c'est une forme de rupture de ce pacte de confiance qu'il y a normalement avec l'État. Je le redis, les collectivités territoriales, elles portent budgétairement l'essentiel de l'effort hein, de cet orchestre et de ses missions en territoire. L'État, lui, est un financeur secondaire, mais c'est un financeur qui organise, qui est normalement le porteur d'une politique publique à l'échelle nationale. Et la rupture de ce pacte de confiance, elle nous pousse face à l'épuisement de nos outils du dialogue et du dialogue institutionnel notamment.
6: L'Orchestre National de Lille, là, pour l'été, fait une pause. Vous reprenez les concerts ensuite à la rentrée, en espérant qu'il n'y ait pas d'annulation en raison justement de ces débats.
7: Tout à fait, on doit retrouver le public à la rentrée, le public qui d'ailleurs est très nombreux à d'ores et déjà prendre ses places. C'est tout le paradoxe de cette situation. On sent un très très grand désir de revenir en plus au nouveau siècle à la rentrée, parce que notre salle réouvre, l'orchestre y revient après de nombreux mois d'activité hors les murs et délocalisée. Il y a un grand appétit du côté du public de revenir à l'orchestre. J'espère que nous serons capables d'accueillir le public.
6: Merci beaucoup Jean-Baptiste Henria d'avoir répondu à nos questions ce matin. Bonne journée.
0: Jean-Baptiste Henria, au micro de Thomas Chonner, interview à écouter sur ici.fr. Repos aujourd'hui sur la route du Tour de France. Quel programme pour les coureurs avant les dernières grandes étapes des Alpes? Réponse avec Christian Prudhomme, le patron du Tour, et Emmanuel Collardet.
5: Bonjour Christian Prudhomme.
8: Bonjour.
5: Ces derniers jours, les coureurs sont passés par les grands sommets des Vosges, puis hier, les premières ascensions alpines. Il reste encore 3 étapes de montagne, et demain, ça redémarre par le contre-la-montre individuel. Autant dire que cette journée de repos, elle va être très utile.
8: Alors, elle va être très utile pour la grande majorité des coureurs du Tour qui vont vraiment pouvoir se reposer. La journée de repos, et puis aussi le contre-la-montre individuel, qui, lorsqu'on n'est pas l'un des leaders du classement général, n'est pas perçu du tout de la même manière. Donc, ça la fera presque 48 heures où ils seront relativement tranquilles. En revanche, pour les champions, c'est évidemment complètement différent. C'est même l'exact opposé, puisque eux seront déjà concentrés sur l'étape du lendemain, déviant à Thonon-les-Bains, où là, évidemment, ils sont tous attendus et ils pourront gagner ou perdre de précieuses secondes, voire une minute trente ou deux minutes. Donc, il faut à la fois bien se reposer et, pour les favoris, rester mentalement complètement dans la course.
5: Une veille de contre-la-montre, il y a une préparation particulière. On peut encore aller reconnaître le parcours?
8: Alors oui, bien sûr, même si le parcours ne sera fermé qu'au matin du contre-la-montre, demain et non pas aujourd'hui, mais oui, bien sûr, j'imagine mal que les champions, les favoris du Tour de France n'aillent pas reconnaître une nouvelle fois le parcours.
5: Est-ce que c'est aussi l'occasion aujourd'hui pour le public de croiser les coureurs dans un contexte un peu différent?
8: Oui, bien sûr, même si les hôtels sont relativement éclatés, mais naturellement, c'est un moment où on peut tomber, si j'ose dire, sur les plus grands champions, et évidemment que je me souviens notamment d'une étape à Orléans où les champions du Tour de différentes équipes s'étaient attablés sur différents cafés, et évidemment que les gens, les amoureux du Tour, les fans étaient très heureux de les voir là totalement détendus.
5: Très belle journée à vous, très belle journée de repos à vous, Christian Prudhomme. Merci. Sur la route du Tour.

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1: La symphonie des éclairs, c'était évidemment cette belle chanson qu'on a écoutée, qui a été récompensée aux Victoires de la Musique d'ailleurs, me semble-t-il. Un petit mot de ce qui se passe sur les routes. Allez, vraiment, pour vous dire qu'il y a des zones de travaux dans les deux sens sur l'A26, Calais 3, entre Gavrel et Amblin-les-Prés, et puis sur l'A23 aussi, entre Rem et Anne, entre Rem, on dit Rem ou Rem, d'ailleurs je ne suis jamais sûr.
2: Rem.
1: C'est Rem, on dit Rem. Hein.
2: C'est ça.
1: Oui, c'est sûr. Et Anon, du coup, dès qu'il y a S, on ne sait jamais s'il faut le prononcer ou pas. Voilà donc pour les deux endroits où ça coince un petit peu. Ça coince également, d'après ma carte, toujours sur la départementale 925, autour de Falampin, en fait, dans les deux sens, où vous êtes ralenti pendant 15 minutes maintenant. Il y a peut-être un souci à cet endroit, donc évitez si vous le pouvez. C'est juste à côté de la 1, hein, cela dit. Mais vous y êtes quelques-uns. Et puis, je vous l'ai dit, hein, toujours sur la 23 en direction de Lille. Ah ben, dans les deux sens, même, je vois ça sur la carte là maintenant, sur la 23, ça commence à ralentir dans l'autre sens, en direction de Lille aussi, où vous perdez 6 minutes, c'est un peu plus, dans le sens vers Valenciennes. Voilà, soyez prudents, et puis n'hésitez pas à nous appeler 03 20 55 89 89 si vous constatez un problème sur la route. Souvenez-vous de ceci.

0: Émile et ses copains du groupe Gold avec Ville de Lumière, sorti en 86. Très bel hommage à Beyrouth, la capitale libanaise dévastée par la guerre civile. À cette époque, 7h55, il est temps de retrouver Zef avec le mot ch'ti de l'été.
1: Je te fais des baisses ou un baisse, épisode 1. À des baisses, chez Facile, chez Chat.
2: Zou bisou bisou.
1: Ça, c'est comme la chanson des poupées chez Mickey, te l'entends N fois. Te l'accorde pendant 15 jours. C'est comme.
3: Voici les clés pour le cas où tu changerais d'avis.
1: Celle-là, je vous la laisse, chez cadeau. Alors, je te fais des baisses ou un baisse. En bon François, ça veut dire je te fais un bisou, je te fais des bises ou je te fais un bécou, comme on dit aux enfants. Mais attention, quand on dit je te fais un baisse, chez sage, te peux le dire à terre tous. Ne risque pas de prendre un hashtag MeToo parce que t'as dit à une maguette je te fais un baisse.
2: Doux bisous, bisous.
1: J'ai pas non plus
4: émotion, grand frisson sur la bouche, attention sur la bouche, embrassez-vous.
2: Big bisou.
1: Bah non, en fait, un baise, j'ai pas sur de bouc.
2: Big bisou.
1: Non, sur de bouc, chat, j'ai un bec ou un zotch. Un zotch, c'est pendant le carnaval de Dunkerque. J'ai une tradition, au carnaval de Dunkerque, terre tous, il se fait des zotch. Du coup, le lendemain, t'as l'air tourqueux ou t'as l'air pèse.
5: C'est systématiquement débile, mais c'est toujours inattendu.
1: Mais un baisse, je suis beaucoup plus sage.
6: T'as de beaux yeux, tu sais.
7: Embrassez-moi.
1: J'ai le bisou qu'a fait à ses parents.
8: Fais la bise à ta maman, fais la bise à ton papa.
1: Mais j'habite dans une maison où terre tous et se faisait des baisses tout le temps.
2: Bisous.
1: Mais un verre à chat de main.
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0: On va faire un chouette voyage dans le temps avec Stéphane Bernet. Ce matin, à 7h58, on voyage au temps. On n'était pas sûr qu'il était 7h58.
12: À un moment, il a fallu décider où placer le méridien zéro. Autrement dit, qui allait donner l'heure au monde entier. Au 19e siècle, chaque ville a sa propre heure. Un cauchemar pour les trains et les voyageurs. Mais où placer le méridien zéro, celui qui réglera toutes les horloges du monde? Depuis que les horloges existent, chaque ville vit à son propre rythme. Midi sonne quand le soleil est au plus haut. Résultat, il y a autant d'heures que de clochers. Aux États-Unis, on finit par compter plus d'une centaine d'horaires différents. Un vrai casse-tête pour les premières compagnies ferroviaires, un cauchemar de logistique. Même les vaches ne savent plus quand rentrer à l'étable. Alors, on cherche une solution. Certains proposent un méridien neutre en pleine mer, aux Canaries. D'autres rêvent d'un symbole moral, Jérusalem ou Bethléem. Finalement, en 1884, 26 États se réunissent à Washington. Il y a deux finalistes, Paris et Greenwich, éternel duel entre la France et l'Angleterre. Sauf que là, on n'est pas au rugby, et comme 70% du commerce mondial navigue déjà à l'or anglaise, le match est plié. Le vote tombe, 22 voix pour Greenwich, une contre, 3 abstentions, dont la France, vexée comme un coq déplumé. Alors, pendant près de 30 ans, on boude et on garde officiellement notre méridien.
13: Et en plus, t'es susceptible.
12: Ce n'est qu'en 1911 qu'on finit par céder. Mais pour sauver l'honneur, la loi ne parle pas de Greenwich. Elle dit que l'heure française est le temps moyen de Paris, retardé de 9 minutes et 20 secondes. À la base, on imaginait un troc, donner aux Anglais le temps pour qu'ils adoptent le maître. C'est comme qui dirait louper. Et je ne vous parle même pas de la conduite à gauche.
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6: Bonjour à toutes et à tous. Bonne route ce matin si vous êtes au volant. Il est 8h. Ils se déplacent dans toute la Pévèle et tous les jours grâce à ces navettes. Mais ils sont inquiets car elles vont bientôt disparaître, Mathis Caron.
7: De nombreux habitants de la communauté de communes Pévèle-Carambeau dans le Nord sont révoltés par la suppression du service Flexi-Pévèle prévu pour le 1er août. Un service de navette à la demande qui leur permet notamment de rejoindre les gares de la zone en réservant leur trajet en avance. La région estime que ce dispositif expérimenté depuis 5 ans n'a pas suffisamment de succès et il sera donc bientôt remplacé par des lignes de bus à horaire fixe. Romane Porcon, des usagers inquiets, ont lancé une pétition pour faire bouger les choses.
13: Car cette navette, Laurence la prend tous les jours à l'arrêt La Neuville-Centre pour se rendre au travail.
14: Je l'utilise depuis 3 ans pour me rendre en gare de Falampin. L'avantage du FlexPével, c'est que le train pouvait être en retard de 10 minutes. Je savais tout le temps que le chauffeur m'attendrait.
13: Sa fille Zélie, élève en 4e, l'utilise aussi régulièrement. Alors quand la région affirme qu'il y a très peu d'usagers, c'est faux, répondent la mère et la fille.
15: Quand je finis tôt les cours, je vois à chaque fois plein de monde qui prennent avec moi.
14: Moi, le matin, j'ai régulièrement des gens qui vont travailler, des étudiants qui vont la fac.
13: Laurence a donc lancé une pétition pour maintenir ses navettes à la demande. Pétition signée notamment par Patricia, qui se retrouve sans solution pour aller travailler.
16: Je reprends en septembre, mais là, je me pose la question, comment je vais aller sur mon lieu de travail, n'étant pas véhiculisé.
13: Mais pour Christophe Coulon, vice-président en charge des transports à la région, l'expérimentation doit prendre fin, car le service n'a pas assez de succès.
17: Quand on a une navette qui peut contenir 30 ou 40 personnes, mais qui n'était utilisée que par 2, la réalité, c'est que c'était presque du taxi, du transport individuel. Et ça représentait un coût très important pour la région. 1 500 000 euros en 5 ans. Il faut savoir renoncer et arrêter ce dispositif expérimental.
13: Et la région précise que les lignes d'autocars classiques vont donc reprendre du service avec des horaires fixes.
7: La pétition lancée par les utilisateurs du service FlexiPével a recueilli plus de 600 signatures. 7 pompiers du Nord envoyés dans le sud de la France pour aider leurs confrères à lutter contre les feux de forêt dans les Pyrénées-Orientales. Les soldats du feu sont partis avec un véhicule tout-terrain utilisé notamment pour atteindre les zones incendiées difficiles d'accès.
6: Acheter de l'alcool dans les magasins après 21h, c'est désormais interdit à Cambrai.
7: Une décision de la mairie qui ne va pas s'appliquer qu'à cet été, qui n'est pas liée à un événement en particulier. Non, l'arrêté pris s'appliquera au moins jusqu'au 1er juin 2027. Interdire la vente d'alcool à emporter entre 21h et 8h du matin tous les jours de la semaine, pour la municipalité, c'est une manière de limiter le nombre d'incivilités la nuit, car les interpellations liées à la consommation de boissons alcoolisées se multiplient dans la ville ces derniers mois, Julien Prouvoyeur.
18: Des personnes fortement alcoolisées sur la voie publique, des cris et de la musique sous les fenêtres des habitations, du mobilier urbain dégradé, mais aussi des bagarres, voire des rixes qui ont éclaté. Toutes ces raisons ont poussé la municipalité à prendre cette mesure, alors qu'il existe déjà un arrêté qui interdit la consommation d'alcool sur la voie publique en centre-ville. Mais ces dernières semaines, les interventions de la police nationale sont de plus en plus nombreuses dans le centre-ville de Cambrai à cause de personnes fortement alcoolisées qui invectivent même les passants. Alors à partir de 21h, impossible d'acheter de l'alcool à emporter dans toute la ville. Cet horaire vise en particulier des établissements de nuit, les night shops. Les gérants devront cacher les boissons alcoolisées dans les rayons. La municipalité espère retrouver un peu de calme et souhaite éviter tout débordement autour des différents événements de l'été et notamment les festivités du 15 août.
7: Cet arrêté pris par la mairie de Cambrai est en vigueur depuis 3 semaines. Un peu plus de 10 jours après sa mort, des dizaines de personnes ont rendu hommage hier à Romain, ce cycliste d'une 50aine d'années percuté par un camion poubelle tout près de la gare Lille-Flandre. Un rassemblement était organisé sur les lieux du choc en présence de ses proches, de ses collègues, d'élus lillois et de représentants de l'association Droit au vélo qui ont appelé pendant cet hommage à renforcer la sécurité des cyclistes sur la route. Tous les matins cet été, on remonte le temps sur Ici Nord, on replonge dans les souvenirs de vacances, vos souvenirs de vacances à 6h32 et 8h32. Et pour le premier épisode de cette série aujourd'hui, nous revenons sur l'origine des vacances en France, les mouvements de grève qui ont permis aux travailleurs d'obtenir des congés payés en 36. Vous l'entendrez tout à l'heure, dans la région, le berceau de cette mobilisation était à Lille, au sein de l'usine Fifcaï.
6: En football, l'Espagne sur le toit du monde.
7: 16 ans après son premier sacre en Coupe du Monde, la Roja a décroché hier une deuxième étoile. Victoire 1-0 des Espagnols face à l'Argentine. Un choc entre deux grandes nations du football qui ont fait beaucoup de mal à l'équipe de France ces dernières années. L'Espagne a éliminé les Bleus dans ce mondial en demi-finale. En 2022, les Argentins les avaient battus en finale. Alors à Roubaix, dans la fan zone de la salle Ouattremé, les fans de football avaient du mal à choisir une équipe à encourager. Mais au coup de sifflet final, tous étaient plutôt satisfaits de voir les Espagnols l'emporter.
19: On a adoré, très stressant, surtout vers la fin.
20: Incroyable, c'était mouvementé, tout ça. Le but, il m'a fait plaisir.
21: Moi, je suis putain, c'est bon. Franchement, j'ai envie de crier. J'ai plus de voix déjà, mais je vais crier encore.
22: Viva España, viva España, arriba, arriba.
23: J'ai trouvé de A à Z les Argentins, vraiment. Que du pipeau, que de la simulation, mais bon, c'est tout, bravo l'Espagne.
24: L'Argentine, elle était invisible, c'est la fraude de la Coupe du Monde 2026.
25: Les Argentins, ils étaient pas là. Léo Messi, on l'a pas vu. L'Espagne les a dominés, c'est tout.
26: Je suis très content de la victoire de l'Espagne, on s'y attendait tous. On est fiers d'eux, on espère qu'il y a mal ballon d'or, et on est heureux qu'ils gagnent. On est avec eux pour toujours.
25: C'était incroyable, on va célébrer.
7: Des propos recueillis par Juliette Penne à Roubaix dans la salle Ouattremé. 200 supporters ont suivi le match. C'était l'une des rares fanzones de la région ouverte pour cette rencontre. Une nordiste originaire d'Austricourt ouvre une cagnotte en ligne pour financer un défi complètement fou. Elle rêve de boucler le marathon des sables Andy, une course de 70 km dans le désert marocain réservée aux personnes en situation de handicap comme Nathalie, victime en 2023 d'un infarctus. Elle ne devait plus marcher d'après les médecins, mais après une longue rééducation, elle peut à nouveau se déplacer à l'aide d'un déambulateur et se lance maintenant à l'assaut du désert en fauteuil roulant. Elle sera accompagnée pour ce challenge par trois proches valides qui pourront la pousser. Le lien de la cagnotte est sur ici.fr. Pas de 16e étape aujourd'hui sur le Tour de France. Le peloton se repose avant de reprendre la compétition dès demain. Hier, entre Champagnole et le plateau de Solaison, le Danois Jonas Vingegaard a chuté et a abandonné. Il était deuxième au classement général. C'est le Belge Remco Evenepoel qui prend sa place après sa victoire sur cette 15e étape.
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0: Côté météo pour aujourd'hui, c'est bien, hein, plein soleil, la dissipation de quelques nuages d'altitude ce matin et puis des températures estivales est très agréable, allant de 20 degrés sur le littoral à 24 degrés dans les terres. Ça sera le même type de temps demain, légèrement plus chaud, on aura un petit 26 du côté de Valenciennes demain. Mercredi pareil, et puis jeudi, là on pourrait avoir quelques averses en matinée et puis le retour de la chaleur. Vendredi, sur les routes, on fait le point avec Mickaël à la préfecture. Rebonjour Mickaël.
28: Rebonjour Mickaël.
0: Alors, des points à signaler qui sont liés à des travaux, hein, je crois.
28: Oui, j'ai un accident aussi à vous signaler, Mickaël. On est en tout début de la Nationale 41, secteur d'Anglo. Quand vous venez de la M652, rocade nord-ouest, et que vous voulez rejoindre la Nationale 41, dans cette bretelle, on a un accident impliquant deux véhicules. Et on voit que ça ralentit déjà fortement, notamment sur la M652, la rocade nord-ouest depuis le secteur de l'Homme, en direction de l'autoroute A25. Mais on a également une petite retenue sur la bretelle de l'autoroute route A25 quand vous venez de Dunkerque, et là également que vous voulez rejoindre cette nationale 41 au niveau d'Anglo, ça ralentit également dans cette bretelle, donc soyez extrêmement prudents. Sinon, sur le reste du réseau, comme vous l'avez dit, il y a un chantier notamment sur l'autoroute A23, secteur de Rennes, un basculement de chaussée qui provoque à peu près 2 km de retenue dans les deux sens de circulation, et puis toujours cette zone de travaux également sur l'autoroute A26, secteur d'Amblin-les-Prés, Gavrel-Amblin-les-Prés, entre les kilomètres 103 et 111, avec un basculement de chaussée également qui provoque de légers ralentissements de ce secteur. Donc soyez prudents.
0: Alors quand vous parlez de la N41, c'est vraiment juste avant d'entrer sur la N41 du côté d'Anglo, c'est là que ça coince ?
28: C'est tout à fait ça.
0: Ok, très bien. Voilà, je voulais une petite précision pour être bien sûr. Merci beaucoup Mickaël, toujours très précis, nos amis de la préfecture évidemment qui sont nos partenaires chaque matin. À tout à l'heure.
28: À tout à l'heure.
0: Très bien, si vous constatez des problèmes vous aussi, 03 20 55 89 89, on vous attend. Hein.
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0: l'équipe est en grande forme ce matin. On est au taquet. Pourquoi ? Parce qu'on a dormi. Imaginez, Mathis, si c'était la France qui avait joué la finale de la Coupe du Monde, on n'aurait pas dormi.
1: Blanche, hein.
0: Voilà. Ah oui, parce que vous arrivez à quelle heure, vous, ici, que les gens sachent ?
1: Environ 3h du matin.
0: Voilà, 3h du matin. Donc, vous vous rendez compte, hein. C'est vrai que si la France avait joué cette finale, mais bon, on va pas refaire l'histoire.
1: On aurait été porté par la victoire, peut-être.
0: Puis en même temps, on peut dire qu'on est éliminé par l'équipe qui a gagné la Coupe du Monde.
1: Donc, c'est vrai.
0: Voilà.
1: C'est plus simple à encaisser.
0: Bon, les choses sont claires comme ça. Allez, bonne journée, voici Mylène Farmer. Pourvu qu'elle soit douce, ça nous ramène en 88. Bonjour, 8h10.

0: Mylène Farmer à 8h13. C'était pourvu qu'elle soit douce.
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0: C'est l'heure de C'est pas vrai, le rendez-vous anti-arnaque avec Audrazo. Vous nous expliquez pourquoi il faut éviter de se connecter au Wi-Fi public dans les hôtels, les gares et les restaurants.
4: Je vais vous raconter une histoire. Un Australien vient d'être condamné à de la prison. Il avait installé des faux réseaux Wi-Fi dans des aéroports australiens. Les voyageurs avaient l'impression de se connecter au Wi-Fi de l'aéroport ou de leur compagnie aérienne. Mais en fait, pas du tout. Et notre pirate a récupéré comme ça les mails et les mots de passe de tout un tas de gens et même, plus grave, des photos et des vidéos intimes. Quand un réseau Wi-Fi s'affiche là comme ça sur votre smartphone, même s'il porte le nom de l'aéroport, la gare, le restaurant où vous vous trouvez, rien ne vous prouve qu'un escroc n'est pas derrière en train de vous piéger.
0: Et alors, quand c'est vraiment le Wi-Fi de l'aéroport, est-ce qu'on peut s'y connecter en toute sécurité?
4: Là, pareil, la réponse est non. Posez-vous la question, qui vous dit que le réseau sur lequel vous êtes en train de relier un objet aussi sensible et personnel que votre téléphone, qui vous dit qu'il est sécurisé? Si vous pouvez vous connecter, l'escroc peut aussi. Et pour peu qu'il s'y connaisse en informatique, que le Wi-Fi soit mal configuré, pas crypté, le malfrat arrivera sans trop de problèmes à intercepter ce que vous êtes en train de faire. Mon conseil, quand vous achetez quelque chose sur Internet ou que vous consultez l'application de votre banque. Ne faites jamais ça depuis le Wi-Fi de votre chambre d'hôtel. Faites-le chez vous, depuis votre Wi-Fi, ou sinon faites-le depuis votre réseau 4G ou 5G. Concernant le Wi-Fi public, mon conseil en fait c'est non, non. D'ailleurs tous les opérateurs téléphoniques vous le diront, même Google a encore alerté à ce sujet il y a quelques semaines.
0: Merci beaucoup, chronique à retrouver évidemment sur ici.fr. Oh, une bien belle chanson de Renaud. Bien ancienne, Laisse béton, vous vous rappelez de ça? On l'écoute tout de suite à 8h16 sur Ici Nord.
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1: Renaud à 8h19, c'était Les Béton. Allez, on va sur les routes pour voir ce qu'il s'y passe. Donc, je vous rappelle cette information. On est vraiment à hauteur de l'échangeur d'Anglo, là, en direction de la N41. Ça coince pas mal à cet endroit en ce moment. Si vous perdez 14 minutes sur votre temps de parcours, à cet endroit, tant qu'à faire, si vous le pouvez, évitez le secteur. Et ça vient pas particulièrement directement de la 25. Hein. C'est vraiment un petit peu plus loin que ça. Bel embouteillage, là, depuis ce matin. Il y a des travaux par endroit sur la 26. Calais 3 entre Gavrel et Amblin-les-Prés, puis sur la 23, l'île Valenciennes entre Rennes et Annon. Et sur la 23, c'est un peu dans les deux sens que ça coince aussi. Donc, si vous le pouvez, évitez le secteur évidemment et soyez prudent. Pas trop de problèmes sur la 1 ce matin en revanche. Après la perte de chargement de ce matin, mais qui était légère, c'était des bouts de bois qui étaient sur la route. C'était vite dégagé par nos amis de la Dire Nord qui ont fait un travail exceptionnel une fois de plus. J'en profite pour vous rappeler que dès que vous voyez des gens qui travaillent sur l'autoroute, les amis, ils sont signalés. En général, écartez-vous. C'est vraiment très très important parce qu'un accident est très très vite arrivé. Ces gens sont là pour travailler, donc soyez sympas et mettez-les en toute sécurité. 03 20 55 89 89 pour nous signaler où ça coince pour vous ce matin. Tous les jours dans cette séquence, vous le savez, un héros de la région ramène sa fraise.
2: Donc je m'appelle Xavier Colette, je suis maraîcher à la ferme du Paradis à Seclin. En fait, mon père avait commencé à faire des fraises en libre-service, donc les gens viennent cueillir eux-mêmes à l'époque leurs fraises en 87. Et puis moi, après mes études agricoles, quand je me suis installé, j'ai décidé de développer un peu le maraîchage. Donc on a monté un premier tunnel, on a mis un peu de légumes en extérieur, etc. Et puis petit à petit, on s'est développé là-dessus. Et maintenant, ça devient l'activité principale de la ferme.
1: Bon, l'agriculture, on est d'accord, c'est un éternel recommencement.
2: Toujours. Là, on redémarre une saison, on a des nouveaux challenges, on s'est refixé des objectifs. On espère qu'on aura des beaux fruits, enfin que la nature sera sympa avec nous pour qu'on ait des beaux fruits, des beaux légumes. Mais chaque année, on remet un peu tout en cause et puis on repart pour une nouvelle saison.
1: Mais la ferme du Paradis, ça vient d'où exactement ?
2: Alors nous, historiquement, c'était une ferme de grande culture. Mon père a décidé de se diversifier en 87. Il avait vu ça en Angleterre à l'époque et il accueillait les gens sur les champs et il proposait de cueillir eux-mêmes leurs fraises. Donc on a commencé avec les fraises et puis petit à petit, on a développé un peu l'offre, framboise, groseille, cassis, un peu de petits pois. On a mis des tomates, on a mis un premier tunnel et puis ce qui nous a surtout boosté, c'est qu'on est rentré en 2009 dans l'association qui s'appelle Chapeau de paille. Chapeau de paille, c'est un groupement national qui regroupe 36 cueillettes. Qui font toutes de la libre cueillette. Dans les Hauts-de-France, on est 7 cueillettes. Et après, on est, je vous dis, ça va de Pau à Dunkerque et de Mulhouse au Havre.
1: Et c'est comme ça qu'on a toujours des fruits locaux et de saison.
2: On accueille nos clients, de avril à novembre. Et on leur propose tout ce qu'on peut cultiver dans chaque région. Vraiment des produits locaux avec des variétés locales et vraiment en fonction des saisons. Donc, on n'aura pas de fraises maintenant. Nous, nos fraises, elles sont juste en fleurs. Les premières, on les aura mi-mai, quoi, à peu près.
1: Et grâce à vous, même les enfants attrapent le goût de la cueillette.
2: On offre comme un peu un loisir, en fait. Les gens viennent à la ferme le week-end avec les enfants. Il y a pas mal de gens qui nous disent, mon fils, il mangeait pas de brocoli ou il mangeait pas d'épinards. Le fait de les avoir cueillis lui-même, de voir comment ça poussait, on a réussi à lui faire manger ces légumes-là. Et donc, on accueille aussi pas mal de classes. J'ai en tête une instite qui vient tous les ans avec une classe de Wattini. Et elle dit, en fait, les petits jeunes qui sont à Wattini, ils savent pas du tout comment ça pousse, comment ça se passe. Et quand ils viennent ici, il y a tout le rail du goût de goûter en fait les fruits et légumes et puis de voir comment ça pousse. Moi, c'est ici à la ferme du Paradis. On vous attend nombreux pour cette nouvelle saison de cueillette qui débute avec les tulipes, les épinards, les radis, en espérant que vous preniez plaisir à cueillir vos fruits et légumes vous-même.
1: Justine est là. Bonjour Justine.
3: Bonjour.
1: Comment allez-vous Justine ?
3: Très bien, merci.
1: Mais formidable. Vous êtes à quel endroit, dites-moi ?
3: J'habite Bosquette.
1: D'accord, très bien. Alors vous nous avez envoyé une photo que je suis en train de rechercher. Alors c'est quoi ? C'est un ballot de paille, c'est ça ?
3: Oui, tout à fait.
1: Qui est rond. Ah ben, vous êtes quelques-uns à nous avoir envoyé des ballots de paille ce matin. Ben oui, il y a Julia. Et alors, il y a un enfant sur cette photo aussi ?
3: Oui, c'est ma fille.
1: C'est votre fille. Elle a quel âge ?
3: Elle a 7 ans bientôt. C'est le petit rituel annuel, une petite photo sur le ballot de paille.
1: Ah oui, parce que vous êtes agricultrice ?
3: Non, du tout, on habite à la campagne.
1: Ah ok, d'accord. Mais vous avez beaucoup de respect, j'imagine, pour les agriculteurs et vous voulez les mettre en valeur à travers ces photos. Bah, c'est cool, c'est sympa. Vous faites ça chaque année ?
3: Oui, tout à fait.
1: Un ballot de paille bien rond. Et un t-shirt bien rose pour votre fille. Vous savez quoi ? Vous avez gagné vos entrées pour le parc Bagatelle. Un grand bravo à vous.
3: Génial, merci beaucoup.
1: Mais avec plaisir. Merci d'avoir joué avec nous, Justine. On vous souhaite une belle journée.
3: Merci beaucoup.
1: Et bon courage, à bientôt.
3: Merci, au revoir.
1: Il est 8h24.

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6: Bonjour mes gens, bonjour Terre tous. Alors dis Bélier, la journée elle va être plutôt mouvementée, hein. Tu ne vas pas avoir le temps de t'ennuyer, t'es. Dis non plus de busier, tout est au souci. Tu vas être un peu moins gnangnan comme ça. Ah, Mathieu Taureau, tout y roule d'être vie comme si tu serais au paradis. Et quand j'ai rien, tu ne trouveras pas mieux. Gémeaux, te pourras bien chouvoir des visites que tu t'attends au point et ça va te mettre tout un joueur. Bah ouais, plus qu'un nez de fou, plus qu'un rigole. Cancer, t'as voragé quelques factures au fond de tes tiroirs. Mais chez Rappel, ils requêtent de tous les côtés à le faux. Oh, tu ne vas pas y écaper, hein. Il va falloir que t'es fait j'fasse. T'es Lion, t'as plus une minute à titre, le mec t'es occupé. Enfin, occupé. Surtout pour ta plaisir personnelle, hein. Elle ne peut pas vraiment dire que je sache pour le travail. Alors ne va pas aussi te plaindre. Vierge, tu vas prendre grand main de plaisir, je suis ouvert du monde, t'y es, pauvin. Surtout qu'à plus, t'as reçu les jacques-toc hier. Alors, forcément, ça ne peut se passer que pour le mieux. Balanche, t'es pour oublier être déçu par une femme, t'y aujourd'hui. Le choc, te sache un mâle ou une femelle. Mais surtout, te fais comme si t'es l'avais point vu. Comme ça, toucher ma digance-là, le vauquer à l'io. Scorpion, j't'ai une belle patte de gaieté qui t'atteint avec tous les jeunes et de femelles. Tu vas vivre ça chien pour chien, puis ça va te faire du bien par du que ça passe. Sagittaire, un diro qui est jour ch'ti, j't'ai une journée du que tout va te réussir. À mon avis que t'es devant jouer à bider ou encore à l'auteuil, hein. Puis si tu te gagnes, te passe à mi, hein. Capricorne, un diro que je t'en, il est pas au plus bio porti aujourd'hui. Enfin, t'es devant écaper à le pleuf, t'es passé à la tarde chez Goutte. Verseau, il y a faut que de l'amour qui rapide Chervelle. T'es derrière de poids de donner des rendez-vous puis d'inviter chez Jean. Enfin, s'ils arrivent terre tous en même temps, t'as va avoir du mode dès ça qui te touche. Ah, pichon, si t'as besoin d'un monnaie de réconfort d'attacher au cœur, t'es va t'être servi. Chouchouté comme t'es volettes, t'es va te faire avec des invités autour de ti. Allez, au revoir mes gens, puis à demain.
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0: L'info d'ici dans un instant, on va lancer notre série d'été ce matin.
7: Dans laquelle on se replonge dans vos souvenirs de vacances. Mais d'abord, pour ce premier épisode, on revient sur l'origine des congés payés.
0: Parfait, le point sur la météo et sur l'inforoute dans quelques instants. Et puis avant ça, l'info, 3 minutes à votre l'info en 90 secondes avec Cyril Ardon-Redon.
8: Deux images à retenir de cette finale de la Coupe du Monde de foot. Lionel Messi en pleurs après la défaite 1-0 de l'Argentine face à la Roja. Et la liesse dans les rues un peu partout en Espagne. Le capitaine espagnol Rodri, sacré meilleur joueur du tournoi. Kylian Mbappé, lui, est sacré meilleur buteur et garde la tête du classement historique. Dans le Tarn, les ossements retrouvés la semaine dernière appartiennent bien à Delphine Jubilard, confirme le parquet. Ils ont été découverts suite aux aveux et aux indications de son mari Cédric Jubilard. Des analyses doivent être menées pour déterminer les causes de la mort. Le chemin où les os ont été découverts est interdit sur arrêté municipal. Le feu dans le Var évolue favorablement mais n'est toujours pas fixé. Il a parcouru 200 hectares et brûlé 10 maisons sur les communes de Tarado et Les Arcs. Selon la préfecture, ce matin, 27 départements de l'ouest et du sud du pays sont placés en orange par Météo France face à un risque élevé de feux de forêt. Face à la canicule, plus que 6 départements du sud en vigilance orange ce matin. Il s'agit de l'Hérault, du Gard, des Bouches-du-Rhône, du Var et de la Corse. L'Assemblée nationale se prononce ce soir sur la loi d'urgence agricole. Vote solennel après l'accord trouvé la semaine dernière entre députés et sénateurs. Texte controversé voulu par le gouvernement qui doit notamment réautoriser un pesticide interdit. Et puis, jour de repos sur le Tour de France. Hier, le Belge Remco Evenepoel a remporté la 15e étape. Le Danois Jonas Vingegaard, deuxième du classement général, contraint d'abandonner après une chute et une fracture.
7: À bientôt 8h32. Nous entamons aujourd'hui une série qui va vous accompagner cet été sur Ici Nord. Tous les jours, nous allons vous donner la parole et plonger dans le passé pour découvrir vos souvenirs de vacances. Mais avant cela, on va revenir ce matin sur les origines de la réforme sociale qui permet aujourd'hui aux Français de profiter de ces vacances, les congés payés. C'est le combat des salariés et des syndicats qui a permis d'obtenir ce droit en 1936. Et dans la région, c'est notamment dans l'usine de Lille-Fifcaille que tout a débuté le 2 juin. Sophie Morland, vous avez suivi une visite guidée dans ce quartier pour revivre ce moment d'histoire.
9: Eh ben du coup, on va commencer. Ici, c'est la campagne. C'est des champs, il n'y a rien.
10: Le guide de l'Office de tourisme métropolitain, Guillaume Descamps, débute son récit par la naissance au 19e siècle de l'usine mariage entre Caille, qui axe son activité sur le ferroviaire, et la compagnie Fivelille pour les constructions métalliques, certaines très célèbres comme les ascenseurs de la Tour Eiffel. D'autres usines sortent de terre dans la foulée, textiles, brasseries, métallurgie, automobiles avec Peugeot, et partout dans le quartier, on trouve des traces de cette mémoire ouvrière et engagée. La rue Adèle Durier, infirmière de l'usine, résistante, déportée, ou encore le passage de l'International.
9: Parce que c'est Pierre de Guitter, qui était ouvrier ici, qui ne va pas créer l'International, il va la mettre en musique. On est en 1888, c'est une demande de Gustave Delory, qui n'est pas encore maire. Il fait des tests, sur quoi? Sur ses camarades de l'usine.
10: Autre étape devant la Bourse du Travail, là où sont aujourd'hui réunies les organisations syndicales, c'était à l'époque les bureaux de l'usine.
9: On a des photos aussi où on voit bien l'entrée avec les ouvriers, les cafés qu'il pouvait y avoir au coin. C'est aussi pour ça qu'on s'est arrêté ici, pour parler de cette période extrêmement importante, le Front populaire, les grèves.
10: Un mois après la victoire du Front populaire en 1936, la colère monte dans les

0: 54. Au départ, quand ça a été fermé, ça fait un peu mal au cœur parce que bon, c'était notre vie, notre enfance. Enfin, mais maintenant, je trouve qu'ils ont quand même fait quelque chose de bien.
1: Les sillons des voies de chemin de fer sont encore présents sous les pas d'Alain Grillet, qui a travaillé toute sa vie dans l'usine. Cet ex-syndicaliste est fier de voir le site renaître.
2: Je pense que si les salariés qui malheureusement nous ont quittés pouvaient voir toute cette réhabilitation, voir que la mémoire existe toujours, voir cette grande halle, parce que ça, c'était l'historique.
1: Ce lieu de mémoire accueille aujourd'hui notamment un lycée hôtelier, un brasseur et bientôt les ateliers des Gaufres-Mer ou encore la piscine de Fives.
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4: Et puis on va vous retrouver dans une demi-heure, Mathis, pour le journal de 9h.
3: On reviendra notamment sur l'inquiétude du directeur général de l'ONL, l'Orchestre National de Lille, qui risque de perdre une partie de ses subventions.
4: Côté météo pour aujourd'hui, plein soleil après la dissipation des quelques nuages d'altitude ce matin. Vous allez retrouver des températures estivales agréables allant de 20 degrés sur le littoral à 24 degrés dans les terres aujourd'hui avec un vent d'ouest mais très léger. Pour les prochains jours, ce sera radieux. On annonce 24 à Maubeuge, 25 à Lille, 26 à Valenciennes pour demain. Même titre de temps mercredi. Jeudi, un petit passage instable avant le retour de la chaleur pour vendredi. Direction les routes avec plusieurs choses, vous nous avez signalé, et c'est le cas de Christophe et Pascal, qui ont eu la gentillesse de nous appeler, un accident sur la 25 dans le sens Dunkerque-Lille, dans le secteur de la Chapelle d'Armentières. Attention, il y a deux véhicules qui sont impliqués, et surtout, il y a des piétons à proximité, donc ralentissez si vous êtes dans ce secteur, c'est important. Quelques travaux sur la 26, par exemple, Calais 3 entre Gavrel et Amblin-les-Prés, là vous êtes ralenti à cause des travaux. Sur la 23, Lille-Valenciennes entre Rennes et Annon, c'est même dans les deux sens, on peut le dire. Là aussi, quelques ralentissements à noter. Je vous rappelle également sur la N41, véhicule en panne de Lille vers Labassé, provoque un ralentissement d'une vingtaine de minutes maintenant, à hauteur d'Allennes-Léobourdin. C'est sur 300 mètres, c'est vraiment à hauteur de la bretelle de l'échangeur, en fait, que le problème se pose. Voilà les principaux points compliqués ce matin sur votre route. Il y en a peut-être d'autres. Vous pouvez nous signaler, comme l'ont fait Christophe et Pascal tout à l'heure, tant par téléphone que sur le WhatsApp, un numéro unique, 03 20 55 89 89.
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4: Vous êtes sur Ici Nord. Mathis, on est quel jour aujourd'hui?
7: Lundi.
4: Non, on est jeudi. Regardez, parce que c'est
7: j'ai pas suivi.
4: Les innocents qui vont chanter ça. Qu'est-ce qu'il y a? S'ils avaient chanté lundi, ça n'aurait pas eu de sens. Ah, c'est pas un jour, c'est une fille. Ah d'accord, très bien. Faut tout m'expliquer, moi. Vous savez, je comprends vite, mais faut m'expliquer longtemps. 8h37, vous êtes sur Ici Nord. Bonjour et bienvenue. Merci de nous avoir rejoints ce matin.

0: ça faisait un moment qu'on l'avait pas entendu, celle-là. Jody, les innocents sur Ici Nord.
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0: D'accord, aujourd'hui c'est un lundi, d'accord, mais on est en plein cœur de l'été, ce qui rend quand même le lundi légèrement plus supportable. Surtout pour les vénards qui sont en vacances et à qui on envoie zéro jalousie. Voilà, je suis un petit peu menteur.
3: Je reviendrai à Montréal.
0: Aujourd'hui c'est la journée mondiale du jeu d'échecs et la journée mondiale de la poutine. Vous savez, la poutine, le plat québécois des frites, du fromage et de la sauce brune. Et là, on est chez nous spirituellement, parce que soyons honnêtes, la poutine, c'est un peu la cousine canadienne de notre baraque à frites à nous. Nous, on n'avait pas encore osé le fromage fondu par-dessus la fricadelle, mais l'idée fait son chemin. Hein. Et puis aujourd'hui, bon anniversaire à l'humoriste Inès Reg, que vous connaissez bien, pour cette phrase.
4: C'est quand tu vas mettre des paillettes dans ma vie, Kevin.
0: Elle a 34 balais et elle vit encore sur une vanne de paillettes balancée dans son salon il y a 7 ans. Bon anniversaire aussi à Carlos Santana aujourd'hui, 79 ans, la guitare la plus reconnaissable du monde. Il fait pleurer sa Stratocaster depuis 60 ans. Un son unique entre mille. Bon anniversaire, maestro. Et puis bon anniversaire aussi à notre future collègue, Enora Malagré, qui fête ses 46 ans. Elle sera sur Ici Nord tous les jours dès la rentrée, entre midi et 13h. En 1987, Michael Jackson sort I Just Can't Stop Loving You. Et parce que l'industrie du disque est gérée parfois par des sadiques, il l'oblige à chanter une version en français, Je ne veux pas la fin de nous. Oui, c'est vraiment Michael, ça. Oui, bah nous, on veut la fin de la chanson, là. Le 20 juillet 2003, la SNCF lance le TER à 1 euro, initiative de la région Nord-Pas-de-Calais, pour permettre au plus grand nombre d'avoir accès au littoral. Les places de train étaient à 1 euro pour se rendre à la plage de Dunkerque, par exemple.
5: Une heure de trajet au départ de Lille à un tarif défiant toute concurrence.
6: La route, il y a des embouteillages, bon, deux voitures, ça revient moins cher avec le train comme ça.
5: Arrivé à Dunkerque, près de 400 personnes descendent du train.
7: Les trains sont au maximum, entre 80 et 90% du remplissage, et ouais, ça tourne bien.
0: Et sachez pour info que le dispositif existe toujours, sauf qu'aujourd'hui ça s'appelle l'ETER, et ça coûte toujours 1 euro le trajet, jusqu'au 23 août. Ça, ça va vous faire la journée. On voyage pas cher pour profiter de la mer, et ça c'est bien.
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0: À quasiment 9h moins le quart, vous avez peut-être envie d'aller faire un petit tour sur une plage aujourd'hui. Pourquoi pas, vous croiserez Patrick Marlière et sa glacière.
8: Bonjour Mickaël.
0: Bonjour Patrick, après un week-end un petit peu mitigé, hein, côté ciel et plus vraiment de saison. L'été poursuit sa belle lancée. Météo idéal pour profiter des vacances, là, ça va?
8: Ouais, ça va, effectivement, une belle journée estivale qui nous attend ce lundi. Les nuages sont certes un peu présents ce matin, mais le soleil va s'imposer, il restera bien présent tout au long de la journée. Seuls quelques nuages d'altitude vont traîner, mais ils n'enlèveront rien à cette sensation de beau temps. Les températures sont agréables, avec un contraste quand même entre le littoral et l'intérieur des terres. Cet après-midi, on attend entre 20 et 22 degrés le long du bord de mer, 24 degrés d'Ouest jusqu'à 25 degrés dans le Valenciennois et l'Avesnois. Un léger vent d'ouest apporte une sensation de fraîcheur bienvenue, alors bonne nouvelle également, pas de vigilance météo particulière en cours aujourd'hui, même si tout de même le risque de feu de végétation reste modéré sur l'ensemble de la région.
0: Bon, si on prend la direction de la Côte d'Opale, et les conditions sont toujours aussi agréables?
8: Ouais, c'est effectivement une belle journée de plage qui s'annonce, Michael, Dunkerque et Malo-les-Bains. Le soleil va dominer largement avec plus de 20 degrés dans une ambiance très agréable grâce à la brise marine. Plus au sud de Calais, à Boulogne-sur-Mer et jusqu'au Touquet, on va profiter aussi là d'un soleil généreux avec 19 à 22 degrés. La Manche affiche une température entre entre 17 et 18 degrés. Bon, c'est idéal pour se rafraîchir ou profiter d'une belle balade les pieds dans l'eau.
9: Et pour ceux qui prennent la mer aujourd'hui?
8: Ah ben, des conditions idéales aussi, excellentes sur toute la côte d'Opale. Michael, la mer est belle, un peu agitée. La visibilité est excellente après la dissipation des rares bancs de brume matinaux. Le vent, lui, de nord-est souffle entre 15 et 25 km à l'heure avant de faiblir en soirée. La tendance restera aussi agréable ces prochains jours avec encore beaucoup de soleil, des températures qui vont grimper progressivement. Bref, alors une très belle journée pour commencer cette semaine, pour profiter aussi du grand air en mer comme sur les plages.
9: Et ben voilà plein de bonnes nouvelles qui font plaisir. Merci Patrick.
8: À demain.

0: Pierre Demar, le Belge Pierre Demar, avec Je pense à vous sur Issineur à 8h48. Petit point sur les routes avec vous qui regardez ce qui se passe et qui est au cœur de certains problèmes. Il y a Joël qui est en ligne avec nous. Bonjour Joël. Joël, est-ce que Joël est avec nous? Oui Joël, on vous écoute.
1: Oui, bonjour Michel.
0: Bonjour.
1: On vous signalait un accident sur la A25 dans le sens de Dunkerquil. Deux voitures impliquées entre la chapelle d'Armentières et Anglo. Et ça bouchonne jusqu'à quasiment la sortie Nieppe.
0: Ah oui, carrément. Donc il y a des piétons, hein, je crois, aussi à proximité des, des voitures.
1: Ah, c'est ça, oui. Il y a la, y a la police, il y a les pompiers, il y a la DDE. Mais en plus, c'est dans le sens Lille-Dunkerque, l'effet de curiosité, les gens aiment bien le don.
0: Évidemment.
1: Ça bouchonne aussi.
0: Ça bouchonne dans les deux sens, donc un peu plus, évidemment, dans le sens Dunkerque-Lille. Donc on vous le rappelle, c'est juste après la chapelle d'Armentières.
1: Ouais.
0: Merci beaucoup Joël d'intervenir à l'antenne pour nous le signaler. Et courage hein, si vous êtes dans ce bouchon. Courage à vous.
1: Ah non, je suis dans l'autre sens moi. Ah, bon. Je vais dans l'autre sens.
0: D'accord. Allez, bonne route. Merci Joël d'être passé nous voir
1: ce
0: matin.
1: Joël, courage.
0: Ça s'arrange, merci. Ça s'arrange sur la N41 en revanche où il y avait des soucis à l'échangeur d'Anglo. Là, c'est en train de se libérer. Puis sur la 26, je vous rappelle la zone des travaux dans les deux sens, Calais 3 entre Gavrel et Amblin-les-Prés. Et puis sur la 23, Lille Valenciennes entre Rennes et Hanon. Là aussi, vous êtes ralenti.
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0: Il y a des projets qui sentent bon la sûre et l'aventure. L'histoire de trois jeunes tout juste diplômés en ébénisterie de l'Institut Saint-Luc de Tournai en Belgique s'apprêtent à boucler leurs valises pour un tour du monde pas comme les autres. Parcourir les continents pour se perfectionner dans leur métier, apprendre les gestes et les essences de bois du monde entier. Parmi eux, Cléophas Étienne, un Lillois de 21 ans, passionné par cette matière vivante qu'est le bois. Pour financer ce périple, pas de sponsor, pas de cagnotte personnelle. Ils fabriquent et vendent de leurs mains d'élégants stylos en bois, notamment sur les marchés de Lille. Une belle manière de joindre le geste à la parole et l'artisanat au voyage. Bonjour Cléophas Étienne.
4: Bonjour, bonjour. Je suis avec mes acolytes Marius et Hugo et on est installés au marché d'Auray. On est en Bretagne, dans le Morbihan.
0: Ah bah bonjour à tous les trois. Comment vous êtes-vous rencontrés d'ailleurs tous les trois et comment l'idée de ce tour du monde est-elle née?
4: Bah écoutez, avec Hugo, d'abord, on s'est rencontrés pendant notre formation chez les Compagnons du Devoir. Et après, on s'est tous les trois rencontrés à l'Institut Saint-Luc de Tournai. Et le Tour du Monde est né d'une idée de perfectionner notre apprentissage et de découvrir voilà, de nouveaux savoir-faire, de nouvelles essences de bois à travers le monde.
0: Alors justement, qu'espérez-vous apprendre qu'on n'apprend pas dans une école européenne, par exemple?
5: Chaque ébéniste, chaque pays a sa manière de travailler le bois, ses essences, et donc, l'idée c'est d'aller voir un peu ailleurs, piocher des savoir-faire qu'on ne trouvera pas forcément en France ou en Belgique également. Donc c'est né de cette idée-là de s'ouvrir au monde et à plus largement l'ébénisterie.
0: D'accord. Alors pour financer ce périple, je l'ai dit, il y a ces fameux stylos que vous fabriquez, que vous vendez. Pourquoi avoir choisi cet objet-là pour financer votre projet?
5: Tout est né en décembre. On a commencé par faire deux stylos.
0: Alors je vais juste vous demander si c'est possible de vous rapprocher un petit peu du micro, parce que je pense que tout le monde a envie de parler, mais il faut bien être proche qu'on vous entende bien.
5: Donc tout est né en décembre, on voulait faire des cadeaux de Noël, donc on a fait deux stylos et puis on s'est dit que on a trouvé que ça avait bien plu auprès de notre famille et donc on s'est dit qu'on ferait peut-être ça sur les marchés et que ça pourrait financer donc ce projet. Donc on a commencé par investir dans deux tours à bois, des gouges, une pompe moelle d'art on a commencé donc par les marchés lillois.
0: Ouais. Là, vous êtes dans le Morbihan, disiez-vous tout à l'heure. Chaque stylo est unique, en fait.
5: C'est ça. Chaque stylo est donc fait à la main. Ils ont tous une courbe différente. Et ce qui est parfois amusant, c'est qu'on est trois à tourner. Donc, on reconnaît les styles de chacun sur le stand.
0: D'accord. Et combien de stylos devez-vous vendre pour financer ce tour du monde?
5: Bah écoutez, on n'a pas vraiment de chiffres là-dessus. On essaye de marcher le plus possible et on espère que tout ça va financer.
0: D'accord. Alors là, pour l'instant, vous êtes un peu loin de nous, mais est-ce qu'il y a encore moyen aujourd'hui de se procurer ces stylos dans le Nord-Pas-de-Calais? Et comment on peut vous aider en fait?
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0: Sous quel nom ? Alors, téléphone, peut-être, on va. Je pense que les gens sont dans la voiture, ça va être compliqué pour les gens de noter, de prendre un stylo ou un papier, mais par exemple, Instagram ou Facebook, ça peut le faire.
4: Bah écoutez, Instagram, le nom, c'est. Je donne mon nom du coup d'Instagram, c'est ça ?
0: Donnez-nous le nom du compte sur lequel on peut vous joindre.
4: Bah écoutez, c'est atelier-du-bas, Cleophas, donc C-L-E-O. PHAS.
0: Très bien, merci beaucoup et courage les gars, bon courage à vous et bon tour du monde, vous nous raconterez.
4: Merci beaucoup pour l'invitation.
0: Avec plaisir, merci d'être passé sur
4: Ici. Merci, bonne journée.
5: Merci, au revoir.
4: Merci, au revoir.

0: Est-il vraiment utile de faire monter encore la température à cette heure-ci? Je vous le demande. 8h56, c'était Marvin Gaye.
1: Bonjour à toutes et à tous. Aujourd'hui, on parle de ce petit désagrément estival qui arrive toujours au pire moment. Une petite blessure, un coup de soleil qui pèle, une éraflure en faisant du vélo. Et là, on se demande comment on va faire pour bien cicatriser. Parce que c'est vrai qu'en été, entre le soleil, la chaleur, le chlore, le sable, la peau, elle a du mal, en fait, à faire son travail de réparation. La cicatrisation, c'est une véritable chorégraphie biologique. Trois actes. L'inflammation, c'est pour ça que c'est rouge et c'est chaud au début. Ensuite, la prolifération, la peau se reconstruit, et ensuite le remodelage, c'est la cicatrice qui va se renformer, mais en état, en fait, il y a des troubles faits. Les UV, bah oui, le soleil, ça ralentit la cicatrisation, et puis ça peut même la colorer, cette cicatrice. La transpiration, ça macère, ça favorise les infections, et puis l'eau de mer ou de piscine, bah avec le sel ou le chlore, ça va assécher. Résultat, une simple éraflure peut mettre trois fois plus de temps à guérir qu'en hiver, et laisser une tache brune disgracieuse, c'est ce qu'on appelle l'hyperpigmentation. Alors les signes, bah il faut surveiller une plaie qui reste rouge, chaude, douloureuse après 48 heures. Il faut surveiller l'apparition de pus, voire une pigmentation, des points noirs à la surface. Ça signe qu'une croûte s'est infectée en dessous. Et puis une lenteur à se refermer. Tout ça, ce sont des signes de cicatrisation qui ne se passent pas très bien.
0: Et ben c'était le docteur Kierzek que vous retrouvez par ailleurs sur ici.fr.
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0: Il est 8h59, elle est en toute grande forme parce qu'elle a dormi.
8: Oh oui!
0: Oui, c'est Louise Petit.
8: Bonjour Mickaël.
0: Non mais parce qu'on se disait ce matin, si la France avait été en finale, on n'aurait pas dormi en fait.
8: Ah bah oui, c'est vrai. Oui, mais quoique, on a quand même regardé le match jusqu'au bout, c'était long cette affaire.
0: Ah, vous l'avez vu jusqu'au bout, vous êtes tenu jusqu'au bout.
8: Ah oui, quand même, oui, mais vous êtes levé très tôt, donc vous aviez une bonne excuse.
0: Alors, vous infligez des trucs dans la vie quand même, Louise. Ça, je dis rien, mais bon, voilà.
8: Bon, ce matin, vous voulez savoir où va mon ami Emmanuel Bordeaux quand même?
0: Non,
8: pas du tout. Bon, si, bah, je vous le dis quand même. Évidemment. Notre baladeur de l'été, Emmanuel Bordeaux, qui se balade dans la région partout. Chaque matin sera dans le plus grand forum romain de France.
0: Wow.
8: Ça se passe à Bavay, le forum antique de Bavay près de Maubeuge, et on y sera jusqu'à 11h ce matin en direct.
0: Je vous souhaite une belle émission, Louise.
8: Et bien la bonne sieste. Mickaël.
0: Merci.
8: À demain.
0: À demain.
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8: Et très bon début de semaine avec Ici Nord. Il est 9h. Le journal avec vous, Mathis Caron. Bonjour Mathis.
9: Bonjour Louise, bonjour à tous.
8: Dans moins de deux semaines, le service de navette à la demande qu'ils utilisent tous les jours va disparaître.
9: Des habitants de la communauté de communes Pével-Carambeau qui réservent tous les matins ces navettes Flexi-Pével pour se rendre dans les gares de la zone sont inquiets et en colère car le 1er août, ce service expérimenté depuis 2021 va disparaître. Certains usagers sont révoltés par cette décision de la région et ont lancé une pétition en ligne avec plus de 600 signatures recueillies. Pour l'instant, pas assez pour convaincre Christophe Coulon de revenir en arrière. Le vice-président en charge des transports à la région Hauts-de-France est formel. Ce dispositif n'a pas eu le succès attendu.
10: Le résultat, au bout de 5 ans, il est hélas très décevant parce que ce service transporte peu de monde dans chaque navette. On a à peu près 1 à 2 personnes par transport déclenché. Et puis surtout, c'est un dispositif qui faisait de plus en plus de la desserte urbaine, c'est-à-dire qu'on allait d'un point A à un point B dans la même ville, sans sortir de celle-ci, alors que, je vous rappelle, le rôle de la région, c'était surtout d'organiser un rabattement vers les gares. Malheureusement, ça n'a pas fonctionné.
9: Mais pour les usagers, ces arguments sont difficiles à entendre. Laurence est à l'origine de la pétition en ligne qui demande le maintien du service de navette.
11: J'étais en colère, oui, et puis surtout, j'ai trouvé ça complètement absurde. Parce que c'est un service qui fonctionne pour moi. Je croise plein de gens le matin qui prennent la navette avec moi. Ces chiffres ne sont pas bons, parce que quand je prends certaines navettes, il n'y a pas de valideur. Donc on ne peut pas valider, donc on n'est pas comptabilisé dans ces chiffres. Donc j'aimerais bien savoir si Monsieur Coulon se base sur les validations dans les transports, ou s'il se base sur les réservations. En fait, ça va embêter plein de gens, quoi. Il y a plein de gens qui vont se retrouver sans rien. D'ici 15 jours, on n'a même pas en plus les nouveaux horaires des bus. Il y a plein de gens qui vont rentrer de vacances et qui vont se retrouver totalement démunis.
9: Et la région précise que cette expérimentation a coûté plus d'1 million d'euros sur 5 ans. La région préfère donc arrêter ce dispositif à la demande. Les lignes de car classiques et régulières vont donc reprendre du service avec des horaires fixes.
8: 2 blessés dans un accident de la route à Saint-Martin-Boulogne hier soir.
9: 2 voitures se sont percutées devant le centre pénitentiaire de la commune vers 20h. Les victimes de nationalité belge sont légèrement blessées. Un homme de 39 ans et une enfant de 2 ans. Elles ont été transportées jusqu'à l'hôpital de Boulogne-sur-Mer. 1 heure plus tôt, les pompiers du Pas-de-Calais sont intervenus pour éteindre un incendie à choc près de Bruay-la-Buissière. Un feu de poubelle s'est propagé à la véranda d'une habitation. Son propriétaire, un septuagénaire, a inhalé des fumées et a donc été pris en charge par les secours.
8: Le gouvernement veut faire des économies et l'Orchestre National de Lille pourrait en faire les frais.
9: Le ministère de la Culture envisage de geler une partie des dotations accordées pour 2026 à 28 établissements culturels dans tout le pays. L'ONL fait partie de cette liste. 312 000 euros, c'est la somme que l'orchestre pourrait perdre sur son budget de l'année si tout cela se concrétise. Jean-Baptiste Henria, le directeur général de l'ONL, était ce matin l'invité d'Ici Nord. Selon lui, ce gel des dotations pourrait menacer des concerts et des actions menées par l'ONL. Il espère que le gouvernement va revoir sa position.
12: On espère que le gouvernement va revoir sa décision. On espère que l'arbitrage qui a été rendu à Bercy et dont les contours et la manière de l'opérer ensuite revient au ministère de la Culture. On espère que tout ça va être revu par le prisme d'une mobilisation, je crois, et je l'espère en tout cas en région. On est touché comme 28 grands établissements culturels qui ont en commun d'être des établissements gérés par les DRAC, les directions régionales. C'est-à-dire qu'on porte, nous tous, des missions dans les régions. On porte des missions qui sont en dehors du boulevard périphérique parisien, et c'est à nous qu'on demande aujourd'hui de faire l'essentiel de l'effort. Je ne sais pas si le message c'est de dire que les régions doivent faire l'effort pour sauver Paris, mais si tel est le cas, j'espère effectivement une mobilisation tout à la fois des élus, parce que la question qu'ils posent, c'est une question aussi d'équilibre démocratique, d'équilibre républicain et d'avenir d'une politique culturelle de décentralisation.
9: Et pour soutenir l'ONL et les autres structures menacées par ce gel de dotation, une tribune a été publiée dans le journal Le Monde. Elle a été signée par le président de la région Hauts-de-France, Xavier Bertrand, et par le maire de Lille, Arnaud Deslandes, deux collectivités qui financent elles aussi l'Orchestre National de Lille. Il est désormais interdit à Cambrai d'acheter de l'alcool à emporter après 21h et pendant un an. Les magasins et épiceries de nuit n'ont plus l'autorisation d'en vendre car la municipalité a pris un arrêté pour en interdire la vente entre 21h et 8h du matin. La municipalité justifie cette décision par une hausse du nombre d'incivilités et interpellations sur fond de consommation d'alcool, notamment dans le centre-ville. Cet arrêté est en place depuis 2 semaines et dure donc jusqu'au 1er juin 2027.
8: Et en football, donc, l'Espagne remporte la 2e Coupe du Monde de son histoire.
9: 16 ans après son premier sacre, la Roja décroche une 2e étoile. Cette nuit en finale, les Argentins ont longtemps résisté aux assauts des Espagnols, mais ont craqué en prolongation. 1-0 pour l'Espagne dans ce choc, un but de Ferran Torres.
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9: Louise, pour la météo de ce lundi, est-ce qu'on va avoir du soleil aujourd'hui?
8: Oui, plutôt généreusement, même si on a quand même quelques passages nuageux, mais une belle journée nous attend, surtout avec des températures agréables. On est content finalement quand il fait un peu froid le matin. Un peu de vent aussi avec des rafales à 40 km/h aujourd'hui, surtout pour le Pas-de-Calais, les Flandres et la Côte d'Opale, et puis donc du soleil pour aujourd'hui, un petit peu de nuages. Et côté température ce matin, 18 degrés à Grande-Synthe, à Ambleteuse, à Blandec, à Valenciennes, Douai, 19 degrés à Bailleul. Cet après-midi, on n'aura pas plus de 19 degrés à Bergues, à Éperlec, 21 degrés à Outreau, à Frévent, à Cassel, Douchy-les-Mines, et 22 degrés à Chicourt. À 9h06, on retrouve Mickaël de la cellule vigilance routière de la préfecture du Nord. Bonjour Mickaël.
13: Bonjour Louise, bonjour à tous.
8: Avec beaucoup de complications encore à cette heure-ci, hein, sur les routes.
13: Ça va encore, hein. On va dire que ça n'a pas été trop chargé. Là, on avait un accident tout à l'heure sur l'autoroute A25 dans le sens Dunkerque-Lille. Après l'échangeur de la chapelle d'Armentières, les véhicules ont été remisés sur la bande d'arrêt d'urgence. On voit que ça repart, encore quelques légers ralentissements au secteur d'Erquin-Gemlis, mais ça devrait rentrer dans l'ordre assez rapidement. L'autoroute A22 reste encore assez dense à hauteur de Roncq, Tourcoing en direction de Lille. Et puis on a toujours cette zone de chantier sur l'autoroute A23, secteur de Rennes, avec un basculement de chaussée jusqu'au 31 juillet, et cela provoque 1 km de ralentissement dans les deux sens de circulation.
8: Bon, et bien parfait. Merci beaucoup. À tout à l'heure, Mickaël.
13: À tout à l'heure.
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8: Et merci d'avoir choisi Ici Nord pour vous accompagner en ce lundi 20 juillet, retour en 75 avec William Scheller, Rock'n'Dollar.

0: William Scheller sur Ici Nord avec Rock'n'Dollar. Il est 9h09.
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0: Une nouvelle semaine qui commence et de nouvelles destinations pour notre baladeur de l'été, Emmanuel Bordeaux, qui parcourt toute la région pour vous prouver qu'il y a énormément de choses à faire et à découvrir chez nous pendant ces vacances. Aujourd'hui, direction Bavay, près de Maubeuge, pour vivre une immersion totale dans le plus grand forum romain de France, le forum antique de Bavay. On remonte plus de 2000 ans en arrière et quand on dit immersion totale, bonjour Manu, vous êtes peut-être en tenue d'époque d'ailleurs, je ne sais pas.
3: Exactement, je suis en toge ce matin devant ce qu'il reste de ce forum et c'est très très impressionnant. Alors il y a une grande partie justement du forum qui a été couvert pour le protéger et le conserver. Et en effet, on remonte 2000 ans en arrière ce matin avec ce forum. C'était la capitale des Nerviens. C'était un peuple gaulois qui occupait notre territoire avant de devenir une grande cité romaine. Un immense forum qui accueillait les habitants venus commercer. On était à la croisée aussi de grandes capitales romaines de l'époque. Et on va aller visiter ces vestiges. On va vous proposer une immersion dans l'histoire et comment on vivait il y a 2000 ans ici dans le Nord. C'est ce qu'on va découvrir jusqu'à 11h ce matin.
0: Parfait. Et ben on est très pressé de découvrir tout ça. À tout à l'heure, on vous retrouve dans quelques minutes. Emmanuel Bordeaux, donc depuis le plus grand forum romain de France. Et puis chez vous, vous participez aussi à cette émission. On a envie de voyager partout dans la région grâce à vous. Racontez-nous si vous êtes passionné d'histoire, d'archéologie en particulier. Quel est le lieu historique que vous aimez aller voir régulièrement dans la région? À propos d'archéologie, on peut penser par exemple à Archéos Douai, le musée parc archéologique ou la maison de l'archéologie de Terouanne, 03 20 55 89 89, partagez aussi vos bonnes adresses, vous pouvez nous appeler et échanger avec nous en direct, vous êtes les bienvenus et vous pouvez aussi nous envoyer un message sur le WhatsApp avec le même numéro. On reste dans le nord de la région, elle est originaire d'Arras, voici Marine et Escro sur Ici Nord.
4: Coucou, c'est Marine, je suis contente d'être ici chez moi, bienvenue sur Ici Nord.

0: titre, un titre dans lequel elle parle du syndrome de l'imposteur. Marine, un instant avec Escroc sur Ici Nord, 9h14.
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0: On profite des vacances et on vous demande quel est votre petit plaisir de l'été. On va à votre rencontre partout dans la région et on va à la piscine avec Emeline.
3: Oh, des petites bêtises pour embêter papy-mamie. Bonjour, je m'appelle Emeline. Et mon petit plaisir de l'été, c'est m'amuser dans la piscine avec mon petit filleul.
4: Petit filleul qui s'appelle comment et qu'à quel âge?
3: Alors, il s'appelle Sohan et il a 6 ans, il va avoir 7 ans, mois de décembre.
4: Tous les étés c'est pareil, vous le gardez, le petit filleul, et vous passez du temps avec lui pendant les vacances?
3: C'est bien ça, pas tous les étés, mais le plus de temps qu'on peut l'avoir, on l'a. Et puis, tant qu'on peut profiter, on profite.
4: Et alors, à part la piscine, qu'est-ce que vous faites avec lui la plupart du temps?
3: Oh, des petites bêtises pour embêter papy-mamie.
4: Quel genre de bêtises?
3: Appeler papy-mamie par leur prénom, tout ce qu'ils détestent. Et puis, jouer à bataille d'eau chez mamie.
4: Et on arrose les grands-parents quand c'est comme ça?
3: Ils sont pas dans les parages.
4: Et l'été particulièrement, c'est vraiment le moment que vous préférez passer avec lui? Je suppose quand même que vous passez du temps avec lui le reste du temps aussi.
3: Oh oui, le week-end, dès que je peux l'avoir ou dans mes jours de repos, je l'ai. Donc l'été, j'aime bien parce qu'il fait du soleil et on sort la piscine, donc c'est cool.
4: Dernière petite question, qu'est-ce que vous souhaiteriez aux auditeurs pour cet été ou dans la vie?
3: Profiter du moment venu et des amis qui les entourent et de profiter de chaque instant dès qu'on peut, parce qu'on ne sait pas ce que demain peut nous arriver. Donc voilà, profiter du moment venu.
0: Mais tout à fait, Emeline, profitons, et surtout dans la région, puisqu'il y a plein de choses à faire. Et la preuve, ce matin, on vous propose une belle idée sortie près de Maubeuge, à Bavay. On ira donc au Forum Antique de Bavay ce matin avec Emmanuel Bordeaux, notre baladeur de l'été. Et puis avant ça, on va écouter Freddie Mercury sur Ici Nord.
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0: Living on my own, sorti en 85 à la base, et puis il y a eu ce remix dance aussi en 93. C'était Freddie Mercury sur Ici Nord.
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0: On remonte donc 2000 ans en arrière ce matin, puisque nous sommes au Forum Antique de Bavay, près de Maubeuge, avec notre baladeur de l'été, Emmanuel Bordeaux. Et votre première invitée, c'est donc Armelle Mas, directrice du Forum Antique, qui a déjà 50 ans.
3: Ouais, alors je sais pas quel âge elle a, moi.
0: Non, Armelle Mas, le forum.
3: Non, mais je rigole, évidemment. Oui, je sais. Eh oui. 1976, hein, c'est bien ça, Armelle. Bonjour.
4: Tout à fait, bonjour.
3: Donc ça fait longtemps que... Même avant, il y avait déjà un musée ici. Hein.
4: Oui, oui. Alors le premier musée à Bavay date de 1906. Hein. Donc on fête aussi les 120 ans cette année du premier musée.
3: C'est immense. Déjà, c'est les dimensions qui nous impressionnent déjà ici, hein, quand on est juste devant ces vestiges.
4: Oui, oui. Donc le Forum Antique de Bavay, hein, musée archéologique du département du Nord, c'est avant tout un site archéologique. Et ce site archéologique, c'est un forum qui est conservé sur 2,5 hectares. Donc c'est le forum le mieux conservé que l'on ait en France et voire à l'échelle européenne, en tout cas dans les limites du territoire de l'Empire romain.
3: Alors devant nous, aussi des grandes structures métalliques, ça c'est pour protéger justement ces vestiges, c'est assez récent ça d'ailleurs.
4: Oui, en 2022 a été inaugurée cette grande structure, cette grande couverture hein, qui fait 6 400 m², dont l'objectif principal était de protéger les vestiges, puisqu'on a des maçonneries antiques hein, qui sont conservées sur plus de 10 mètres de haut, et il fallait les protéger notamment des intempéries et de la végétation.
3: Ouais, parce que ouais, la nature reprend sa place très rapidement et ça peut détériorer évidemment toutes ces constructions. Alors ces vestiges, est-ce qu'ils ont été restaurés ?
4: Alors oui, préalablement à l'installation de la couverture, on a lancé un grand programme de restauration et depuis aussi leur découverte, hein, notamment dans la première moitié du XXe siècle, hein, où on a eu les premiers archéologues qui ont fait des grands dégagements, ils ont quand même au fur et à mesure évidemment restauré, hein, mais c'est l'entretien de ce site archéologique est un travail quasiment quotidien.
3: Il faut parler évidemment des Nerviens, de ce peuple-là, parce qu'on se dit, mais pourquoi il y avait un forum aussi immense à Bavay ? Bavay, c'était une capitale, hein ?
4: Oui, tout à fait. Bavay est devenue capitale de la cité des Nerviens. Alors, à la période antique, cité, il faut l'entendre comme un territoire, donc qui correspond au territoire des Nerviens, qui était un peuple gaulois qui occupait donc une partie de la Vénois, une partie de la Wallonie belge et du Brabant belge. Donc, c'était un grand territoire et comme tout territoire à la période antique, hein, gallo-romaine, hein, on avait des capitales. Et Bavay était capitale du territoire des Nerviens.
3: Voilà, sur un nœud routier aussi des axes, des fameuses voies romaines, qui, voilà, c'était un peu vraiment la capitale du Nord ici.
4: C'est ça, c'était un peu la capitale, en tout cas une des grandes villes du nord de la Gaule, hein, où on avait 7 voies en fait romaines qui passaient sur des axes importants nord-sud. Hein, c'est la traverse Bavay, la voie qui vient de Reims, elle-même qui vient de Lyon, la capitale des Gaules, et aussi un autre axe important ouest-est, hein, celui de Boulogne-sur-Mer-Cologne. Donc Cologne en Allemagne, qui est sur la frontière de l'Empire romain.
3: Voilà pourquoi voilà, la capitale était ici. On va avancer dans quelques minutes pour comprendre ce qui se passait dans un forum. C'est une organisation très très pointue. Il y a 2000 ans, on dit toujours qu'on n'a rien inventé dans nos sociétés et on descend aussi de tout ça en termes administratifs, religieux. On découvre ensemble ce forum antique de Bavay. Il y a plein de gens qui ne connaissent pas encore cet endroit. C'est bien dommage parce que en plus, on va vous expliquer comment tout cela fonctionne. Et puis le site en lui-même, il est quand même remarquable. Donc l'habitier justement en Boulogne, Dunkerque ou Calais, il faut venir une fois, au moins une fois ici à Bavay. Allez, à tout de suite.
0: À tout de suite, Emmanuel Bordeaux, toujours avec la directrice donc du Forum Antique de Bavay, parce que c'est un musée, c'est un site archéologique. Et puis ce sont aussi des expériences immersives qu'on vous propose sur place. C'est un lieu à découvrir absolument. Et vous réagissez au 03 20 55 89 89. Est-ce que vous êtes passionné vous aussi d'histoire, d'archéologie en particulier ? Quel site archéologique de la région vous a le plus marqué ? visiter ou alors vous aimez vous y rendre régulièrement. Ça peut être donc le Forum Antique de Bavay, ça peut être aussi la Maison de l'Archéologie de Terouanne par exemple. 03 20 55 89 89, faites-nous voyager. Et donc vous pouvez nous appeler et nous envoyer aussi un message sur WhatsApp avec ce même numéro. Voici Eli Medeiros, Bailar Calypso à 9h26 sur Issonore.

0: titre plutôt estival, Eli Medeiros, avec Bailar Calypso sur Ici Nord. On se rend sur les routes de la région avec un petit point sur vos conditions de circulation. Ça va beaucoup mieux à cette heure-ci. Sur la 25, encore quelques ralentissements dans le sens Dunkerque vers Lille à partir de la chapelle d'Armentières. Mais là, vous avez vraiment 2-3 minutes en plus de trajet. Quelques légers coups de frein aussi sur la 22 dans le sens Belgique-France à hauteur de Roncq. Et puis sur la zone de travaux sur la 23 dans le sens Lille-Valenciennes, surtout entre Rheims et Amont. Comptez 5 minutes en plus de trajet. Quelques légers coups de frein également dans l'autre sens, à part ça tout va bien. Évidemment, on fait la route ensemble au 03 20 55 89 89.
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0: Allez, bon courage à tous ceux qui reprennent le boulot ce lundi, alors que vos collègues sont aussi peut-être en train de vous envoyer des photos de leurs pieds sur la plage. Allez, voici le roi de la pop, Michael Jackson, avec Liberian Girl. Et vous écoutez Ici Nord, il est 9h31.

0: Les Bayern Girl, le roi de la pop, Michael Jackson sur Ici Nord, il est 9h35.
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0: On s'intéresse ce matin au passé archéologique de notre région et surtout donc de Bavay. Nous sommes au plus grand forum romain de France, je vous le rappelle, en direct avec notre baladeur de l'été Emmanuel Bordeaux, le forum antique de Bavay. Et vous êtes toujours avec la directrice de ce lieu, Armelle Mas.
2: Ouais, j'en apprends des choses sur cet endroit qui a beaucoup évolué aussi au fil du temps, hein, comme tous les grands bâtiments.
3: Hein. Oui, bien sûr, déjà d'un point de vue historique, hein, on a ici près de 400 ans d'histoire entre la période où le lieu où l'on est était vraiment un forum, donc avec des fonctions très particulières, et au IIIe siècle, courant IIIe siècle, ça devient une forteresse militaire, puisqu'il y a des troubles dans l'Empire romain, et du coup les Romains revoient un petit peu leur stratégie de protection.
2: Mais l'organisation, quand à l'époque du forum, donc il y a 2000 ans, on va dire, ici, voilà, c'était administratif, c'était religieux, mais c'était pas commercial du tout. C'était un espace immense, hein, on va le rappeler pour celles et ceux qui n'étaient pas avec nous tout à l'heure. Mais on venait consulter un avocat, on venait, c'était oui. Vraiment la cité administrative comme on l'imagine aujourd'hui.
3: Tout à fait. Donc la ville antique de Bavay, hein, le centre de vie en fait de cette ville antique de Bavay, c'est son forum qui est ce qu'on appelle un forum tripartite, c'est-à-dire qu'il y a trois fonctions principales, une fonction politico-judiciaire, une fonction civile où comme vous venez de le dire, on pouvait rencontrer des spécialistes, un avocat, le bureau des poids et des mesures, voilà, différentes missions, et aussi une fonction importante qui est la fonction religieuse, puisqu'on a un temple qui était présent dans cet espace du forum.
2: Ça, il y a encore des traces du temple
3: ou... Oui, on a encore des traces du temple. Alors, malheureusement, c'est compliqué de les montrer au public, hein, mais en tout cas, c'est quelque chose que vous pouvez percevoir à travers la maquette qui est présente dans le musée et également à travers son film 3D qui permet de prendre conscience de ce qu'était le forum. Et puis on a l'espace en fait, un espace semi-souterrain qu'on appelle le cryptoportique qui devait supporter un des états du
2: temple. C'est où on est là ?
3: Donc c'est où nous sommes, où on a les maçonneries qui sont les plus élevées, les mieux conservées, et qui permettent de nous rendre compte effectivement de l'importance, hein, de la monumentalité de ce forum. Et l'espace où on est, faut s'imaginer qu'au-dessus de notre tête, hein, on est déjà à un niveau à 3-4 mètres déjà par rapport au niveau de la rue actuelle. Et faut imaginer qu'au-dessus, on avait encore des élévations et que les toitures devaient culminer à 13 mètres de haut.
2: Ah ouais, oui. C'est très impressionnant. Et puis le site de Bavay, bah, il y a encore des fouilles. C'est un site vivant. Si on veut, on s'arrêtera jamais. Mais bon, faut toujours plus de crédits, plus de gens qui viennent travailler aussi.
3: Voilà, aussi
2: évidemment.
3: Des projets.
2: Mais vous avez fait une découverte il y a quelques temps exceptionnelle.
3: Oui, on a eu la chance de pouvoir, en raison de la construction de la couverture de protection qu'on a mentionné tout à l'heure, il y a eu une opération d'archéologie préventive qui a été lancée, et dans ce cadre-là on a revu aussi, hein, on en a profité pour revoir le parcours, la circulation sur le site archéologique, et à cette occasion sur l'emplacement du parcours PMR, donc qui est accessible à tous, et ben on a eu la chance de retrouver un objet exceptionnel qui est une trompette, donc un instrument d'appel militaire qui est très très bien conservé. C'est la trompette la mieux conservée que l'on ait à l'échelle européenne au niveau du territoire de l'Empire romain, et qui a fait l'objet d'études très poussées. Et on essaye aussi avec des spécialistes du son de reconstituer, de modéliser en fait le son de cette trompette, et on pourra
2: l'entendre. Attention, parce que c'est une très grande trompette. Hein.
3: Oui, fait à minima 2,30 m de long.
0: Ah oui, il fallait avoir beaucoup d'apnée.
3: Tout à fait, mais
2: et entièrement démontable. Entièrement démontable. Donc
3: voilà, c'est ça.
2: C'est aussi voilà de l'orfèvrerie un peu. Hein.
3: C'est en tout cas de l'art de la métallurgie. Hein. C'est en bronze. Hein.
2: Alors vous notez bien cette trompette. On pourra la voir. Alors, après, de façon définitive certainement. On n'a pas de date, mais en tout cas pendant les journées du patrimoine, vous allez la présenter.
3: Hein. Oui, aux journées européennes du patrimoine, donc le 19-20 mars, si je me trompe pas, on va la présenter, et puis après elle intègre.

0: ouvrira une exposition qu'on ouvrira au mois de mars 2027 pour au final intégrer en fait le parcours permanent du musée.
1: Merci beaucoup Armelle Mas. On va nous se dépêcher parce qu'on va aller voir la partie musée, parce que évidemment vous pouvez visiter les vestiges, mais après on a plus d'explications avec des maquettes et puis des représentations 3D comme vous l'aviez dit. Merci à vous.
0: Et près de 60 000 objets dans les collections, donc avec à peu près 800 qui sont présentés dans le musée.
1: Donc voilà, vous pouvez passer vos vacances à Pompéi si vous voulez. C'est intéressant, hein, Pompéi. Mais à côté de chez vous,
2: voilà, Bavé,
1: vous avez.
2: C'est mieux.
1: Exactement. Voilà. Il n'y a pas de volcan en plus.
2: C'est moins risqué, c'est ça. Les Journées européennes du patrimoine, effectivement, ce sera les 19 et 20 septembre prochains pour être précise. Et vous pourrez donc découvrir cette fameuse trompette au forum de Bavé. Et on y retrouve Emmanuel Bordeaux tout à l'heure. Pour l'instant, on va continuer avec Steve Miller-Bond sur Ici Nord.
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0: Retour en 1973, Steve Miller-Bond avec The Joker sur Ici Nord.
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0: Nous sommes à Bavay ce matin, au forum antique de Bavay, qu'on appelait à l'époque Bagacoum. Et on se rend maintenant dans le musée, après avoir découvert déjà à l'extérieur le site archéologique. Dans ce musée, on va pouvoir vraiment découvrir le quotidien des Romains à l'époque. Emmanuel Bordeaux, notre baladeur, vous êtes avec Anne-Maya Guérin, qui est responsable du service des publics.
3: Exactement, avec elle on va parler notamment de la programmation des vacances d'été. Bonjour.
4: Bonjour.
3: On se trouve où précisément déjà pour commencer?
4: Alors là nous trouvons dans la première pièce du musée, qui est une salle particulière parce que dans cette salle vous avez essentiellement des éléments du décor, qui était le décor sculpté du forum. Et donc vous avez des chapiteaux, des frises, des éléments d'enduit peint qui nous permet d'un petit peu nous rendre compte à quoi pouvait ressembler justement ce décor sur ce forum de Bagacoum.
3: Voilà, et puis il y a une partie aussi 3D dans ce musée qui était très novateur, parce que je crois que ça fait plus de 20 ans qu'il y a des images 3D ici.
4: Oui, alors nous avons la chance d'avoir un magnifique outil de médiation qui est effectivement ce film 3D, qui est en fait un film qui reconstitue en images virtuelles en fait les élévations de l'architecture du forum. Et comme je le disais, c'est un outil de médiation extraordinaire parce que ça permet à notre public de se rendre compte à quoi pouvaient ressembler justement ces bâtiments et puis de se plonger justement dans ce forum.
3: Donc qu'est-ce qu'il faut faire? Vaut mieux aller dehors et après, on regarde où on fait l'inverse.
4: Alors, en fait, tout simplement, ce qu'il faut savoir, c'est que si vous voulez voir le film, il faut suivre la visite guidée. Parce que ce film n'est accessible qu'avec un guide, puisque c'est un guide qui va vous emmener dans le film,
3: d'accord,
4: en fait.
3: Ouais,
4: qui
3: va vous vraiment prendre un guide, venez. Ouais,
4: oui, il faut absolument prendre des visites guidées. On a des visites guidées tous les jours cet été, donc il ne faut pas hésiter. Il y en a le matin, l'après-midi. Et donc, le guide va justement vous emmener dans un premier temps voir le film, justement, et va vous guider à travers ces élévations. Et ensuite, va pouvoir vous emmener sur le site où vous allez pouvoir justement voir les traces archéologiques de ce que vous avez vu dans le film.
3: Voilà, pour comprendre, puisque on l'a vu aussi avec la directrice, voilà, le bâtiment a évolué au fil aussi des années. Cet été, des grands moments, des choses qu'on va pouvoir partager ici.
4: Alors oui, cet été, nous avons la chance d'avoir une riche programmation. Nous avons tous les week-ends, en fait, des artisans qui viennent, donc du vendredi au dimanche, que nous avons invité justement pour rendre plus vivants justement les objets du musée, puisque les objets que l'on a retrouvés sont des objets de la vie quotidienne, donc qui ont été fabriqués par des artisans, et donc on peut justement vous parler de manière beaucoup plus concrète qu'est-ce que c'était justement la teinture des tissus. Ici on a des pesons par exemple de métier à tisser, et donc vous pouvez vous projeter en disant les nerviens à l'époque devaient teindre leurs tissus de telle ou telle manière. On va avoir un vannier qui va venir le week-end prochain. Alors là, la vannerie, c'est compliqué parce que justement, c'est un objet qui ne se conserve pas, dont on ne garde que des traces.
3: Vous n'en avez jamais retrouvé, évidemment.
4: Alors, on en a retrouvé des traces, justement, par exemple, l'empreinte sur une tuile ou l'empreinte sur du mortier d'un panier. Mais ça nous permet, justement, de se rendre compte que c'était un artisanat qui était très présent, et puisque les paniers étaient très utilisés.
3: Merci beaucoup. Il y a plein d'autres choses évidemment à découvrir. On peut pas tout dire dans l'émission, mais c'est ça qui est bien, parce qu'il faut venir découvrir.
0: Mais c'est fait exprès.
3: Tout ça, c'est fait exprès, Louise. Parce que, en effet, et vraiment, retenez de cette interview, qu'il faut absolument prendre un guide qui va tout vous expliquer en détail pour la compréhension, évidemment, de ce site exceptionnel. Merci à vous.
4: Ce sera beaucoup plus facile, oui, en effet.
3: Après 10 heures, il y a des ateliers aussi. On fera un focus sur un des ateliers proposés pendant cet été. Et puis après, on prendra encore plus l'air parce qu'on parlera du parc naturel régional. Ok, Louise?
0: Oui, c'est noté. À tout à l'heure, Emmanuel Bordeaux. Donc, on se retrouve vers 10h10 au Forum Antique de Bavay. Nous y sommes jusqu'à 11h. Notre baladeur de l'été, Emmanuel Bordeaux, voyage partout dans la région. Et on voyage aussi avec Perrine Clément et sa valise. On va voir ce qu'on y trouve aujourd'hui après Céline Dion sur Ici Nord.

0: Dans deux mois, elle sera de retour enfin sur scène à Paris La Défense Arena. Céline Dion, c'était Dansons sur Ici Nord. 9h53, on fait le tour de tous ces objets que vous avez sûrement dans votre valise pour le départ en vacances, avec la valise donc de Perrine Clément.
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2: Tu crois qu'on va retrouver la clé du gîte ? Tais-toi et mouline, on voit rien.
1: Une lampe torche.
2: Là, la voilà. C'est pas la nôtre.
3: Éclaire-moi, cherche un peu de lumière.
4: Depuis la préhistoire jusqu'à nos jours, l'être humain a constamment cherché à s'éclairer la nuit. À la fois par crainte de l'obscurité, mais aussi pour continuer ses activités après le coucher du soleil. D'abord le feu, puis la bougie, la lampe à huile, à pétrole et à gaz. Autant de moyens d'éclairage peu pratiques, dangereux et pas vraiment durables. Au 19e siècle, les chercheurs se mettent en quête de nouvelles solutions. Le 22 octobre 1879, l'inventeur américain Thomas Edison annonce qu'il a réussi à mettre au point une ampoule à incandescence, une avancée majeure dans l'histoire de l'éclairage électrique. Avec l'apparition de l'ampoule, c'est toute la société qui se transforme. Voilà qu'un jour, la lumière s'est retrouvée à portée de main. Avec la lampe torche, la lumière devient nomade. On l'emporte en vacances pour retrouver son chemin lors d'une promenade nocturne, pour lire ou chercher un objet dans la tente. Parfois, on s'amuse même à se faire peur en la plaçant sous le menton.
5: Et toi, tu me fous les glandes, puis t'as rien à foutre dans mon monde.
4: Aujourd'hui, la lampe torche est délaissée au profit des téléphones portables. Et vous, avez-vous une lampe torche ?
6: La lampe torche, effectivement, est un élément essentiel du camping et pour pouvoir aller se laver les dents le soir quand la nuit tombe.
7: Outil indispensable quand tu as besoin de faire une petite pause pipi en sortant de la tente et ne pas se faire effrayer ou effrayer les voisins à côté, donc indispensable.
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0: Et passez donc un bel été avec Ici Nord, un très bon lundi. On va donc retrouver Emmanuel Bordeaux depuis le Forum Antique de Bavay dans quelques minutes après les infos et ce sera avec Mathis Caron à 10h.

0: Retour en 1997 avec le groupe Hansan et Ambap à l'instant sur Ici Nord. Belle matinée.
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0: Très bon début de semaine avec Ici Nord, il est 10h. Les infos avec vous, Mathis Caron, une enfant de 2 ans blessée dans un accident de la route hier soir dans le Pas-de-Calais.
2: La voiture dans laquelle elle se trouvait a été percutée par un autre véhicule devant le centre pénitentiaire de Saint-Martin-Boulogne. Un homme de 39 ans a également été blessé dans ce choc. Les deux victimes légèrement touchées ont été transportées à l'hôpital de Boulogne-sur-Mer. À Choc, près de Bruay-la-Buissière, c'est un septuagénaire qui a été secouru par les pompiers hier soir. Un feu de poubelle s'est propagé à son habitation. Il a inhalé des fumées et a lui aussi été conduit à l'hôpital à Beuvry. 20 soldats du feu étaient mobilisés pour maîtriser les flammes. Plusieurs dizaines de personnes se sont réunies hier à Lille pour rendre hommage à Romain, ce cycliste d'une cinquantaine d'années, mort il y a 2 semaines, fauché par un camion poubelle près de la gare Lille-Flandre. Ses proches, sa famille, ses collègues, mais aussi des élus lillois étaient présents pour un moment de recueillement. Un vélo blanc a été installé sur les lieux de l'accident en sa mémoire. Plus de 600 personnes ont signé une pétition pour protester contre une décision de la région qui va mettre fin en août au service de navette à la demande FlexiPével dans le secteur de Pével-Carambeau, un dispositif expérimenté depuis 2021 que des habitants utilisent tous les jours pour rejoindre rapidement les gares d'Austricourt, Libercourt et Falampin. Mais d'après la région, ce service ne rencontre pas le succès attendu. Il va donc être remplacé par des lignes régulières d'autocars avec des horaires fixes. Les footballeurs espagnols champions du monde, ils se sont imposés hier soir en finale du mondial 1-0 contre l'Argentine. La Roja a dominé ce match et a fini par faire sauter le verrou argentin en prolongation. L'Espagne rejoint donc au palmarès la France avec 2 titres en Coupe du Monde. Une journée de repos pour le peloton du Tour de France après une étape mouvementée hier, marquée notamment par l'abandon du Danois Jonas Vingegaard, 2e au classement général, mais victime d'une chute. C'est le Belge Remco Evenepoel qui s'est imposé au plateau de Solaison. Il prend donc la place de nouveau dauphin de Tadej Pogacar.
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2: Louise, pour la météo de ce lundi, du soleil et des températures plutôt agréables.
0: Ah oui, on va respirer, ça fait du bien. Donc effectivement, une belle journée avec du soleil, quelques passages nuageux, un peu de vent, des rafales à 40 km/h. Alors c'est surtout le cas sur la côte, une bonne partie du Pas-de-Calais et les Flandres. Donc côté température, on peut ressortir une petite veste, mais profiter donc du soleil ce matin. Il fait 18 degrés par exemple à Boulogne-sur-Mer, à Béthune, 19 degrés à Arras. Cet après-midi, on n'aura pas plus de 19 degrés du côté de Saint-Omer, 21 degrés à Camier. Mais aussi à Laventie, à Douchy-les-Mines et 22 degrés à Bapaume. L'infotrafic à 10h03 sur Ici Nord. Écoutez, ça va très bien sur les routes. Pas de ralentissement pour l'instant sur les zones de travaux habituelles en ce moment, comme sur la 23, dans le sens Lille-Valenciennes entre Rennes et Annon. Ça circule tout de même très bien, même si vous circulez sur une seule voie. J'ai seulement quelques légers coups de frein à vous signaler sur la 22, dans le sens Belgique-France, à partir de Roncq jusqu'à Bondu. Comptez 5 minutes de trajet en plus environ. Et si vous voyez quoi que ce soit sur votre trajet, ralentissement, véhicule en panne ou encore accident, vous connaissez le numéro pour nous joindre au 03 20 55 89 89.
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0: Et vous pouvez même appeler ce numéro si vous avez une petite confidence à faire. Alex qui vous répond au téléphone ce matin. Oh, il le dira à personne. Oh, il a quand même du mal à garder les secrets. Hein. On est d'accord, Lucie, la technique qui me regarde. Oh. Faites attention à ce que vous lui racontez quand même, Alex, qui vous répond donc au téléphone, toujours avec le sourire. Et nous, donc un souvenir des années 80, qu'on écoute Confidence pour Confidence. Jean Schultes sur Ici Nord.

0: petit souvenir des années 80 sur Ici Nord. C'était Jean Schultes avec Confidence pour Confidence. Il est 10h07.
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0: Nous sommes près de Maubeuge ce matin à Bavay, donc dans le plus grand forum romain de France, le forum antique de Bavay, où on vous propose plein d'animations pendant ces vacances. Et on va notamment en parler avec vous ce matin, Emmanuel Bordeaux. Vous êtes toujours sur place.
3: Exactement, on va parler des ateliers, alors, fabrique de pain. Là c'est pas à l'ancienne, c'est à la romaine, hein. C'est un exemple. Et il y a plein d'autres choses comme ça. Je suis dans un beau petit jardin où on a replanté ici toutes les plantes tincturales ou toutes les plantes qu'on mangeait à l'époque, parce qu'il faut se dire que en effet aujourd'hui on mange beaucoup de choses mais qui viennent du Nouveau Monde, hein. Pommes de terre, maïs, tout ça, ça n'existait pas évidemment à l'époque. Alors qu'est-ce que mangeaient les Romains, comment ici on préparait aussi les teinture pour les vêtements. On va découvrir ça dans quelques instants avec Elisa, qui est une médiatrice. Et puis ici, à Bavay, on est au milieu du parc naturel régional de l'Avesnois. Eh bien, on en parlera en long, en large et en travers avec notre invité tout à l'heure aux alentours de 10h30.
0: Un magnifique lieu, un très beau cadre donc à découvrir pendant ces vacances. À tout à l'heure, Emmanuel Bordeaux, depuis le Forum Antique de Bavay. Vous nous appelez à la maison 03 20 55 89 89 pour nous donner aussi vos bonnes adresses autour de l'histoire, de l'archéologie. Quel endroit aimez-vous visiter dans la région? Quel site archéologique de la région surtout vous a le plus marqué? Peut-être celui de Douai ou encore le parc archéologique à Snapio aussi, à Villeneuve-d'Ascq ou la maison de l'archéologie de Terouanne. On vous attend soit au téléphone ou sur WhatsApp par message 03 20 55 89 89. Et voici un nouveau duo, Pascal Obispo et Francis Cabrel sur Ici Nord.

0: Il faudrait que pleuve l'amour. Pascal Obispo et Francis Cabrel sur Ici Nord.
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0: Donc nous sommes de retour ce matin avec notre baladeur de l'été Emmanuel Bordeaux au Forum Antique de Bavé près de Maubeuge. Et on va en savoir un petit peu plus sur les ateliers proposés pour ces vacances d'été pour les enfants. Notamment, vous êtes avec Elisa Kozicki qui est médiatrice, Manu.
3: Exactement, dans le jardin romain de ce Forum Antique de Bavé. Bonjour Elisa.
4: Bonjour.
3: Alors déjà, combien d'ateliers à peu près cet été proposés et sur quelle thématique?
4: Alors on a à peu près une quinzaine d'ateliers de proposer cet été et les thématiques sont assez variées. On va pouvoir faire des ateliers en lien avec le jardin, faire de la mosaïque, faire de l'argile par exemple, ou également de l'initiation au bac de fouilles.
3: D'accord, on peut devenir archéologue
0: voilà.
3: D'un jour.
0: Oh, mon rêve.
3: Ah, ça c'est pas mal.
4: Ah, c'est bien.
3: Et ben, je vous inscris. Hein. Je
0: oui, il y a un âge maximum hein ou
4: Alors, normalement, c'est pour les 7-12 ans.
5: Oh, écoutez.
3: Oh, ça passe.
5: Oui.
0: Dans mon cerveau, ça passe.
3: Vous n'êtes pas très grande en plus. Vous pouvez vous débrouiller.
4: On pourra vous caler.
3: Et donc, alors, ce qui est très intéressant dans le jardin qu'on a devant nous, ça, c'est toutes les plantes qu'il y avait à l'époque, il y a 2000 ans.
4: Alors, tout à fait, en fait, notre jardin romain reprend les plantes qui existaient il y a 2000 ans. Et ça permet de voir un petit peu toutes les utilisations qui étaient faites avec ces différents végétaux.
3: Voilà, il n'y avait pas de pétrole à l'époque, on ne faisait pas du plastique, on ne faisait rien de synthèse. Donc, notamment pour la teinture, bah, c'était des plantes à chaque
4: fois. C'était naturel, tout à fait, oui. On avait des plantes qu'on récoltait et qu'on utilisait ensuite donc, pour peindre les différents textiles pour pouvoir avoir ensuite des vêtements. Par exemple.
3: Vous nous faites un focus sur l'un des ateliers?
4: Alors oui, par exemple, je peux vous parler de l'atelier apothicaire en herbe, donc qui est un atelier qui va en fait se fixer sur le jardin, donc avec une découverte du jardin par le biais de différents petits jeux. Par exemple, avec l'odorat, on va devoir retrouver certaines plantes. Avec la vue, on va devoir retrouver des plantes grâce à des ombres chinoises. Puis ensuite, les enfants vont récolter différents végétaux, donc des plantes, feuilles, fleurs. Et on va utiliser la technique du tatakizome, qui est en fait japonaise. Donc, et en fait, le principe, c'est d'écraser des végétaux fraîchement cueillis sur du tissu pour les imprimer.
3: Ah, ça doit être super bien, ça. Voilà. Vous cherchez des activités pour les enfants cet été. Vous dites, oh là là, ils commencent à s'ennuyer. Faut absolument venir ici. Avec là-bas aussi, fabrication du pain, ça c'est tous les dimanches.
4: Oui,
3: on se déplace, venez avec moi, Elisa.
4: Alors, le mercredi, le vendredi et le dimanche, on a donc un four ici à pain. Donc on fabrique la pâte et puis ensuite on fabrique les petits pâtons donc à la mode de Caton et puis on les fait cuire dans notre four à pain que nous avons ici.
3: Et là il y a une reconstitution de ce qu'on appelait à l'époque
4: la popina.
3: Alors la popina c'est quoi?
4: Alors c'est la restauration rapide de l'époque. Donc les gens venaient, choisissaient ce qu'ils voulaient manger, on leur mettait dans une assiette, c'était souvent des plats très épicés hein. Et ils pouvaient soit manger sur place, il y avait des tables, soit ils emportaient leur nourriture à l'extérieur.
3: Voilà. Et on est vraiment dans les canons du fast-food d'aujourd'hui. C'est-à-dire que voilà, là il y a ces bacs qui étaient chauffés en plus.
4: Voilà.
3: Donc la nourriture était déjà préparée et puis c'était le bain-marie de l'époque. Hein.
4: Voilà, en fait le comptoir était en marbre, donc ça gardait la nourriture chaude plus longtemps et comme ça les gens pouvaient venir pour choisir.
3: On n'a rien inventé, Louise.
0: Est-ce qu'ils disaient eux aussi venez comme vous êtes?
4: Oui, on pouvait venir comme
5: en toge, que vous voulez, venez comme vous êtes, écoutez.
3: Certainement.
0: Emmanuel Bordeaux, on vous retrouve dans quelques minutes depuis le Forum Antique de Bavé pour continuer à découvrir tout ce qu'on propose pour les enfants, notamment pour ces vacances. Et c'est bien, ça change des écrans. Puis en plus, on en apprend plus aussi sur l'histoire de la région. Et ça fait bien plaisir. Voici les Super Tramps sur Ici Nord.

0: Les Super Tramp, Cerise Nord, Breakfast in America. Et avant de retrouver Manuel Bordeaux, Forum Antique de Bavay, on va écouter Clara Luciani.
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0: ça fait du bien, cet air plus respirable, ces températures qui ont bien baissé dans la région et toujours du soleil pour vous accompagner dans le Nord-Pas-de-Calais. On vient d'écouter Clara Luciani sur Ici Nord.
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0: Nous sommes donc 2000 ans en arrière sur le site archéologique, notamment du Forum antique de Bavay, près de Maubeuge. Et plus précisément, donc toujours dans le jardin, puisque c'est un musée, c'est un site archéologique, c'est beaucoup de choses, le Forum de Bavay. Et donc ce jardin où vous pouvez expérimenter plein de choses. Emmanuel Bordeaux, vous êtes toujours sur place avec Annie Trottin, cette fois-ci, qui est chargée d'études de développement économique et en charge du volet tourisme au sein de la structure.
3: Du PNR, Parc Naturel Régional de l'Avesnois.
4: Bonjour.
3: On voit des panneaux partout, c'est vrai, en voiture. Vous rentrez, vous sortez du parc. C'est quoi un parc naturel régional ?
4: Alors, un parc naturel régional, c'est un territoire rural habité, reconnu pour sa qualité de paysage et son petit patrimoine.
3: D'accord. Donc là, vous êtes là aussi pour préserver tout ça. On peut pas faire n'importe quoi à l'intérieur d'un PNR, c'est ça ?
4: Voilà, exactement. Donc, le parc existe officiellement depuis 1998 et on en est déjà à la troisième charte. Donc on devrait être renouvelé officiellement début d'année 2027. Donc un nouveau projet a été écrit.
3: Et concrètement alors, votre travail, vous, au quotidien, avec les communes, les habitants, il y a aussi un gros volet environnemental, j'imagine.
4: Exactement. Donc on a pas mal de chargés de mission qui travaillent sur toute la nature, la faune, la flore, un pôle patrimoine naturel. Moi, je travaille plus précisément au développement des chemins de randonnée. Donc on a une application Balade Avesnois actuellement qui comprend 26 parcours, des parcours essentiellement pédestres, donc des petites boucles familiales de 5-6 km et quelques boucles vélo d'une vingtaine de kilomètres. Donc c'est une application qui est faite pour découvrir par soi-même, le territoire, de manière intelligente. Donc, on propose des explications au fur et à mesure de l'avancée et on a introduit des petits jeux, des QCM, des jeux d'observation, des rébus, des charades, pour comprendre ce qu'on voit.
3: Ah, c'est super ça. Et ça, c'est une appli téléchargeable ?
4: Gratuitement. Donc, vous installez l'application sur le téléphone, donc vous avez besoin d'une connexion. Après, sur place, vous pouvez faire sans connexion. Et donc, d'ailleurs, on a un parcours vélo qui démarre d'ici du Forum antique de Bavay. Sur la thématique de la pierre bleue, on explique tous les usages de la pierre bleue à travers les siècles, puisque le forum antique a été construit à partir de la pierre bleue. C'est une pierre qu'on trouve dans le sous-sol. Alors actuellement, la pierre bleue qu'on extrait ne convient plus vraiment à l'architecture, enfin aux sculptures. On l'utilise essentiellement pour faire de l'enrobé. Mais autrefois, il y avait quand même des filons très intéressants. On a fait des sculptures. Alors aujourd'hui, les communes, elles utilisent encore la pierre bleue pour faire des places publiques, pour construire, pour mettre au linteau des fenêtres, tout ça, quand on réhabilite le patrimoine.
3: Et ça existe, voilà. Ben on apprend, vous m'avez encore appris quelque chose là. Mais j'adore cette émission, moi. J'aimerais bien être chez moi, voilà, l'écouter, hein, parce que franchement, on apprend plein de trucs. Vous restez avec nous, on va encore parler du parc naturel régional de l'Avesnois. Il y en a plusieurs dans notre région. Il y en a plus d'une soixantaine en France.
4: Exactement.
3: Et leur travail est passionnant. Alors à tout de suite, Louise.
0: À tout de suite, Emmanuel Bordeaux. Donc ce parc que vous retrouvez du côté du Forum antique de Bavay. Et puis moi, je vais vous proposer quelques idées sorties ce matin. On ira à Outreau, à Bailleul, à Saint-Omer aussi, pour ses vacances. Mais d'abord, voici les Clash avec Should I Stay or Should I Go sur Ici Nord.

0: Should I Go. C'est ça, les Clash à l'instant sur Ici Nord.
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0: Quelques idées sorties pour cette semaine, pour ces vacances. Sachez qu'aujourd'hui, c'est le dernier jour de la Ducasse d'Outreau, traditionnelle Ducasse, qui s'est installée 10 jours sur la place de la mairie, des manèges, des attractions, et de quoi vous régaler aussi sur place. Et puis, le week-end prochain, c'est le festival du Carillon à Bailleul. Ce sera samedi, place Charles de Gaulle. Donc, vous allez pouvoir profiter d'un moment musical en vous installant aux terrasses de café ou derrière le beffroi, et profiter donc de ces jolis concerts de Carillon. Et puis, dimanche, du côté de Saint-Omer, c'est comme chaque année, le célèbre cortège nautique dans le quartier du Haut-Pont, avec des chars fleuris sur les canaux, marché du terroir aussi, concerts, animations et feux d'artifice pour clôturer la soirée. Donc dimanche, ce dimanche 26 juillet à Saint-Omer. Et puis tout ça, c'est gratuit en plus, profitez-en.
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0: Et nous, ce matin, nous sommes à Bavé, près de Maubeuge, et on va retrouver Emmanuel Bordeaux depuis le Forum antique de Bavé. Et juste après, Julien Clerc et Hélène sur Ici Nord.

0: Hélène, grand classique de Julien Clerc à 10h34 sur Ici Nord.
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0: Nous avons donc découvert depuis 10h le Forum antique de Bavay et on termine en beauté avec vous, Emmanuel Bordeaux, depuis le Parc naturel régional de l'Avesnois avec votre invitée Annie Trottin.
3: Exactement. Faut nous rappeler ce qu'est un parc naturel régional. On l'a dit en deux mots déjà tout à l'heure. Sa couverture, le nombre de communes et puis votre rôle aussi, hein.
4: Voilà, donc le parc naturel régional de l'Avesnois, c'est 144 communes, 139 000 hectares, 160 000 habitants, avec une couverture à 40% par du bocage. Donc le bocage sont des prairies entourées de haies, un bocage qui a été instauré entre le 5e et le 13e siècle et qu'on préserve actuellement.
3: Ouais, qui est préservé. C'est voilà. Une des rares régions en France, parce qu'on a enlevé toutes les haies partout. Oui. Il y en avait beaucoup, beaucoup. Ici, elles ont été préservées et c'est pour ça qu'on a ces paysages magnifiques. Magnifique aussi.
4: Voilà, donc au niveau du parc, on continue à préserver les haies, on travaille avec les

0: normal qui fait plus de 9000 hectares et après d'autres forêts en sud Avesnois, voilà. Donc géré par l'ONF. D'ailleurs, on a un parcours balade Avesnois qui permet de découvrir la forêt de Mormal, sentier des Nerviens. On explique les missions de l'ONF également et on présente la faune et la flore spécifique des milieux forestiers.
1: Mais vous faites plein de choses parce que vous organisez aussi des marchés, voilà. Vous aidez les producteurs locaux.
0: Alors au niveau du parc, on travaille beaucoup avec les producteurs locaux qu'on référence sur plusieurs sites internet et qu'on promeut via une plaquette Mangeons local en Avesnois. Voilà, on a pas mal de producteurs, environ 150 sur l'arrondissement de l'Avesnois. Et on anime plusieurs réseaux, le réseau des boutiques de l'Avesnois, marché de l'Avesnois et restaurateurs de l'Avesnois. Donc les boutiques, il y a 16 boutiques de commerçants qui vous proposent toute l'année la gamme des produits de l'Avesnois, donc vraiment de tout.
2: Le maroilles.
0: Le oui. Maroilles, quand même, bien évidemment.
1: En étendard.
0: Voilà, donc du maroilles, on a 4 producteurs en Avesnois, 3 fermiers et 1 manufacturier. Et on a le maroilles bio. Donc maroilles, c'est le seul fromage labellisé AOP en Hauts-de-France.
1: Tout à fait.
0: Donc ça, on le trouve aussi dans les restaurants. Après, on a un producteur d'escargots, on a beaucoup de maraîchers qui vous proposent des légumes frais et de saison sur les marchés de l'Avesnois. On en a 10, 7 en conventionnel. Les 3 en 100% marché bio qui ont lieu en général une fois par mois. Enfin, sur les 10, on en a 2 qui ont lieu toutes les semaines.
1: Ça, c'est vous qui les organisez.
0: Voilà.
1: Et on peut avoir toutes ces infos. Donc, le siège du parc naturel régional, il est à Maroilles.
0: Voilà.
1: Il y a une maison.
0: Maison du parc qui est un bâtiment de l'ancienne abbaye de Maroilles qui date de 1735, qui a été réhabilité il y a 2 ans. Complètement. Donc c'est un super bâtiment et donc toute l'équipe du parc se trouve là, la maison du parc à Maroilles.
1: Et vous faites des visites notamment du village de Maroilles qui a un historique
0: Exactement.
1: Et un bâti exceptionnel aussi. Il n'y a pas que le fromage là-bas, mais on repart avec un fromage quand même, évidemment.
2: Ah oui,
1: c'est bien pour la conclusion de l'émission, Louise.
2: Et puis vraiment, ça sent pas fort, c'est pratique à transporter, mais c'est surtout très bon, évidemment. Avec un petit café le matin.
1: On se retrouve demain, Louise, pour d'autres aventures. Ah, c'est vraiment sans transition. À la base nautique, à Averskirk.
2: Oui, c'est ça, là, on est plutôt du côté de Béthune-Ers-sur-la-Lys. Qu'est-ce qu'il voyage, Emmanuel Bordeaux. Merci beaucoup, en tout cas, pour cette visite ce matin du Forum Antique de Bavay. Merci beaucoup, Adi.
1: Juste pour terminer, il y a un site internet pour se renseigner chez vous.
0: Oui, alors parc-naturel-avesnois.com.
1: D'accord.
2: Voilà. C'est noté.
1: Parc naturel
2: .fr. C'est ça, parce qu'on vient de terminer, on vient de le dire, au parc naturel régional de l'Avesnois, à découvrir absolument aussi pendant ses vacances. Et puis en même temps, vous visitez le Forum Antique de Bavay. Merci beaucoup Emmanuel Bordeaux, on vous dit à demain dès 9h du côté d'Averskirk pour faire un petit tour en bateau, mais pas que, puisqu'à la base nautique, il y a plein de choses à faire. Et voilà encore de quoi vous donner pas mal d'idées pour vous occuper en famille pendant ces vacances d'été dans la région. Allez, voici le groupe A. Et Take On Me sur Ici Nord.

0: et ce grand classique Take On Me sur Issy-Nord. Passez un très bon lundi, comme chaque jour, je teste pour vous des activités dans la région. Aujourd'hui, ce sera un sport plutôt très tendance, mais par contre, il faut être un peu souple et vous allez voir, j'ai un petit peu galéré. On va écouter ça après le nouveau Zaz sur Issy-Nord.
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0: Le nouveau Zaz, mon sourire sur Ici Nord. Un point sur l'infotrafic à 10h45. Merci à Guillaume et Jean-Claude qui nous ont contactés pour nous signaler sur l'A2 dans le sens Bruxelles-Paris. Quelques ralentissements à hauteur de Marly, donc faites attention. C'est vrai que je vois 5 à 10 minutes en plus de trajet. Soyez prudents.
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0: Allez, comme chaque jour à cette heure-ci, je teste pour vous des lieux, des activités dans la région. Aujourd'hui, donc, un sport plutôt tendance. Le Pilates. Je suis dans les vestiaires de Caroline Jossien. Elle propose des cours de pilates individuels ou collectifs dans le Vieux-Lille. Alors je vais me changer, je mets la tenue de sport et on se retrouve avec Caroline. Bonjour Caroline.
2: Bonjour Louise.
0: Alors déjà, quand je rentre dans votre studio, je me demande ce qu'on va faire. Parce que j'ai l'impression qu'on a plusieurs machines de torture. Qu'est-ce que c'est toutes ces machines, Caroline?
2: Ce sont des machines qui ont été créées par Joseph Pilate au début du XXe siècle. La machine sur laquelle je vais vous installer juste après s'appelle un réformeur. C'est de manière caricaturale, c'est un peu le travail, l'équilibre entre la force et la souplesse.
0: En résumé, c'est quoi le Pilate? Parce que c'est différent du yoga.
2: On travaille le renforcement des muscles profonds. Il est vrai qu'il est souvent très recommandé par les médecins, les ostéos, les kinés.
0: Bon, on va tester. Comment on peut décrire le réformeur? C'est alors, une sorte de demi-matelas.
2: C'est un châssis en alu ou en bois. Et dessus se trouve une plaque, on appelle ça un chariot, qui fait le demi-matelas, comme vous dites, sur lequel vous allez vous allonger, et qui est retenu au châssis par des ressorts qui créent une résistance.
0: Comment je dois me mettre?
2: Alors, vous allez vous installer sur le dos, vous allongez sur la plaque, la tête entre les deux blocs que vous voyez ici, et les orteils sur cette barre qu'on appelle la footbar.
0: J'ai l'impression que j'allais procéder à un accouchement.
2: Non, ne vous inquiétez pas, il n'y a rien de dangereux. Creusez le ventre et tirez le nombril vers le haut. Poussez le chariot, vous prenez appui sur vos orteils et vous tendez vos jambes. Freinez le retour pour que la machine ne fasse pas de bruit. Ça montre tout votre contrôle. Allez-y encore deux fois, on va dire. Inspirez, tendez et revenez sur l'expire.
0: Alors après un bon trois quarts d'heure de pilates, on se sent bien. J'ai l'impression aussi que ça fait beaucoup de bien au corps et au mental parce qu'on se concentre vraiment sur toutes les étapes que l'on fait sur chaque machine et ça permet de penser à uniquement ce qu'on fait et pas au reste qui nous préoccupe. Et ben merci beaucoup Caroline. Donc le cours de pilates ici à Lille s'est testé et approuvé. À bientôt.
2: Merci Louise.

0: grande Johnny Hallyday.
1: Avec Que je t'aime sur SI Nord, 10h51, c'est l'heure de retrouver Muriel Jordan avec votre rendez-vous Ces Tendances, où tous les jours, on s'informe avec humour sur ces tendances et sur ce monde qui va un peu trop vite. C'est avec vous Muriel, on s'intéresse aujourd'hui donc à la vie sociale de nos compagnons à quatre pattes.
2: Oui, vous avez vu ça? Il existe des applis de rencontre pour les chiens. Alors attention, hein, la finalité, c'est pas de finir à poil, mais plutôt au poil. Les toutous, dorénavant, ont leur Tinder et ils vont faire comme nous. Médor, le petit équel, va trafiquer sa photo. Médor va se faire passer pour un beau berger allemand australien, alors que Médor n'a presque plus un poil sur le caillou. Puis il enverra à Nala, petite cocker belle gosse qui habite Montpellier, un message bourré de fautes d'orthographe, en espérant que ça matche, mais Nala ne lui répondra jamais. Parce que Nala a matché avec Snoopy, un golden retriever prof de tennis qui aime comme elle les croquettes sans gluten. Non, mais ces applis de rencontre pour nos compagnons à quatre pattes sont idéales pour celles et ceux qui ont un caractère de chien. Ça leur permet de trouver un congénère poilu avec un caractère similaire et d'en finir avec les rencontres aléatoires. Vous savez, quand on promène son petit bichon maltais et qu'on tombe sur un grand berger allemand, bah là, ça ne matche pas forcément entre eux.
1: Donc Muriel, on indique la race de l'animal, son caractère, et s'il coche toutes les cases, on peut organiser des rencontres n'importe où.
2: C'est ça, et ça répond à de vrais besoins pour l'animal, un besoin de socialiser. Passons un coup de fil à Gwendal, 25 ans, créateur de l'appli Nos Chiens et Nous. Originaire de Lyon, c'est un proche qui lui a inspiré la création de cette appli.
3: Alors l'idée m'est venue moi de ma mère, enfin, je me suis plutôt inspiré de ma mère, de sa problématique. Ma mère elle a un chien qui s'appelle Mouchou, et qui est un petit peu hargneux avec les autres chiens ou avec même l'humain. Moi j'ai l'idée de créer une application qui permettait justement de répondre à son besoin, en permettant de socialiser donc Mouchou, son chien, avec d'autres chiens de la région où habite ma mère, et aussi de pouvoir faire garder donc Mouchou par des auxiliaires proches de chez moi, sans avoir besoin d'avoir plusieurs applications pour faire tout ça.
2: Et, comme sur Tinder, il faut swiper pour matcher.
3: Exactement, c'est le même principe. Si on veut, par exemple, matcher avec le chien d'en face, par exemple avec le profil qu'on a sur notre écran, et qu'on dit « Ah bah c'est top, il ressemble vraiment à mon chien, en tout cas il va pouvoir bien s'entendre avec mon chien », là effectivement on va swiper à droite. Par contre, si le chien, j'ai une bêtise, il correspond pas du tout aux critères que vous attendez d'un autre congénère, vous allez swiper vers la gauche, et en fait, tout simplement, le match va disparaître.
2: Mais alors Gwendal, il peut y avoir aussi des matchs entre les maîtres et les maîtresses ?
3: C'est l'idée première, non, c'est pas du tout des matchs entre les maîtres et les maîtresses. Après, si ça va plus loin, tant mieux pour ces personnes-là, mais l'idée première n'est pas là, non.
2: Et parce qu'on dit souvent que les chiens ressemblent à leurs maîtres.
3: Hein. Ça, c'est vrai, c'est vrai. Ça, c'est vrai. Et puis moi, j'ai un chien, enfin, j'ai une chienne qui s'appelle Vaya, une chienne créole, et c'est vrai que pour le coup, elle ressemble vraiment à nous. Vraiment.
2: C'est une super appli aussi pour s'échanger des bonnes adresses de lieux qui acceptent les animaux, par exemple. T'en penses quoi, Médor ?
4: Je sens que ce soir, je vais conclure.
2: Oui, bon, ça va, t'emballes pas trop non plus.
1: Donc, vous pouvez noter le nom de cette application, Nos Chiens et Nous. Puis comme ça, vous pourrez prévoir un petit date entre votre chien et le chien de quelqu'un d'autre. 10h54, merci Muriel Jordan. On va jouer dans quelques minutes après les infos de 11h. Ojti qui gagne, a gagné cette semaine chaque matin votre passe-famille pour Bagatelle à Merlimont. Vous jouez en vous inscrivant au 03 20 55 89 89 et puis on va prendre 5 d'entre vous au téléphone. Donc n'hésitez pas, vous pouvez vous inscrire maintenant et avant le retour de l'actu locale à 11h, on va écouter les frérots de la Vega sur ICI Nord.
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0: Les frérots de la Vega, avec ce souvenir, le chant des sirènes. Ils ont chanté longtemps en duo et puis ils se sont lancés maintenant en solo. Comme Jérémy Frérot qui cartonne un peu partout en France et qui est passé chez nous il n'y a pas longtemps, en concert d'ailleurs à Arc, c'était le 14 juillet dernier. Belle fin de matinée avec Ici Nord.
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0: Et merci d'avoir choisi Ici Nord pour commencer la semaine, il est 11h. Les infos avec vous, Romane Porcon. Bonjour Romane.
2: Bonjour Louise, bonjour à tous.
0: Deux personnes, dont une fillette blessée dans un accident de la route dans le Pas-de-Calais.
2: Deux voitures sont en effet entrées en collision à Saint-Martin-Boulogne hier soir vers 20h. La petite fille âgée de 2 ans et un homme de 39 ans, tous deux de nationalité belge, ont été légèrement blessés. Ils ont été transportés à l'hôpital de Boulogne-sur-Mer. À Choc, près de Bruay-la-Buissière, un feu de poubelle s'est propagé à une véranda. L'occupant de la maison, un homme âgé de 72 ans, a été secouru par les sapeurs-pompiers. Il a été transporté à l'hôpital de Beuvry après avoir inhalé des fumées. 20 soldats du feu ont été mobilisés pour maîtriser les flammes. Dans le Var, le feu ne progresse plus, mais il n'est pas encore fixé. Selon le ministre de l'Intérieur en France, un peu moins de 40 000 hectares de forêt ou de végétation ont brûlé depuis le début de l'année. C'est déjà beaucoup plus qu'en 2022, qui était déjà une saison exceptionnelle, selon Laurent Nunez. 7 pompiers du Nord sont arrivés hier dans le sud de la France pour prêter main forte à leurs collègues dans les Pyrénées-Orientales. Les pompiers sont partis avec un véhicule tout-terrain, utilisé notamment dans les zones difficiles d'accès. Dans la Pévèle Carambeau, une pétition cumule plus de 600 signatures pour demander le maintien des navettes à la demande. La région a décidé de mettre fin à ce service de navettes Flexi Pévèle à partir du 1er août, faute de succès selon le vice-président chargé des transports. Il va donc être remplacé par des lignes régulières d'autocars classiques avec des horaires fixes. Mais les usagers estiment que les chiffres de fréquentation ne sont pas les bons et veulent à tout prix maintenir ce service de transport en commun. En football, les Espagnols se sont offerts une deuxième étoile après leur victoire en finale de Coupe du Monde hier soir 1-0 contre l'Argentine. 16 ans après son premier sacre, la Rora est venue à bout de l'Argentine à l'issue de la prolongation. L'Espagne rejoint donc au palmarès la France avec 2 titres en Coupe du Monde. Et puis sur le Tour de France, on se repose aujourd'hui après une étape plutôt mouvementée hier avec notamment l'abandon du Danois Jonas Vingegaard. Jonas Vingegaard, deuxième au classement général, victime d'une chute. C'est le Belge Remco Evenepoel qui s'est imposé au plateau de Solaison. Il prend la place de nouveau dauphin de Tadej Pogacar.
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0: Que nous réserve cette journée, Louise, en météo?
4: C'est plutôt pas mal. On prend du soleil quand même, avec quelques passages nuageux. Mais c'est agréable partout dans la région, avec des températures plus respirables. Donc 18 degrés ce matin à Ambleteuse, à Béthune, 19 degrés du côté de Wormhout cet après-midi. Il fera 19 degrés à Licques, 21 degrés du côté du Touquet, mais aussi à Saint-Paul-sur-Ternoise ou encore Cambrai, 22 degrés à Arras. On vous rappelle, sur la route, ces ralentissements sur l'A2 dans le sens Bruxelles-Paris à Marly. Donc c'est Guillaume et Jean-Claude qui nous ont prévenus tout à l'heure et vous avez toujours 5 à 10 minutes en plus de trajet. Et puis sur l'A16, sur cette zone de travaux, dans le sens Calais-Dunkerque, ça ralentit également quelques coups de frein de Saint-Folquin à Bourbourg. Soyez prudents.
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0: Madonna, à l'instant avec Holiday sur Ici Nord.
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0: 11h08 03 20 55 89 89 pour vous inscrire au ch'ti qui gagne et jouer ce matin pour gagner votre passe famille pour Bagatelle à Merlimont. Donc je vous rappelle, vous avez 45 secondes pour répondre à toutes mes questions. Si vous marquez au moins un point, vous installez sur notre siège, mais attention, ce siège est éjectable. Donc ça veut dire que si quelqu'un fait mieux que vous, eh ben il ou elle va piquer votre place. Et le ou la meilleure de la matinée parmi les 5 participants gagnera donc son passe-famille pour Bagatelle à Merlimont, 2 places adultes, 2 places enfants, avec sur place une trentaine d'attractions, des spectacles qui vous attendent. Et puis la nouvelle attraction de l'année, le Nordstorm notamment. Alors là, vous allez vivre une véritable tempête immersive, vous allez tourner à 360 degrés. Je l'ai testé, je peux vous dire que si vous aimez les sensations fortes, vous allez adorer. Vous allez donc sûrement rire, crier comme notre baladeur de l'été Manuel Bordeaux, qui a testé plusieurs attractions à Bagatelle en direct la semaine dernière. Il y avait notamment les montagnes russes, le Famous Jack, et Manu dans le Famous Jack, ça donne ça.
3: Hop. C'est vraiment, et Louis, ça, j'appelle ça un tape-cul moi
0: pour la... Voilà, merci Manu. Et Manu dans le River Splash, ça donne ça.
3: Attention à la descente les amis.
0: Puis là, on l'a perdu à la fin. Donc, le mot de passe du jour pour passer ce matin, vous me dites River Splash, parce que vraiment, on adorait la prestation d'Emmanuel Bordeaux dans le River Splash. Vous savez, ces bûches où vous faites une chute de 10 mètres dans l'eau. Donc, je vous rappelle, 45 secondes pour répondre à mes questions. Vous pouvez passer une seule fois grâce au mot de passe du jour, le joker du jour, qui est River Splash. Oui, c'est un petit peu compliqué à prononcer, mais c'est pas grave si vous bafouillez. Je le fais également, ça arrive à tout le monde. Allez, vous vous inscrivez au 03 20 55 89 89. C'est Alex qui vous répond. Et voici François Feldman avec Rien que pour toi sur Ici Nord.

0: François Fellman sur Ici Nord, avec rien que pour toi et rien que pour vous, plein de cadeaux à gagner dans le Ch'ti qui gagne.
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0: Bah oui, on ne change rien, même pendant les vacances, on joue avec vous et on vous gâte. Et à gagner donc cette semaine, chaque matin, votre passe-famille pour Bagatelle à Merlimont. Et Nathalie va tenter sa chance. Bonjour Nathalie.
3: Bonjour.
0: Ah bah vous, à la base, vous êtes sur la Côte d'Opale aussi, vous êtes à Guine, mais là, vous n'êtes pas du tout dans la région, vous êtes où?
3: À Gréoux-les-Bains, dans le Verdon, voilà.
0: Et vous écoutez ici, non? Même loin, bah voilà, loin de la région.
3: Au petit-déj, je vous ai écouté, et puis après, je me suis dit, bah tiens, si je tentais ma chance ce midi, parce que mon garçon de 15 ans serait bien content d'aller à Bagatelle en rentrant.
0: Ah bah tu m'étonnes. Vous nous écoutez avec l'appli, avec le site?
3: Bah, je mets la tablette ou mon téléphone et puis je vous écoute et puis je suis les actus de la région. J'ai du mal à me déconnecter du Nord. Hein.
0: Ah bah c'est normal, c'est tout à fait normal. On est accro au Nord-Pas-de-Calais, évidemment. Nathalie, donc vous profitez de vos vacances. À côté de ça, dans la vie, vous êtes à ESH, donc vous accompagnez des élèves en situation de handicap, c'est ça?
3: C'est ça, voilà.
0: Et vous êtes en vacances combien de temps du côté des Gorges du Verdon notamment?
3: Ça s'arrête le 29 juillet.
0: Bon, bah profitez bien parce que ça passe toujours trop vite. On va croiser les doigts pour votre fils pour gagner donc vos places, votre passe-famille pour Bagatelle à Merlimont. Vous avez 45 secondes pour répondre à mes questions. Ce matin, il y a des questions région, des questions mots fléchés, cinéma, musique, histoire, par exemple, calcul mental. Attention, Nathalie, vous pouvez passer une seule fois avec le mot de passe du jour qui est, vous l'avez?
3: Je l'ai zappé, c'est ce que je disais à l'aide.
0: Ah, c'est pas bien grave, c'est River Splash. Parce que je repassais quelques extraits de l'émission de la semaine dernière avec Emmanuel Bordeaux qui était en direct de Bagatelle. Je vous le remets parce que c'est trop drôle. Manu qui était dans le River Splash, ça donnait ça.
4: Attention à la descente, les amis.
0: Ça sature complètement, mais on adore. Donc vous me dites River Splash pour passer Nathalie une seule fois, je reprécise. Et attention, si vous me donnez une mauvaise réponse, le chrono s'arrête et on compte les points. C'est OK pour vous?
3: Ça marche.
0: On y va. Question région. R sur la liste, c'est dans le 59 ou le 62?
3: Le 62.
0: Oui, mot fléché en 7 lettres qui agit avec sagesse.
3: River Splash.
0: Vous passez, ok. Quel groupe français chante l'aventurier?
3: Indochine.
0: Oui. Qui est pour moi le père du frère de ma mère?
3: Le père...
0: du frère de ma mère. C'est qui pour moi?
3: Bah, c'est mon grand-père.
0: Bah voilà, c'est ça, calcul mental. Combien font 200 fois 3 moins 100?
3: 500.
0: Oui. Question région, comment s'appellent les habitants de Samé?
3: Alors, les habitants de Samé, j'en sais rien du tout.
0: Tentez quelque chose, vite.
3: Les Samois,
0: non, c'est pas ça. Non, c'est les Samériens. Oh, c'était pas facile, celle-là. R sur la liste, c'est bien dans le 62, tout à fait. Alors, vous avez passé sur les mots fléchés, mais c'est bien, vous avez été très stratégique. Il vaut mieux passer quand on hésite.
3: Oui.
0: Qui agit avec sagesse, c'était prudent en 7 lettres.
3: Ah,
0: ouais, c'est bien le groupe Indochine qui chante l'aventurier. Bravo, parce que la question de logique, elle paraît simple ou pas. Qui est pour moi le père du frère de ma mère? C'est bien mon grand-père. Calcul mental, ouais. Vous aviez bon. Donc, ça nous fait 1, 2, 3, 4 points. C'est très bien pour commencer, Nathalie.
3: Bah, écoutez, on va voir. Ça me semble un peu peu, mais bon, après...
0: Je vous rappelle que vendredi, notre gagnante avait un point. Donc... tout est faisable. Bah, Nathalie, vous restez avec nous, vous installez sur notre siège qui est éjectable, je le rappelle. Ça veut dire que si quelqu'un fait mieux que vous, au minimum 5 points, la personne en question va donc piquer votre place sur le siège. Et le meilleur ou la meilleure candidate ou candidat de la matinée repartira avec son passe-famille pour Bagatelle. Vous inscrivez au 03 20 55 89 89, vous qui nous écoutez à la maison. Et voici Alex Warren avec cette belle nouveauté Fever Dream sur Ici Nord.

0: Diane avec Fever Dream sur ici Nord. On va continuer de jouer, mais avant ça, on va écouter Diane Tell.
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0: titre « Si j'étais un homme » sur Ici Nord. Il est 11h26.
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0: Direction Courchelette, près de Douai, chez Lucie. Bonjour Lucie.
3: Bonjour Louise.
0: Alors Lucie, je vous présente Nathalie, qui est pour l'instant installée sur notre siège éjectable. Je vous laisse toutes les deux vous dire bonjour.
3: Bonjour Lucie. Enchantée Nathalie, bonne chance.
0: Alors,
3: merci, moi aussi.
0: Nathalie va nous narguer en direct, puisque Nathalie et ses 4 points pour l'instant est dans la piscine. Nathalie, voilà. On le rappelle, vous êtes où Nathalie, en France ?
3: À Gréau-les-Bains dans le Verdon.
0: Voilà, mais vous êtes originaire de Guînes dans la région et vous nous écoutez même en vacances. En fait, vous pouvez faire un petit bruit de piscine, de pied dans la piscine là ou pas ?
3: Oui, bien sûr, attendez. Attends.
0: Pour nous narguer un petit peu quand même. Et voilà. Voilà, elle a fait tomber le téléphone dans la piscine. Super. Bon, c'est très énervant, on va arrêter là parce que pour ceux qui ne sont pas en vacances, c'est pas cool. Mais Lucie est en vacances, c'est ça Lucie ?
3: Oui, je suis en congé 15 jours.
0: Ouais. Mais dans la région pour l'instant. Lucie, vous allez donc jouer avec nous pour essayer de gagner votre passe-famille pour Bagatelle à Merlimont. J'espère que ça va chez Nathalie. J'entends des bruits bizarres. Lucie, Nathalie a 4 points pour l'instant. Si vous faites 5 points, vous piquez sa place sur le siège qui est éjectable. Est-ce que vous avez le joker pour passer ?
3: Oui, River Splash.
0: C'est ça, vous me dites River Splash, une attraction bien sûr bien connue à Bagatelle. Et vous pouvez passer une fois avec ce joker. Est-ce que vous êtes prête ?
3: Prête, oui.
0: C'est parti. Mot fléché en 4 lettres, de la route ou qui peut servir à ouvrir un coffre ?
3: Une clé ? Ah non, c'est code.
0: Bah non, 4... Non, bah non, perdu. Non, c'est pas ça. Non.
3: Au revoir.
0: Des clés de la route, oui, je sais pas. Non, c'est code de la route, donc... code, et puis qui peut ouvrir un coffre, le code, c'est ça. Ah ouais, ouais bon. Vous êtes allé un peu vite. Alors je sais pas ce qui fait du bruit comme ça, je sais pas si c'est Nathalie ou Lucie, ou voilà.
3: Non, c'est moi, oui, depuis tout à l'heure.
0: Ah,
3: oui,
0: bon, mais c'est pas bien grave. Lucie, vous souhaite une bonne journée à Courchelette.
3: Merci, vous aussi, au revoir.
0: Ouais, c'est comme ça, parfois ça va très vite, hein. Dès qu'on donne une mauvaise réponse, clac, le chrono s'arrête, et puis ben, s'il n'y a pas de points, il n'y a pas de points, c'est comme ça, mais en tout cas, vous pouvez gagner votre passe-famille pour Bagatelle à Merlimont si vous faites mieux que Nathalie qui est dans la piscine en ce moment, en vacances, dans le sud de la France. Donc 03 20 55 89 89. Pour vous inscrire, il faut avoir au minimum 5 points pour que Nathalie soit éjectée de ce siège et gagner peut-être votre passe-famille pour Bagatelle. Allez, voici Calogero et c'est dit sur Ici Nord.

0: C'est dit, c'était Calogero sur Ici Nord.
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0: Des idées sorties chaque jour à cette heure-ci. Alors là, 100% spectacle ce matin. Rendez-vous demain à 21h à l'église Saint-Va de Béthune pour le concert de So Gospel. Depuis 2009, So Gospel parcourt la France, même l'étranger, avec ce spectacle exceptionnel. Un moment unique à partager en famille, entre amis. Vous allez chanter, danser sur des musiques traditionnelles ou contemporaines gospel. 6 chanteurs, donc issus des plus grandes chorales de gospel de France. Certains ont même chanté avec Stevie Wonder, Amel Ben, Céline Dion, Chimène Badi. So Gospel donc seront à l'église Saint-Va de Béthune demain à 21h. Et puis au Spotlight de Lille, toujours demain à 21h, Sofiane vous propose un spectacle entre magie et humour. Un spectacle qui raconte comment la magie est devenue pour lui une manière de s'évader et peut-être la vôtre le temps d'une soirée. Un spectacle où vous allez rire, être étonné, vous interroger aussi. Donc c'est demain à 21h au Spotlight de Lille, le spectacle de Sofiane.
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0: Et on joue au Ch'ti qui gagne, 0320 55 89 89 pour tenter votre chance et essayer de battre Nathalie et ses 4 points. C'est largement faisable. Si vous avez le meilleur score de la matinée, eh bien vous remporterez votre passe-famille pour Bagatelle à Merlimon. Une trentaine d'attractions, des spectacles vous attendent, dont la nouveauté de cette année, c'est le North Storm, et c'est à tester absolument. 0320 55 89 89 pour vous inscrire. Et voici le groupe Imagination avec Justin Illusion. Sur Ici Nord, belle matinée, très bon début de semaine.

0: Et bien ça, ça peut faire partie de la playlist de notre émission Camping, musique et bonne humeur avec Boris chaque soir sur votre radio ici Nord. Donc durant tout cet été, c'est de 21h à minuit, on vient d'écouter le groupe Imagination.
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0: Autour de Guillaume ce matin, qui habite Arras. Bonjour.
3: Bonjour à tous.
0: Guillaume qui est en vacances, tout comme Nathalie, sauf que Nathalie, elle, a au moins 15 degrés de plus du côté des gorges du Verdon et elle est toujours au bord de la piscine, n'est-ce pas Nathalie?
4: Je suis retirée de la piscine parce que les jeunes et les ados se sont levés là, donc il commence à y avoir du monde.
0: Ah oui, s'ils font une bombe dans l'eau, je sais pas
4: vous
0: sur le téléphone.
4: Vous n'allez pas m'entendre.
0: C'est voilà. Ça. Bon, Guillaume, vous allez partir ou vous restez dans la région?
3: Ah non, je pars la semaine prochaine.
0: Vous allez où?
3: À Roquebrune, sur Arge.
0: Oh, c'est pas mal, ça c'est où déjà?
3: C'est un peu au-dessus de Fréjus.
0: Ah oui, très bien, ok, donc dans le sud également. Et
4: du Verdon du coup.
0: Ah bah voilà. Oui, c'est pas si loin, voilà, Nathalie.
4: Voilà, c'est ça.
0: Ah bah oui, en fait, c'est ça exactement. Merci, parce que je suis un peu naze en géographie, comme vous l'avez pu remarquer. Guillaume, vous travaillez donc dans un bureau d'études en bâtiment, et à côté de ça, je vois que vous êtes entraîneur de foot.
3: Exact, exact. J'entraîne des petits de 10, 11 et 12 ans au club de l'ES Angres.
0: D'accord, donc pour l'instant, là, il n'y a pas de match pendant les grandes vacances. Il y a peut-être des ateliers, des stages?
3: Bah, il y aura un stage à la fin du mois d'août, exactement, et là, on est en vacances tous, on se repose.
0: Bah, bien sûr, vous avez bien raison. Guillaume, il va falloir battre Nathalie et ses 4 points pour l'éjecter de son siège, et comme ça, elle fera une grosse bombe dans la piscine. Mais pour ça, il faut donc faire au minimum 5 points pour gagner, peut-être ce matin, votre passe-famille pour Bagatelle, si personne ne fait mieux que vous. Vous avez 45 secondes, Guillaume, pour répondre à toutes mes questions. Est-ce que vous avez le mot de passe du jour pour passer?
3: C'est River Splash.
0: Oui, attraction phare hein, de Bagatelle. D'ailleurs, c'est le tout premier River Splash d'Europe hein, à Bagatelle. Et souvenez-vous, la semaine dernière, je vous le repasse quand même, Emmanuel Bordeaux était en direct depuis le River Splash.
5: Attention à la descente, les amis.
0: J'adore. Soit il crie très fort, soit il ne fait que rire dans les attractions. C'est excellent. Donc Emmanuel Bordeaux, notre baladeur de l'été. C'est pourquoi le joker du jour, c'est River Splash. Pour passer, vous pouvez l'utiliser qu'une seule fois, Guillaume. Et attention, si vous me donnez une mauvaise réponse, le chrono s'arrête et on verra combien de points vous avez. Est-ce que vous êtes prêt?
3: Prêt.
0: C'est parti. Dites-moi, quel est le surnom de l'équipe de foot espagnole qui vient de remporter la Coupe du Monde de foot?
3: La Rora.
0: Oui, bonne réponse. Qui a composé la flûte enchantée?
3: Vivaldi.
0: Ah non, non, c'est l'autre, c'est Mozart.
3: Ah.
0: Ah oui, c'est ça. Bah du coup, perdu. Mais oui, non. Et on arrête le chrono, du coup, c'est fini. Voilà, merci, au revoir. Oh, ouais, vous avez quand même un point.
3: En football qu'en musique classique.
0: Ouais, je m'en doutais. Ouais, dans ces cas-là, quand on hésite, il vaut mieux passer. Mais bon, c'est stressant avec le chrono, donc je peux comprendre. Bah Guillaume, on vous souhaite de belles vacances. Donc, pas loin de où Nathalie est actuellement. Donc, du côté de Fréjus, merci. Notamment. Belle journée.
3: Merci beaucoup.
0: Nathalie, vous restez là avec nous, avec vos 4 okay, points. Et puis à la maison, vous nous appelez 03 20 55 89 89 pour essayer de battre Nathalie. Et ces 4 points, on prend encore 2 autres personnes ce matin. Et à la clé, à gagner votre passe-famille pour Bagatelle à Merlimont. Pour la suite, on va écouter Jack et Carla sur Ici Nord.
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0: studio, Jake et Carla. C'était la recette sur Ici Nord.
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0: Bonjour Catherine.
3: Bonjour.
0: Oh là là, mais quel sourire.
3: Ravie de jouer avec vous.
0: Oh, ben c'est réciproque Catherine, vous habitez Binguin entre Boulogne et Saint-Omer, c'est ça?
3: C'est ça, tout à fait.
0: Vous êtes retraitée de l'éducation nationale, vous faisiez
3: oui.
0: quoi précisément
3: en
0: avant?
3: En fait, j'étais AVS exactement, je m'occupais d'enfants en situation de handicap.
0: Tout comme Nathalie. Nathalie, voilà. Catherine, oui, bonjour.
4: Bonjour Nathalie.
5: Bonjour Catherine.
0: Je vous laisse vous claquer la bise, comme on dit. Oui, vous faites le même métier, en fait, vous l'avez fait Catherine.
3: Je l'ai fait.
0: Et Nathalie est toujours AESH et pour l'instant en vacances.
3: Super.
0: Catherine, vous faites quoi de beau pendant la retraite?
3: Oh ben, je m'occupe beaucoup, je lis beaucoup, la cuisine, je fais beaucoup de cuisine.
0: Oh là là, si j'étais avec Zef, qui est
3: oui.
0: en vacances, il a bien raison, s'il était là, il vous dirait, qu'est-ce qu'on mange ce midi?
3: Ce midi, je fais du poulet au paprika, avec des petits légumes au wok et une purée.
0: Oh, arrêtez, j'ai faim.
3: Ouais.
0: Très bonne idée.
3: Que vous soyez loin. Hein.
0: Bah oui, sinon vous auriez pu me faire un petit Tupperware, comme on dit.
3: Exactement.
0: Catherine, vous avez 45 secondes, donc Catherine,
3: oui.
0: pour répondre à mes questions. Nathalie a 4 points. Si vous voulez piquer la place de Nathalie sur le siège éjectable, il faut faire au moins 5 points, ce qui est largement faisable.
3: Sinon,
0: soyez confiante, vous allez y arriver. Et à gagner ce matin, je rappelle, un passe-famille pour Bagatelle.
3: Oui, comme ça, j'irai avec mes petits-enfants et ma fille.
0: Et ben voilà, parfait.
3: Bon, enfin, on verra.
0: Vous avez le joker pour passer?
3: Oui, River Splash.
0: Tout à fait, il n'y en a pas un qui a bafouillé là-dessus pour l'instant ce matin, bravo. Tout à fait, River Splash, l'attraction phare de Bagatelle. Donc vous pouvez passer une fois avec ce joker. Attention, dès que vous me dites une mauvaise réponse, le chrono s'arrête.
3: Eh oui.
0: Allez, c'est parti, on y va.
3: Oui.
0: Question région, citez trois ingrédients que l'on retrouve dans la carbonade flamande.
3: Alors, le pain d'épices, le bœuf, la bière.
0: C'est très bien. Conjuguez le verbe conduire à la deuxième personne du pluriel à l'imparfait.
3: Vous conduisiez.
0: Très bien. En six lettres, mot fléché, opposé de moderne.
3: Ancien.
0: Oui. Qui chante les mots bleus?
3: Christophe.
0: Oui. Citez un acteur ou une actrice qui joue dans Titanic.
3: Kate
0: comment?
3: Wilson, je sais plus, Kate. Ou alors Leonardo DiCaprio.
0: Bon allez, je prends. Et là, pour la dernière, ce sera fini. Alors, nous avons donc, question région, dans la carbonade flamande, oui, bœuf, bière, pain d'épices, tout à fait. Conjuguer le verbe conduire à la deuxième personne du pluriel à l'imparfait, vous conduisiez, bien. Opposé de moderne en six lettres, ancien, c'est bien Christophe qui chante les mots bleus. Et bon, allez, Kate, comme c'était déjà le bon prénom, j'attendais vraiment la réponse officielle. On m'a dit, Kate, vous n'avez pas trouvé. Donc,
3: non.
0: J'ai pris Leonardo DiCaprio. Normalement, voilà.
3: C'est gentil.
0: Voilà, on prend la première réponse, mais vous étiez en train de réfléchir à haute voix,
3: oui.
0: donc je prends parce que je suis de bonne humeur. Ce qui n'est pas le cas tous les jours, Catherine. Non,
3: c'est
0: je plaisante.
3: Vous êtes toujours de bonne humeur.
0: Mais bien sûr. Eh ben, bravo Catherine, Nathalie, bye bye. Nathalie.
3: Bravo bon. Catherine.
0: Bah voilà.
3: Merci Allez. Beaucoup et bonnes vacances.
0: Et Nathalie, vous pouvez plonger dans la piscine pour compenser. Voilà.
5: Ça marche. Allez, bonne journée.
0: Bonnes vacances dans le sud.
5: Voilà.
0: Et à Alex qui est au standard et qui prend ses vacances quand ce jeu se termine. À bientôt, Nathalie.
3: Super.
0: Bon, Catherine.
3: Oui.
0: Ce n'est pas fini. On prend une dernière personne.
3: Sais.
0: Vous
3: oui.
0: avez 5 points. Donc, vous restez sur notre siège éjectable. Si
3: oui.
0: quelqu'un fait mieux que vous, eh ben, la personne en question piquera votre place. Tout à fait.
3: Et oui.
0: À gagner ce matin votre passe-famille pour Bagatelle à la mer Limon 03 20 55 89 89. Pour vous inscrire, restez là, Catherine. Et voici.
3: Oui, j'attends.
0: Eddie Mitchell, et tu peux préparer le café noir sur Ici Nord.

0: Alors du café ou peut-être plutôt de l'apéro à cette heure-ci, avec modération évidemment. Eddie Mitchell avec Tu peux préparer le café noir sur ici Nord.
1: On en parle.
2: L'Institut Pasteur œuvre pour un monde en meilleure santé. On en parle dans un instant avec Florence Desparmet, chargée des relations avec les testateurs.
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0: Et la dernière de la matinée à tenter sa chance, c'est Céline de Bouzy. Bonjour.
8: Bonjour Louise.
0: Alors Céline, si j'ai bien compris, vous êtes du Nord, mais vous êtes allée dans le Sud et vous revenez dans le Nord.
8: Tout à fait.
0: Alors comment ça se fait?
8: Ben écoutez, moi le Nord me manquait, et puis pour mon travail, la proximité avec Paris et la Belgique, c'est quand même important. Donc après 10 ans d'exil dans le Sud, j'ai quand même très bien travaillé, hein, mais j'avais envie de revenir dans le Nord.
0: Et vous faites quoi dans la vie?
8: Pour terminer ma carrière.
0: Et vous faites quoi dans la vie?
8: Alors moi je suis historienne de l'art et critique d'art. J'écris des articles pour des musées, des galeries, j'organise des expositions, je suis commissaire d'exposition et j'enseigne aussi.
0: Un véritable couteau suisse. Donc vous êtes à Bouzy maintenant, dans la Vénois, et aujourd'hui c'est départ en vacances.
8: Départ en vacances pour la petite maison de famille en Normandie, près de Criel-sur-Mer.
0: Et vous nous écoutez sur la route.
8: Et le Tréport.
0: Okay.
8: Et je vous écoute.
0: Ben voilà, là pour l'instant, vous êtes encore dans la région, donc c'est ici Nord. Après, vous allez voir ici Picardie, et puis peut-être ensuite ici Normandie. Céline, 45 secondes pour répondre à mes questions. Vous pouvez passer une fois avec le joker qui est, Céline?
8: River Splash.
0: Oui, River Splash, l'attraction de Bagatelle, puisque ce matin, c'est un passe-famille pour Bagatelle à gagner. Et Catherine, qui habite Bingen, pour l'instant, a 5 points. Donc, il faut faire 6.
8: Très forte.
0: Oui, mais on a déjà eu des gagnants à 6-7 points. Tout est faisable. Et à contrario, vendredi, notre gagnante avait 1 point. Donc, oui, il y a de tout, Céline.
8: D'accord.
0: Vous êtes prête?
8: Je suis prête.
0: C'est parti. Question région. Quelle chanteuse originaire d'Arras a remporté la Star Academy il y a un peu plus de 2 ans?
8: River Splash.
0: Mot fléché en 3 lettres. On se confie souvent sur son divan.
8: Si.
0: Oui. Quel est l'ingrédient principal du guacamole?
8: Avocat.
0: Oui. Calcul mental. Combien font 210 x 2 moins 150?
8: Passe.
0: Ah non, on ne peut pas passer plusieurs fois, on peut passer qu'une fois. 210 x 2 moins 150.
8: X 2, donc 440 moins 150. 240, 290. Oh là là,
0: c'est fichu. 270. Oui, c'est ça, 270. Alors, vous avez passé sur la question région, mais bon, en même temps, vous êtes parti dans le Sud, vous êtes revenu dans le Nord, donc vous n'avez pas suivi toute l'actualité locale.
8: Je sais qu'elle était d'Arras, elle était très touchante, mais son prénom, c'est Marine.
0: Originaire d'Arras, qui a gagné la Starac. Psy, c'est ça, en 3 lettres. On se confie souvent sur son divan, et l'ingrédient principal du guacamole, c'est bien l'avocat. Mais 2 points ne suffiront pas, Céline.
8: Oui, c'est pas grave, j'ai eu beaucoup de plaisir à être avec vous à l'antenne.
0: De même, on a été très content de vous recevoir. Alors,
8: petite anecdote, quand j'avais l'âge de 6 ans, Fréquence Nord est venue dans mon village à Bouzy et j'avais été interviewée. Et j'ai encore l'article de presse. Alors, ça m'amusait d'être avec vous aujourd'hui.
0: Oh, c'est chouette, c'est tellement mignon. Et merci pour ce souvenir, Céline. Bonne journée.
8: Merci, Louise. Bonjour à toute l'équipe.
0: À bientôt.
8: À tous les j'attends sur la route des vacances.
0: Ce sera fait, à bientôt. Bravo Catherine.
9: Oui, merci, c'est gentil.
0: Yes, c'est bon.
9: Je suis contente.
0: Voilà, deux places adultes, deux places enfants.
9: Vous avez du mal avec ce jeu-là.
0: Eh ben non, ben ouais, vous avez bien réussi. 5 points.
9: Oui, cette fois-ci, j'avais de la chance.
0: Le pass famille pour Baguette à la mer Limon, c'est pour vous Catherine, c'est cadeau.
9: C'est super, je vous remercie beaucoup et je vous souhaite une très bonne journée à toute l'équipe qui est charmante.
0: Oh, mais vous aussi, vous êtes charmante Catherine. À bientôt, merci.
9: À bientôt.
0: Des bisous. Et
9: ou
0: oui, Alex va vous recevoir. Restez
9: d'accord.
0: Avec Alex, donc à l'accueil.
9: Beaucoup.
0: On souhaite de bonnes vacances d'ailleurs à Alex.
9: Alex, oui.
0: Que vous retrouverez bientôt au téléphone. On joue demain à nouveau, donc de 11h à midi, pour gagner votre passe famille pour Bagatelle. Le retour de l'info, c'est à midi. Et voici Syl avec Kiss from a Rose sur Ici Nord.

0: Kiss from a Rose. Seal à l'instant sur votre radio ici Nord. Belle matinée.
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0: Et bon appétit avec ici Nord, il est midi. Le journal Romane Porcon, l'Orchestre National de Lille va-t-il perdre une partie de ses subventions?
2: Le ministère de la Culture cherche à faire des économies et envisage en effet de geler une partie de la dotation accordée à 28 établissements culturels partout en France. Et l'ONL se verrait privée donc de 312 000 euros sur son budget de l'année. Des concerts pourraient être annulés. Jean-Baptiste Henria, le directeur général de l'ONL, était notre invité ce matin. Il espère que le gouvernement va revoir sa position.
3: On espère que le gouvernement va revoir sa décision. On espère que l'arbitrage qui a été rendu à Bercy et dont les contours et la manière de l'opérer ensuite revient au ministère de la Culture. On espère que tout ça va être revu par le prisme d'une mobilisation, je crois, et je l'espère en tout cas en région. On est touché comme 28 grands établissements culturels qui ont en commun d'être des établissements gérés par les DRAC, les directions régionales. C'est-à-dire qu'on porte, nous tous, des missions dans les régions. On porte des missions qui sont en dehors du boulevard périphérique parisien, et c'est à nous qu'on demande aujourd'hui de faire l'essentiel de l'effort. Je ne sais pas si le message c'est de dire que les régions doivent faire l'effort pour sauver Paris, mais si tel est le cas, j'espère effectivement une mobilisation tout à la fois des élus, parce que la question qu'ils posent, c'est une question aussi d'équilibre démocratique, d'équilibre républicain et d'avenir d'une politique culturelle de décentralisation.
2: Et une tribune justement a été publiée dans le journal Le Monde pour soutenir ces structures, signée par le président de la région Hauts-de-France, Xavier Bertrand, et par le maire de Lille, Arnaud Deslandes, deux collectivités qui financent elles aussi l'Orchestre National de Lille. Une petite fille âgée de 2 ans, blessée dans un accident de la route hier soir. 2 voitures sont entrées en collision à Saint-Martin-Boulogne vers 20h. La petite fille âgée de 2 ans et un homme de 39 ans, tous deux de nationalité belge, ont été légèrement blessés. Ils ont été transportés à l'hôpital de Boulogne-sur-Mer. À Choc, près de Bruay-la-Buissière, les sapeurs-pompiers là sont intervenus sur un feu de poubelle qui s'est propagé à une véranda. L'occupant de la maison, un homme de 72 ans, a été légèrement blessé. Il a notamment inhalé des fumées, a donc été transporté à l'hôpital de Beuvry. Près de 40 000 hectares de forêt ou de végétation ont brûlé depuis le début de l'année en France. D'après le ministre de l'Intérieur, c'est déjà beaucoup plus qu'en 2022, qui était déjà une saison exceptionnelle. 7 pompiers du Nord sont arrivés hier dans le sud de la France pour prêter main forte à leurs collègues dans les Pyrénées-Orientales. Les pompiers sont partis notamment avec un véhicule tout-terrain utilisé dans les zones difficiles d'accès.
0: Une nordiste paraplégique va parcourir 70 km dans le désert marocain.
2: Nathalie Dumoulin va participer en effet en octobre prochain au Marathon des Sables en fauteuil roulant. Cette habitante d'Austrécourt a vu sa vie basculer en 2023, victime d'un infarctus médulaire qui touche sa moelle épinière. Les médecins lui ont annoncé à l'époque qu'elle ne marcherait probablement plus jamais. Mais Nathalie a déjoué les pronostics, elle retrouve de la mobilité et se lance donc dans ce défi dans le désert marocain. En attendant, elle s'entraîne dans la région avec les 3 personnes qui se relayeront pour pousser son fauteuil. L'équipe s'appelle d'ailleurs Cap vers l'impossible, tout un symbole pour la nordiste.
4: L'impossible n'est qu'un départ. C'est ça qui est important, c'est de se dire que on ne s'arrête pas au handicap. Il faut se dire qu'on est capable de le faire. On ne sait pas comment ça va se passer. Mais là, on sait qu'on s'entraîne. De trail en trail, on voit que l'équipe s'améliore en performance. Et monter un terri, c'est pas simple du tout. Mais après, il faut le descendre parce que moi, je peux pas y mettre les doigts parce que sinon, j'ai les mains qui s'abîment. Et on est très, très soudés. C'est ça qui est beau, c'est de se dire que derrière, il y a des personnes qui sont là, qui n'ont pas le handicap, mais qui le vivent avec nous et qui vont avec nous le plus loin possible. Et j'aimerais qu'on puisse se mettre ça dans la tête, c'est que on est les mêmes personnes qu'avant. Il nous manque juste un petit peu quelque chose, quelque part. Mais on est toujours là et on a toujours des rêves. Et il ne faut pas du tout oublier que l'on a les mêmes rêves que les autres.
2: Et pour réaliser ce rêve, Nathalie a besoin un peu d'argent pour financer l'achat de son fauteuil. Elle a ouvert une cagnotte que vous retrouvez sur notre site internet. Et puis en football, les Espagnols se sont offerts donc une 2e étoile après leur victoire en finale de Coupe du Monde hier soir, 1-0 contre l'Argentine, 16 ans après leur premier sacre. Et puis sur le Tour de France, on se repose après une étape plutôt mouvementée, marquée hier notamment par l'abandon du Danois Jonas Vingegaard, 2e au classement général, victime d'une chute. C'est le Belge Remco Evenepoel qui s'est imposé au plateau de Solaison. Il prend la place du dauphin donc de Tadej Pogacar.
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0: Et votre météo pour ce lundi, du soleil, quelques passages nuageux, un peu de vent, des rafales à 40 km/h. Et puis sinon des températures plus fraîches mais agréables. Il fera 22 degrés maximum cet après-midi dans la région. Allez, bon appétit et le best-of de Au Taquet, Valérie D'Amedo, Éric Bastien, c'est tout de suite.
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7: Bonjour à toutes et à tous. J'espère que vous allez bien, que vous soyez à la maison ou en vacances. Je suis ravie d'être avec vous tout cet été. Et oui, car jusqu'à la fin août, nous vous proposons une sélection des meilleurs moments de l'émission. De quoi vous donner le sourire à l'heure du déjeuner et de découvrir ou redécouvrir nos super candidats qui vont jouer avec nous cette saison. Aujourd'hui, vous avez rendez-vous avec de grandes amoureuses des animaux, un passionné de moto, une maniaque du ménage. On en a eu régulièrement d'ailleurs cette année. Et puis on entendra aussi un extrait d'une chanson des Doors chantée par Hugo Frey. Et oui, on découvre plein de choses sur votre radio ici.
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7: Mais avant de retrouver Valérie D'Amedo, Éric Bastien et nos deux premiers candidats du jour, voici Michel Berger. Il n'y a pas de honte à aimer ça sur votre radio ici.

0: Il n'y a pas de honte. Michel Berger sur votre radio ici. Alors, nous avons tous des rêves. Certains sont réalisables et d'autres moins, comme celui d'Emmanuel d'ici Besançon. Mais il en est tout à fait conscient et ça lui va très bien. Quant à Audrey d'ici Provence, elle va découvrir avec Valérie Damido les talents d'animateur de fête foraine d'Éric Bastien. Oui, oui. Et si jamais il veut arrêter la radio, eh bien, moi je dis que sa reconversion est toute trouvée.
1: Emmanuel, il a un rêve.
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1: La laisse d'un. Ah là là. Tu rêverais d'aller sur la lune.
3: Ah, tout à fait.
1: Mais pourquoi?
3: Parce que pour l'aventure scientifique, pour l'aventure humaine, ça doit être phénoménal. Et puis pour voir la lune, la Terre d'en haut, justement.
1: Ah bah oui, bah ça serait pas mal. Je ne sais pas si. Je ne sais pas si d'ici qu'on soit trop vieux pour y aller, il y aura des voyages pour la Lune, mais bon, écoute.
3: Non, c'est trop tard pour nous.
1: C'est trop tard pour nous. J'ai envie de pleurer.
4: Oh, l'émission de la déprime.
1: Enfin, c'est peut-être pas.
3: Non, mais il y a Sophie Adonneau qui va y aller pour nous.
1: C'est vrai, elle ira pour nous. Alors, Manu, attention. C'est la question qui peut te permettre de gagner 3 points de plus. T'es largement en tête, mais il faut prendre tous les points.
3: Oh là,
1: écoute bien, je te fais écouter, Edith Piaf.

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1: Nous allons parler non pas d'Édith Piaf, mais de peinture. Je vais te poser la question, je vais te faire des propositions de réponse et à mon top chrono, tu auras 10 secondes pour me donner ton choix. Écoute bien la question. Quel peintre français a créé sa propre nuance de bleu et lui a même donné son nom? Alors c'est Yves Klein, Paul Cézanne, Pierre Soulages, Jean-Marc Barr qui a joué dans le Grand Bleu. Quel peintre français a créé sa nuance de bleu et lui a donné son nom? Klein, Cézanne, Soulages, Jean-Marc Barr. Top chrono, 10 secondes.
2: Réfléchis, comme toi.
1: Vite.
2: Je dirais Yves Klein.
1: Mais oui, c'est le bleu Klein. C'est même appelé International Klein Blue. C'est une nuance très particulière de bleu. Pour ceux qui ont vu Le Diable s'habille en Prada, d'ailleurs, nous avons Meryl Streep qui nous fait un cours sur le bleu Klein. Bravo, 3 points de plus, tu as 7.
3: Bon, Audrey, je voudrais pas dire...
1: Finir Fanny, Audrey.
3: Ouais, voilà, je dois rester dans le coaching bienveillant et positif, mais Audrey, zéro, là, zéro.
4: Oui, on va rester optimiste, on verra bien.
3: Bien
4: c'est
3: sûr.
4: Pas fini encore.
3: Ah, exactement, tu as raison, tout peut arriver avant 13h. Elle habite à Corbière, on le rappelle, pour ceux qui arrivent, c'est en Provence, c'est pas très loin de Marseille, où elle est. Et oui, adjoint administratif à la mairie de Marseille. Elle aime beaucoup le ménage, notre Audrey.
4: Oui. Ah,
3: t'aimes le balai, toi. Et pourquoi cette obsession du ménage?
4: Non, mais j'aime bien que la maison soit propre et rangée, donc forcément...
3: Alors, ça, c'est un fait. On est tous un peu comme ça, mais du genre combien? C'est-à-dire, tu ranges tous les jours, très souvent, plusieurs fois par jour?
4: Non, la maison, il faut qu'elle soit rangée tout le temps. Donc, je range quand il faut ranger, quoi.
3: Donc je répète ma question, c'est donc plusieurs fois par jour,
4: tout
3: on est d'accord?
4: Oui.
3: Et voilà. Bon, écoute Audrey, il faut se détendre, sinon moi je t'amène sur un manège à sensations. Pareil que tu détestes.
4: Oui.
3: Eh oui, bienvenue Audrey, attention pour le double looping, c'est parti, le triple axel, ça va secouer. Oh là là là là là là, ça va faire mal sous les pieds, le cœur qui va se... Ça va Audrey? Je me suis ridiculisé tout ça.
1: Alors, je demande la famille Campion, si la famille Campion nous écoute. Je crois que vous avez votre nouveau maître
3: Marcel,
1: de jeu.
3: Si
1: Marcel,
3: si
1: tu nous écoutes, embauche-le pour la Grand Rouge.
3: Quand tu veux, j'ai toujours voulu attraper le kiki, moi. Comment ça s'appelle?
1: La queue du Mickey.
3: La queue du Mickey, on est bien d'accord.
1: J'ai toujours voulu attraper le kiki. Cette phrase ne devra jamais sortir de ce contexte.
3: Bah oui, sortie du contexte, c'est pas top. Allez, on va jouer, je crois que c'est mieux.
1: Oui, voilà.
3: Oui, puis on va aller en cuisine tout de suite. Allez. Tu nous as dit que tu voulais être pâtissière. En tous les cas, ça fait partie de tes rêves les plus fous. T'as parlé de ce tiramisu spéculoos qui nous a donné envie. Alors, c'est peut-être simple, cette question pour toi. En cuisine, que désigne le terme à la meunière? À la meunière. Est-ce que c'est cuit au four dans un plat en terre? Est-ce que c'est frit dans du beurre et de la farine? Servi enrobé de pain brioché ou cuit par la meunière? Parce que le meunier, lui, il comprend rien à la cuisine. Top chrono, 10 secondes.
4: Avec le beurre et la farine.
3: Avec le beurre et avec la farine. La meunière. Audrey? Enfin, ton score prend de la lumière et des couleurs. C'est une bonne réponse, une préparation souvent réservée aux poissons comme la sole dorée, fondante et résistible avec un petit trait de citron.

0: Vous écoutez votre radio ici, Pink, All Out of Fight, pardon, excusez-moi. C'est l'heure du déjeuner, j'ai faim, je suis désolée. Valérie Damido et Eric Bastien sont maintenant avec Catherine d'Issy-Berry qui nous parle de son lien avec les animaux, tortues, chiens, chats. Elle aime tout le monde. Quant à Paolo d'Issy Normandie, il nous donne quelques petites idées pour visiter le Portugal.
1: Bah Catherine, tu vas te reprendre, hein. Tu vas marquer les 5 points là, de la question cash. Hein.
2: Oui.
1: Ouais. Tu as un lien aussi particulier avec les animaux. Et oui, notre Catherine, on a ça, c'est un vrai point commun qu'on a toutes les deux. Tu adores t'occuper d'animaux, mais il t'arrive plein d'aventures avec les animaux. Une fois, tu as trouvé une tortue sur la route et tu l'as remise à l'eau. Et la tortue, elle a fait quoi ?
2: La tortue, quand on l'a mise à l'eau, elle a plongé et elle est remontée. Elle a sorti la tête pour nous regarder comme si pour nous remercier. Oh. Et elle est partie.
1: Bah, bien sûr qu'elle est. Mais bien sûr que c'était pour te remercier. Les animaux sont très...
3: Bien sûr.
1: Oui. On le voit dans toutes ces vidéos, les gens aident des
3: J'ai
1: animaux.
3: J'ai vu des chiens qui sentent le danger arriver, ouais. Qui ont une réaction, mais 2 secondes avant que le truc s'effondre, par exemple. C'est fou, ça. Ouais.
1: Mais il y a plein d'anecdotes comme ça, on voit des gens sauver des renards et les renards les remercier, etc. Alors, une fois, tu as sauvé 2 staffs. Alors, les staffs, pour ceux qui ne savent pas, c'est quand même des chiens, normalement, les gens ont peur d'eux. Mais toi, tu n'as pas hésité à les prendre au collier alors que, bon, tu ne les connaissais pas.
2: Ah non, pas du tout, j'ai pas hésité. Je me suis dit, j'aurais pu me faire mordre, mais non. Pas au collier, et on les a mis tous les deux dans la voiture, ils s'étaient échappés, leur maître courait derrière, mais bon, ils avaient traversé une grande route, enfin, c'était, je dis, faut qu'on les sauve, hein, donc, j'ai pas hésité. Bon. Mais il ne s'est rien passé, hein, au contraire, hein.
1: Mais, ah oui, mais souvent, les staffs, enfin, les chiens surtout, ils savent. Les chiens que tu viens pour les aider. Les animaux en général reconnaissent bien que tu viens là pour les aider.
3: C'est les maîtres, hein. Voilà. C'est à l'image des maîtres, hein. Quand les animaux sont pas, on les dit dangereux, c'est. Enfin, je sais pas.
1: Non, mais les staffs, voilà. C'est pas dangereux. Faut arrêter ce truc. Alors, il paraît que t'as des chats qui te suivent partout aussi.
2: C'est ça, quand je rentre du travail, tout le monde est couché, hein, souvent, enfin dort ou se repose. Et dès que je franchis la porte, bah, ça y est, tout le monde est en effervescence.
3: Oui.
2: Je suis là, ils me suivent partout, ça craille. Voilà, comme je dis à mon mari, je suis Madame Bouffe. Excusez-moi l'expression.
1: Bah, c'est ça, bah oui, bah, les animaux, ils savent bien que tu vas leur faire des câlins, surtout que tu vas leur donner la gamelle. Petits animaux intéressés. Bien, allez, c'est le moment où tu marques 5 points. J'y crois. Tiens, je te mets une petite chanson de Ben Mazur.
4: Tout ça pour dire quoi ? Pour dire c'est l'heure.
3: C'est l'heure de marquer des points.
1: C'est l'heure de marquer des points et c'est aussi le thème de la question. Attention, Catherine, comment appelle-t-on l'aiguille qui indique les secondes sur une montre ? Comment ça s'appelle ? L'aiguille qui indique les secondes sur une montre. Top chrono, 10 secondes.
2: La trotteuse ?
3: Quel suspense.
1: Oui !
3: Bravo !
1: Oui, c'est la trotteuse. Elle est plus longue que les autres. Elle désigne la seconde en cours. Elle parcourt un tour minute, 60 tours par heure. C'est magnifique, ça te permet de marquer 5 points. Je suis ravie.
3: Bon, allez, Paulo, on se déconcentre pas, même si elle est en tête, forcément. Mais t'as pas encore joué sur tes 5 points. On a pas mal parlé du Portugal. Pour le coup, j'ai l'impression que t'as une vraie attache, hein, tu l'as dit, par rapport à tes origines. Est-ce que tu peux nous conseiller 2-3 endroits sympas au Portugal ?
5: Bah alors, le nord est très joli pour visiter, le sud c'est super sympa pour la chaleur et il y a des endroits sympas. Ouais. Porto est sympa,
3: ah bah voilà.
5: Une ville.
3: Ah bah oui.
5: Porto.
3: Bon, merci pour ces bons conseils. Allez, on part sur le bord de mer. Monsieur était célibataire, je vais parler de la rencontre avec madame, Laure. Célibataire, mais une collègue de ton ancien boulot lui parle de Laure. Elle lui parle de cette femme que tu vas rencontrer, c'était où du coup, bord de mer, si j'ai bien compris ?
5: Voilà, c'est ça. C'est mon ancienne secrétaire avec qui je travaillais, qui m'a présenté, enfin qui m'a donné le numéro de Laure. Je l'ai appelé. On s'est donné rendez-vous à Villers-sur-Mer.
3: Villers-sur-Mer, très bien, la Normandie. Et du coup,
5: dans un petit bar, on a pris un petit café et puis.
3: Attends, voilà. je t'arrête. Un petit café Malongo, bien sûr.
1: Oh là là.
5: Voilà.
3: Bien sûr. Et du coup, le bisou au bord de la mer, ça s'est fait comme ça ? Romantisme.
5: Pas vraiment.
3: Bon, en tous les cas, ça fait 2 ans. Hein. 2 ans de mariage en février prochain. Ça fera 2 ans noces de cuir. Hein. Donc, pour février, bravo pour cette belle rencontre en bord de mer. Fait toujours du bien de voir que l'amour existe encore. Qui c'est qui chantait ça ? L'amour existe encore ?
1: Personne.
3: Garou, on me dit. Moi, je pense que c'est Cabrel.
1: Garou, bon,
3: c'est pas grave.
1: Merci.
3: Allez, nous jouons pour cette question. Cash, elle vaut 5 points. Quel membre manque-t-il à la statue de la Vénus de Milo. 10 secondes.
5: Les bras.
3: Les membres manquant la statue de la Vénus de Milo pour 5 points. Les bras m'en tombent. Oui, c'est une bonne réponse. Bravo, ce sont bien les bras. 5 points, tu repasses à 8. On est très content. Elle a été découverte en 1820, pour la petite info, sur l'île grecque de Milos, cette statue.
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0: Dans un vieux rock'n'roll, William Scheller. Allez à suivre quelques infos près de chez vous pour cet été, que vous soyez en vacances ou non. Ensuite, retour de la musique avec Michel Jonas, puis les meilleurs moments d'Au Taquet avec Valérie Damido et Éric Bastien sur votre radio ici.
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5: Le Beffroi de Béthune se met à l'heure d'été et vous accueille plusieurs jours par semaine. Le Beffroi, c'est le principal monument de la ville. Parmi ses fonctions nombreuses, il faut rappeler celles qui ont fait un point d'observation idéal pour scruter la campagne environnante et prévenir du danger. Ne manquez pas la visite guidée de ce monument emblématique, inscrit sur la liste du patrimoine mondial de l'UNESCO depuis 2005, pour profiter d'une vue imprenable sur la Grand Place du haut du chemin de ronde après une ascension de 133 marches. Il faut donc avoir une bonne condition physique. Au cœur de l'édifice, vous attendent architecture médiévale, carillon et cloche. En effet, à l'origine, le Beffroi ne possédait qu'une seule cloche d'alarme. Tout au long de son existence, il a vu son bel organe musical s'étoffer et il comporte aujourd'hui 35 cloches. Si vous souhaitez grimper dans le Beffroi, rendez-vous à l'office de tourisme destination Béthune, 3 rue Aristide Briand.
6: Mais il est connu dans le monde entier. Il a été peint plus de 5000 fois. Et ses toiles se trouvent aujourd'hui aux quatre coins de la planète. Paul Madeline, Armand Guillaumin, plus tard Francis Picabia, les artistes qui viennent en Creuse dès le 19e siècle sont fascinés par ce vieux moulin.
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0: Soyez les bienvenus si vous nous rejoignez. Tout l'été, à l'heure du déjeuner, ce sont les meilleurs moments d'Au Taquet avec Valérie Damido et Éric Bastien, que nous retrouvons juste après Michel Jonas sur votre radio ici.

0: Il sera en concert pour quelques dates à la rentrée, par exemple en octobre à Hyères en Essonne ou encore à Gérardmer dans les Vosges. Michel Jonas, joueur de blues dans la playlist de votre radio ici. Nous sommes à présent avec Frédéric d'ici Touraine, qui a une manière un petit peu particulière, tout comme celle que Valérie Damineau nous avoue et qui est encore plus étrange. D'ailleurs, Éric Bastien n'a pas hésité à lui faire remarquer.
1: Alors, Frédéric, il paraît que...
2: Déjà, ça part mal.
1: Il faut toujours que tu tombes sur des nombres pairs. Par exemple, quand tu comptes tes pointillés, quand tu roules, eh bien, ça doit être pair. Quand tu montes les escaliers, tu dois compter 1, 2, 1, 2, 1, 2. Pourquoi ?
3: Je sais pas.
1: Mais depuis toujours ou... Non, mais depuis toujours ou...
3: Ouais. Donc... Non, je m'allonge. Alors, docteur, oui, allons-y.
1: Allons-y, oui, docteur, oui.
2: Écoutez, le docteur Kirsek, 8h50, tous les jours sur ici.
1: Mais ici, vous êtes avec le docteur Babibo. Alors, le docteur Babibo aimerait savoir, ça vient de l'enfance, ça vient de quoi ?
3: Je ne sais pas. Je ne sais pas.
1: Mais qu'est-ce que tu comptes ?
3: Je ne sais pas.
1: Qu'est-ce que tu comptes d'autre ?
3: Hein ?
1: Tout doit être père.
3: Ouais.
1: Et si c'est pas père, et si c'est pas père, il se passe quoi ?
3: Parce que je vois, quand je compte mes doigts, j'en ai 5. Mais pour que j'en ai une paire, eh ben je fais 0, 1, 2, 3, 4. Comme ça, j'ai...
1: Ah.
3: Ça finit en nombre pair.
1: C'est beaucoup. Moi, j'aime bien, si je dois faire un truc important, je me délivre. Allez, je me découvre.
2: Vous nous dites des choses aujourd'hui. Qu'est-ce qu'il y a?
1: Me balance tout.
2: Qu'est-ce que vous faites?
1: Si j'ai un truc important à faire, mais vraiment important, un truc grave, un truc, un machin, eh ben, je ne peux pas y aller si je vois pas un véhicule rose.
2: Ah oui, d'accord. Pareil.
1: Eh ben oui, je devais me faire opérer. Figurez-vous que je devais me faire opérer de la vésicule. Mon mec me conduit à la clinique. Il a fallu qu'on cherche pendant 20 minutes un véhicule rose, sinon j'y allais pas. Voilà.
2: Vous vous livrez comme un vieux livre.
1: Comme un vieux livre. Allez, on y va, on pose la question à choix multiple.
2: Sinon, la vésicule, ça va ?
1: Alors, je vais te poser une question.
3: La vésicule rose.
1: Ouais, la vésicule rose, exactement.
2: J'en peux plus de cette émission.
1: RIP, la vésicule. Alors, écoute bien. Je vais te poser les questions à choix multiple. Donc, je te pose la question, je te fais des propositions à mon top chrono. Tu as 10 secondes pour me donner la réponse. Tiens, je te fais écouter Jacques Brel.
4: Ce soir, j'attends Madeleine. J'y apporte des lilas. J'en apporte toutes les semaines. Madeleine, elle aime bien ça.
1: On va parler de Madeleine. Attention, écoute bien, Frédéric. Où a été inventée la Madeleine ? À Reims ? À Commercy ? À Nancy ? Ou dans la cuisine de Marcel Proust ? Top chrono, 10 secondes. Reims, Commercy, Nancy, chez Marcel Proust.

0: Qui habite à la montagne, dans une station de ski qui a le vertige. Bah alors ?
1: Oh là là, mon Dieu, quelle horreur, bien sûr.
0: Alors, c'est un peu embêtant parce que t'habites au ski et tu peux pas monter sur le télésiège, alors que t'habites à la montagne et que tu peux faire du ski tout le temps, quoi.
1: Alors, le problème, c'est que je veux bien monter sur le télésiège.
0: Ouais.
1: Mais c'est pour redescendre quand on vous interdit de redescendre en raquette avec les copines.
0: Ouais.
1: Et qu'on est obligé de reprendre le télésiège, j'ai broyé les mains de ma meilleure amie Brigitte pendant toute la descente, j'ai hurlé, c'était l'horreur.
0: Ouais. Oui, bah oui, quand tu fais de la rando avec ton mari, c'est trop abrupt, tu demandes à ton mari de t'encorder quand même, ça va loin, hein.
1: Ah ouais, non mais je supporte pas le vertige. Non, j'ai super peur.
0: C'est vrai qu'on n'est pas en avance.
2: On n'est pas en avance, oui. C'est pour ça que je me permets de vous speeder un peu.
0: Vous faites bien. Ah, voici un extrait, on adore. Alors, c'est les Doors, mais revisité par Hugo Frey.
3: Knock, ouvre-toi, porte d'or.
0: Voilà. Mais oui.
3: Knock, ouvre-toi, porte d'or.
0: Ça veut dire quoi? Ouvre-toi pas les portes, c'est quoi?
2: Ouvre-toi porte d'or.
0: Ah, ouvre-toi porte d'or, c'est les Doors, mais c'est Hugo Frey. Voilà, c'était pour, c'était cadeau, cadeau.
4: Allez.
0: Avec quel instrument peut-on ouvrir une porte? Voilà la question intéressante. Est-ce qu'on peut ouvrir une porte avec un merle, un pinson, un rossignol ou un chéquier en acier trempé? Parce que 300 balles déménagement d'urgence, ça va trop cher. 10 secondes, top chrono. Merle, pinson, rossignol, chéquier. Vite.
1: Merle.
0: Ouais. Bah merde surtout, hein, parce que c'était un rossignol.
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0: écoutez ici Les Oies Sauvages, Yann Muller. Et puis pour la version originale, c'est évidemment Michel Delpech. Nous faisons maintenant connaissance avec Marie, qui a beaucoup d'animaux à la maison, mais vraiment beaucoup, et pas des petits. Quant à Sébastien, d'ici au Cerf, il a un petit surnom tout mignon. Et vous, c'est quoi votre surnom? Valérie Damido, elle, c'est Valou la Gitane. Quant à Eric Bastien, c'est Chonchon des Bois sur votre radio ici.
1: Alors Marie, tu joues avec ici Armorique, c'est ça? Tu habites
2: oui.
1: dans le Morbihan. Alors je ne sais pas comment, je veux pas dire de trucs. Comment on dit ta ville?
2: Tex.
1: Tex. Eh ben c'est, on habite à Tex.
3: Comme l'animateur.
1: Comme l'animateur, mais ça s'écrit pas pareil. Alors tu as une fille qui s'appelle Oriane, qui a 26 ans, et surtout. Tu es comme moi, tu as une ménagerie chez toi. Ah tata, et vas-y. Alors, un tout petit chien qui prend pas de place, elle a un Saint-Bernard qui s'appelle Sully.
2: Hein?
1: Ah bah il prend pas de place celui-ci, combien il fait de kilos, le Saint-Bernard?
2: Ah, c'est un gros bébé de 73 kilos.
1: Voilà.
3: C'est énorme.
1: Eh, c'est énorme.
3: Mon poids, c'est mon poids.
2: Voilà.

0: Pardon ? Non, non, toi, tu fais deux Saint-Bernard. Voilà, allez.
1: 200 kilos de bonne humeur, Damido et Bassor.
0: Voilà. Un labrador qui s'appelle Ushka.
2: Voilà.
0: Un papa qui doit pas faire loin des 40 kilos, celle-là.
2: Hein ? Quoique. Non, je surveille sa ligne. Elle doit être à. Elle est à 29.
0: Oh, mimine! Alors.
1: Ah, ouais. Régime, le pauvre.
0: Le régime. Non, mais il faut faire gaffe. Les labradors, c'est pas un mari. Voilà. Et oui, non, c'est pas ça, c'est qu'ils ont des problèmes aux hanches s'ils sont trop lourds.
1: C'est important.
0: Eh oui. Un chat minouche. 4 cannes, non, un canard,
1: quand,
0: hop, hop, un canard, 8 oies, un coq et une poule.
2: Eh, voilà.
0: Dis donc, le matin, t'es occupé à nourrir tout ce petit monde-là?
2: Oui, effectivement.
0: Ah
2: ouais.
0: Bah oui.
2: Ah ouais, ça fait... ah, c'est du boulot.
0: Ah, c'est du boulot. T'as un grand jardin, donc?
2: Oui.
0: Ah, voilà. Alors?
2: Ah bah ouais.
0: Alors, voilà. Tu es éducatrice sportive. Oui. Ça rigole pas. Prof de muscu.
2: Ouais.
0: Et maître nageur.
1: Pour ça, les chiens sont minces, ils font du sport.
0: Eh oui, ils font du sport. Ça veut dire que t'es très sportif quand même.
2: Je l'ai été.
0: Eh ben voilà. Bon bah tu l'es toujours.
2: Ouais,
0: sportive voilà. Un jour, sportive toujours. Bien, on apprendra à se connaître tout au long de l'émission, mais là on va tout de suite marquer le premier point.
1: Oui Mimi, s'il te plaît, pose
0: allez,
1: la question.
0: Vas-y,
1: Mimi.
0: Les Mimi, en route, tiens, je te mets une petite chanson.
3: Loumier et poisse. Le d'Auvergne,
1: ah, c'est bien
3: Montfort.
1: Ça.
0: C'est vrai que la chanson est d'une tristesse absolue alors qu'on parle de fromage. Hein. Alors, Marie, le mot fromage vient du verbe latin signifiant faire la fête. Vrai ou faux, top chrono, 5 secondes.
2: Faire la fête.
0: Vite.
2: Alors là.
1: Allez. Aïe, aïe, aïe.
0: Eh bien, c'est trop tard. Vite, vite, vite, quand je dis 5 secondes.
2: Oh, je dis faux.
0: Eh oui, mais c'était hors chrono, ma chérie. Oh. Alors, c'était faux, bien sûr. Le mot latin festare, c'est faire la fête, mais ça vient du mot latin formaticum, qui veut dire mouler dans une forme. Voilà. Bon, bah, pas de points, mais bon, bah, on se rattrape. On est 5 secondes, c'est vite.
1: Comment qui va mon gros nounours, Sébastien?
2: Ça va,
1: non mais je dis ours parce que voilà déjà on va se faire un petit bas de nuit les petits hein, pour t'accueillir parce qu'on t'appelle nounours mon Seb depuis longtemps en plus.
4: Oula, au moins 35 ans.
1: Oula. Alors tu habites à Triguères, c'est dans le Loiret. Nounours parce que quoi? T'es un peu mal léché, t'es un peu chouillant enveloppé, t'es un peu barbu. Pourquoi nounours?
4: Ah bah un petit peu de tout.
1: Bah voilà, petit mélange sympa. Tu es marié à Virginie, 3 enfants. Célène, 7 ans, c'est joli comme prénom. Écoutez bien les prénoms, hein. Artemis, 4 ans. Et Logan, 3 ans.
0: Bon,
1: beau prénom,
4: c'est ça.
1: Et comment s'appelle monsieur le chien?
4: Phoenix.
1: Phoenix.
0: Phoenix.
1: Phoenix. Chauffeur de taxi. Sympa ça. Chauffeur de taxi depuis combien de temps? Parce que t'as pas toujours fait ça, hein.
4: Depuis un an, parce qu'avant j'étais ambulancier, et d'accord. Avant j'étais maître chien pendant 25 ans.
1: Oui, en fait, t'as été à l'armée, t'étais maître chien à l'armée, et après t'as été dans
4: tout
1: le civil,
4: fait.
1: C'est ça.
4: Ah
1: c'est ouais,
4: ça.
1: Comme quoi on peut changer de métier plusieurs fois dans la vie. Chauffeur de taxi, aujourd'hui Sébastien, c'est toi qui prends le volant, c'est toi qui fonce jusqu'à 13h pour peut-être gagner un premier point.
0: Ah, on est sûr de.
1: On est sûr de l'humour.
0: On est sûr de l'image.
1: C'est bien,
0: les auditeurs aiment.
1: On va passer la première.
0: Oh là là.
1: On met les clés sur le contact.
0: Oh là là.
1: On y va et on part peut-être gagner de l'argent.
0: Allez, allez. Ah, ça te plaît, ça, les questions sur le pognon.
1: Évidemment. Aux États-Unis, Sébastien, mon nounours, on a déjà édité des billets de 100 000 dollars. Est-ce que c'est vrai ou faux, des billets de 100 000 dollars? Top chrono, 5 secondes.
4: Oh, je vais dire faux, ça me paraît énorme. Quand même. Ça me
1: paraît énorme, genre un billet de 100 000 euros, ouais, pareil quoi. Si un billet de 100 000 dollars a existé aux États-Unis, il a été émis entre 1934 et 1935. Bon, il fallait être là, hein, ça durait un an. Il servait uniquement aux transactions entre les banques, voilà, il n'a jamais circulé auprès du public. C'est comme le billet de 500 euros, je crois que c'est. On ne le voit pas souvent, celui-là, il n'est pas en.
0: Moi, j'en ai jamais vu.
1: C'est
0: comme
1: ça.

0: This Love, Maroon 5, sur votre radio ici. Dans un instant, suite des meilleurs moments d'Au Taquet avec Valérie Damido et Eric Bastien, qui seront toujours avec Marie d'ici Armorique, prête à tout pour ne pas faire une dictée, et Sébastien d'ici Auxerre, sur votre radio ici.
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14: Alors, Marie, qui donc a peur des araignées, qui fait beaucoup de sport. Dis donc, Marie, oui. Tiens, si je te mets ça, ça va te faire penser à quelque chose. Alphonse Brown, ah. Alphonse Brown. On embrasse Michael Youn parce que tu as joué dans la Beuse, tu as fait de la figuration dans la Beuse.
15: Génial.
16: Oui, figuration.
14: Et alors, qu'est-ce que tu faisais? T'étais où? C'était comment?
16: Alors, dans la Beuse, c'était dans une. Ça se passait dans une boîte de nuit. Mmh. Et donc, faut le savoir, mais j'étais profil.
14: Ah, profil.
16: C'est-à-dire que là, Michael, il monte les escaliers dans cette grande boîte de nuit. Et donc, j'étais profil et donc je m'y mis une conversation avec quelqu'un qui était en face de moi.
14: Donc, tu fais des arrêts sur image quand tu regardes la Beuse.
16: C'est ça. Okay. Et là, c'est moi.
14: D'accord. Voilà. Alors, tu as participé aussi à Nulle part ailleurs.
15: Ben, il y a longtemps, alors.
14: Et tu devais raconter une anecdote à Philippe Gildas.
16: Exact.
14: Et là, c'était quoi l'anecdote?
16: Alors, tout simplement, le thème, c'était donc les écoles bretonnes privées avec les bonnes sœurs ou les curés.
14: Oh my God.
16: Et mon anecdote, c'était que, un matin, je ne suis pas allée à l'école parce que c'était le jour de l'autodictée. J'étais très mauvaise. Et la bonne sœur était très méchante avec nous et donc souvent elle nous tapait.
14: Hein. Sympa.
16: Et donc j'ai fait du stop. J'ai fait du stop pour pas aller à mon école et je suis allée me réfugier chez ma mamie. Voilà.
14: Ah, t'as fait du stop, mais t'avais quel âge?
16: Ouais. J'avais 8 ans.
14: Ah bah super, faire du stop à 8 ans. Tu es très chanceuse. Ouais. C'est pas comme si les tarés circulaient pas partout.
16: Ouais, c'est ça.
14: Tout ça pour pas faire une dictée. Bon. C'est l'heure de marquer 3 points de plus. C'est la question à choix multiples. Je te pose la question, je te propose des réponses. À mon top chrono, tu as 10 secondes pour me répondre. Écoute bien.
16: Okay.
14: Le mot sino, S-Y-N-O, Fridi. Le mot sino Fridi désigne une fragilité des sinus, un mono-sourcil, la peur d'être enfermé dans un frigo. Un mot qui rapporte beaucoup au Scrabble. Donc, sinophridie, fragilité des sinus, monosourcil, peur d'être enfermé dans un frigo, ou un mot qui rapporte beaucoup au Scrabble, top chrono, 10 secondes.
16: D'être enfermé dans un frigo.
14: Non, pas du tout. C'est un monosourcil. C'est une formation pileuse qui relie les deux sourcils. Ça forme une seule bande de poils, genre Frida Kahlo et d'autres gens. Voilà, pas de points.
15: Sinophridie.
14: La sinophridie.
15: À ne pas confondre avec un acteur X. N'a rien à voir. Sébastien a ici. Vous l'avez? Vous m'avez pas envoyé ma.
14: Je pense que Gilles, il est tellement égaré qu'il n'a même pas envoyé le son, quoi.
15: Bon, Sébastien qui joue avec Virginie. Tout à l'heure, il y a Virginie qui était à tes côtés. Elle est repartie ou elle est toujours là, Virginie, Sébastien?
8: Oh non, non, elle est toujours là.
15: Est-ce qu'elle est comme toi passionnée de moto?
8: De moto, non, pas vraiment.
15: Bah toi, t'adores les Harley Davidson.
8: Ah, moi, oui.
15: Ah.
8: Oui, oui.
15: Y en a une que t'es en train de retaper, là?
8: Oui, mais c'est une Ducati.
15: Ah, une Ducati. Mais t'en as une Harley à toi? Ou pas?
8: Ah, j'ai pas de Harley, mais j'ai un custom Ducati.
15: Ouais, c'est mieux? Je sais pas, je me rends pas compte. C'est plus gros.
8: C'est beaucoup plus rare. Il y en a plus rare. Fabriquer.
15: Ah ouais, quand même. Ah ouais. Bah écoute, bravo, parce que j'imagine que ça, déjà ça prend de la place, mais c'est surtout beaucoup d'entretien, hein, des bécanes comme ça. Donc c'est du boulot.
14: Des bécanes. Genre le gars, c'est d'un seul coup, c'est devenu un bonhomme avec Bastien. Bécane, c'est des bécanes.
15: Évidemment, moi je collectionne les couteaux, moi. Viens. Boum, je t'envoie un couteau. Alors comme ça, on collectionne les couteaux, Sébastien.
8: Ah,
15: ça, c'est un couteau.
8: Oui.
15: Vous pouvez me faire écouter le couteau que vous avez trouvé là, dans votre truc.
14: Ouais, okay. C'est on dirait une grenouille.
15: On dirait une flèche, quand même, ouais, pour l'ance, plutôt dans une fléchette, non? Refaites voir encore une fois. Bien sûr. Ouais, bien alors, ça, si c'est un couteau, moi, je suis curé. Hein.
14: Bah, t'es curé.
15: On joue, on y va pour 3 points de plus. Qu'est-ce qui se passe? On est prêt, Sébastien? Allez.
8: Prêt.
15: Virginie peut t'aider, hein, toujours. Quelle grandissime actrice américaine fête aujourd'hui même, 13 novembre, son anniversaire? Meryl Streep.
14: Meryl Streep.
15: Meryl Streep. Whoopi Goldberg. Suzanne Sarandon. Une pin-up dont on taira le nom, mais qui croit encore que Hollywood est une marque de chewing-gum. 10 secondes. Meryl Streep, Whoopi Goldberg, Suzanne Sarandon, une pin-up.
8: Whoopi Goldberg.
15: Qui est né un 13 novembre 1955 à New York, qui a marqué le cinéma avec ses rôles cultes comme Sister Act ou Ghost? Oui, c'est bien Whoopi Goldberg. Star multi-récompensée, Oscar, Emmy, Tony, Grammy Awards, tous les trophées, elles sont à la maison. Elle les a mis en manier sur son frigo, c'est génial.

Céline Dion, que l'on a hâte de voir en concert à la rentrée. Les meilleurs moments d'Otakes, c'est terminé pour aujourd'hui. La suite demain, il sera question de parachute, de voyage en Australie et de collections diverses et variées sur votre radio ici.

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1: Très bon lundi avec votre radio ici, il est 13h. Le journal Valentin Bertrand.
2: À la une, les incendies, près de 40 000 hectares déjà parcourus, c'est bien plus que toute l'année 2022, pourtant déjà exceptionnel. Nous serons aux Arcs, dans le Var, où les flammes ont parcouru 200 hectares depuis hier après-midi. Dans le Tarn, après la découverte de la dépouille de Delphine Aussaguet, l'ex-épouse de Cédric Jubilard, c'est une nouvelle désillusion pour les proches. Les ossements retrouvés sont trop peu nombreux pour organiser une vraie sépulture. Et puis, de retour des États-Unis, les Bleus se préparent à changer d'entraîneur avec un nom sur toutes les lèvres, Zinedine Zidane.
1: Les pompiers luttent toujours contre les flammes dans le Var.
2: À Tarado et aux Arcs, dans l'arrière-pays de Saint-Tropez, 200 hectares déjà parcourus par cet incendie qui ne progresse plus sans être tout à fait fixé. 4 maisons sont totalement détruites, 10 sont endommagées. Christelle Marquès, vous êtes pour ici Provence, sur les hauteurs des Arcs, à flanc de colline, dans la zone la plus touchée par les flammes.
3: Oui, des arbres calcinés, de la végétation complètement brûlée, des boîtiers de compteurs d'eau complètement fondus. Tout ça témoigne de la violence de cet incendie qui a ravagé une partie du plateau juste avant d'emprunter la colline. Les maisons ont été épargnées dans ce secteur, non pas par miracle hein, évidemment, mais par le travail acharné des pompiers hier et toute la nuit pour éviter les reprises. Ça fait mal au cœur, témoigne une habitante qui a dû évacuer sa maison et qui est revenue ce matin. Tous disent la même chose, on a vu une grosse fumée blanche et puis d'un coup c'était sur nous, il a fallu partir très très vite. Des sinistrés qui ont donc retrouvé leur maison, noircie à certains endroits pour certains, mais en tout cas debout et intacte à l'intérieur. Les jardins en revanche sont tout noirs, une voiture a même été entièrement calcinée et sur place les pompiers sont donc encore présents pour éviter des reprises. Le vent souffle très légèrement pour le moment, mais il faut évidemment terrasser les foyers pour évidemment éviter d'éventuelles reprises.
2: Et Christelle Marquès, conséquence de ce feu, le trafic des trains est toujours très perturbé entre Marseille et Nice, avec jusqu'à 6 heures de retard. Vigilance maximale dans ces départements du pourtour méditerranéen, de l'Hérault au Var ainsi qu'en Corse. Ils sont 6 maintenus en vigilance orange canicule. Des incendies particulièrement dévastateurs cet été, près de 40 000 hectares de végétation brûlée selon les chiffres avancés ce matin par Laurent Nunez, le ministre de l'Intérieur, qui indique que 111 personnes ont été arrêtées après ces départs de feu. Le feu, toujours actif au pied du pic du Midi dans les Hautes-Pyrénées, où un hélicoptère bombardier d'eau est en train d'action ce matin pour lutter contre les flammes attisées par le vent. En Haute-Corse, 2 feux sont aussi toujours actifs dans des secteurs escarpés. Et au nord de la Loire aussi, les incendies se font plus virulents. Tout près de Saint-Nazaire, à Trignac, il a fallu 6 heures hier soir pour maîtriser le brasier à la progression fulgurante. Partie d'un champ, les flammes sont très vite arrivées dans une zone résidentielle où les habitants ont été pris de court. Ajera Mohamed, vous étiez à leur côté au moment de l'évacuation.
4: Il n'y a pas le choix.
5: Les flammes se rapprochent dangereusement des maisons, alors il faut agir vite.
6: Vous habitez où vous? Juste là, ouais. Du coup, vous prenez juste de quoi voir. Ok, et puis vous allez là-bas, d'accord ?
5: Là, un couple en panique se rue vers sa voiture, un enfant dans les bras du papa, le chat dans ceux de la maman. Quand Jean-Michel, lui, reste debout à gare, sa maison est juste à côté du champ en feu.
7: La maison, elle est très légèrement brûlée, impactée. Les gouttières ont fondu, mais globalement, la maison a été sauvée par les pompiers. Mais par contre, tout ce qui est derrière, la voiture, les haies, tout ça, a complètement brûlé.
5: Didier, lui, descend de son appartement.
8: Bah, j'étais en train de regarder la télé, le Tour de France. Il y a quelqu'un qui fait des grillades, c'était rempli de fumée. On voyait plus rien, plus rien, plus rien. Là, c'était tout noir, tout noir. Ça fait peur.
5: S'il est prêt à quitter les lieux, sa voisine, elle, hésite encore.
9: Il y en a qui disent qu'il faut qu'on quitte les lieux là dans 10 minutes. Ah non, on va aller où?
5: À la salle des fêtes de Trignac, où les équipes de la Croix-Rouge accueillent les évacués.
10: Bah là, on est tous du même immeuble. On est partis tous en voiture, on s'est suivis, puis on est arrivés là. Oui, on espère rentrer chez nous, même qu'il est 1h, 2h du matin, c'est pas grave, mais du moment qu'on rentre chez nous.
5: Finalement, personne n'a dormi sur place cette nuit. Certains habitants ont pu regagner leur domicile. D'autres sont relogés à l'hôtel.
2: Ajera Mohamed pour ici Loire-Océan.
11: D'abord, il y a eu un centre.
1: Après Après les aveux de Cédric Jubilard, une nouvelle désillusion pour les proches de son ex-épouse Delphine.
2: Les ossements retrouvés jeudi dernier dans le Tarn sont bien ceux de l'infirmière, mais les 6 années passées depuis sa disparition rendent impossible la tenue d'une sépulture. À nouveau, l'avocat de l'oncle et de la tante de Delphine, Ossagel, regrette le tempo imposé par Cédric Jubilard, la reconnaissance du meurtre, l'indication du terrain utilisé pour faire disparaître la dépouille de son ex-compagne. Tout cela, 2 mois avant la tenue du procès en appel, suscite beaucoup de colère, d'après Maître Mourad Batik.
11: D'abord, il y a eu un sentiment de soulagement. Nous pensions effectivement pouvoir offrir à Delphine une sépulture, pouvoir offrir à ses proches la capacité de pleurer, de parler à Delphine sur une tombe, comme cela est de coutume dès lors que quelqu'un est mort. Et finalement, on comprend aujourd'hui qu'on ne retrouvera jamais le corps de Delphine, que l'on devra se contenter de 2 fémurs, et donc évidemment un grand sentiment de colère. On a très peu de parties du corps de Delphine aujourd'hui, et donc on devra se contenter de cela d'un point de vue technique et scientifique, et donc il va falloir combler ces lacunes par la version ou les versions que voudra bien nous donner Cédric Jubilard, dont on sait que la vérité lui est une notion très éloignée, pour ne pas dire qu'il se noie quotidiennement dans des mensonges, dans de la manipulation, dans une forme de perversion. Et donc évidemment, ça va rendre une toute forme de vérité tout à fait complexe, pour ne pas dire complètement inatteignable.
2: Mourad Batik, l'avocat d'une partie de la famille de Delphine Ossagel, et malgré les récentes révélations, lui, espère que le nouveau procès se tiendra bien à partir du 21 septembre prochain. Le maintien ou le report sera décidé avant la fin de la semaine, précise ce midi la première présidente de la Cour d'appel de Toulouse.
1: Et avant le vote de la loi d'urgence agricole, une dernière réunion à Matignon.
2: Sébastien Lecornu réunit dans 1 heure les ministres concernés et les chefs du groupe du socle commun, du Modem au LR, en passant par Gabriel Attal, le leader d'Ensemble pour la République, dont le parti est divisé à l'image du gouvernement. En cause, le doublement des capacités de retenue d'eau, mais surtout le retour de 2 pesticides interdits, et notamment l'acétamipride, Édouard Marguier.
12: Le texte prévoit le retour sous condition de ce puissant insecticide de la famille des néonicotinoïdes, ces produits phytosanitaires dits tueurs d'abeilles. L'acétamipride est interdite en France depuis 8 ans, mais toujours autorisée ailleurs en Europe. Les agriculteurs et notamment les producteurs de noisettes dénoncent régulièrement une concurrence déloyale. C'est d'ailleurs pourquoi le sénateur Laurent Duplomb l'a ajouté dans ce projet de loi d'urgence agricole après une première tentative l'été dernier, censurée par le Conseil constitutionnel. Une pétition avait recueilli la signature de plus de 2 millions d'opposants. Pour la ministre de la Transition écologique, le sujet crispe. Monique Barbu se dit contre le retour de l'acétamipride, ce qui n'est pas le cas de sa collègue à l'agriculture, Annie Genevard, qui appelle les députés à voter ce texte qui répond aux préoccupations des agriculteurs. Elle souligne que l'ANSES, l'Agence de sécurité sanitaire, aura le dernier mot. Pour elle, le débat sur les pesticides est devenu émotionnel.
2: Et avant le vote de ce projet de loi prévu ce soir à 21h30, une manifestation est organisée près de l'Assemblée nationale à 18h en face des Invalides à Paris. Parmi les opposants au texte, Manuel Bompard, le coordinateur de la France Insoumise, appelle lui à développer les alternatives à ces pesticides.
13: Le problème, c'est que plus vous restez enfermé dans un modèle de l'utilisation de la chimie et notamment de ces pesticides dangereux, et moins vous favorisez le développement de ces alternatives. Donc qu'il y ait des filières qui soient dans la difficulté, je pense que personne ne le conteste, mais précisément il faut les accompagner pour pouvoir utiliser des produits qui ne sont pas des produits dangereux pour la santé.
2: Avec un autre enjeu, la concurrence entre les règles en vigueur en France et dans le reste des pays européens.
1: 13h08, les Espagnols ramènent la Coupe du Monde de foot à la maison.
2: 2e étoile sur le maillot de la Roja, qui a détrôné hier soir l'Argentine. Les joueurs espagnols attendus par une marée humaine dans les rues de Madrid, ils sont justement en ce moment en train d'atterrir. Une nuit de fête en Espagne qui a viré au drame où un adolescent de 13 ans est décédé lors des célébrations à Ciudad Rodrigo près de Salamanque dans l'ouest du pays. Côté français, le goût amer de la médaille en chocolat laisse place à l'après et à ce possible, très probable même, passage de relais entre Didier Deschamps et un certain Zinedine Zidane au poste de sélectionneur. C'est un secret de polichinelle autour de l'ancien numéro 10 des Bleus, libre depuis son départ du Real Madrid en 2021. Son arrivée à Clairefontaine devrait maintenant être rapidement officialisée, Julien Froment. Le calendrier s'annonce chargé pour Zinedine Zidane. Son staff technique à peine constitué, l'ex-meneur de jeu des Bleus, va entrer dans le vif du sujet mi-septembre avec sa toute première liste. On pourra déjà voir dans quelle direction il veut mener l'équipe de France. Et puis, en l'espace de 15 jours, à la fin du mois, 4 tests, 4 matchs de Ligue des Nations, avec pour sa grande première, le 25 septembre, un déplacement compliqué en Turquie, dans la banlieue lointaine d'Istanbul, à Izmit. Ça, c'est pour son premier match. 3 jours plus tard, nouveau déplacement en Belgique. Cette fois-ci, mais la date à retenir, c'est celle du 2 octobre. Les retrouvailles avec le public français, avec le Stade de France, face à une vieille connaissance, l'Italie, qui lui aura causé tant de bonheur et tant de tourments dans sa carrière de joueur. La finale de l'Euro 2000 pour les bons souvenirs, la finale de la Coupe du Monde 2006 pour les moins bons. Et déjà, un objectif clair, gagner, tel est son destin et celui de l'équipe de France.
14: Julien Froment, deuxième journée de repos pour le peloton du Tour de France, avec une escale en Haute-Savoie, avant un contre-la-montre en individuel. Duel demain entre Evian et Thonon-les-Bains.
1: Merci Valentin Bertrand. Prochain rendez-vous avec vous, avec l'info à 14h. Aujourd'hui donc, le Tour de France est en repos en Haute-Savoie. C'est l'occasion parfaite pour partir en escapade dans quelques instants à Thonon-les-Bains avec un épisode de notre podcast Partir sur votre radio ici.
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1: Et si on s'évadait un petit peu maintenant, que vous soyez en vacances ou au travail, tout cet été, je vous emmène en escapade à travers la France. Et aujourd'hui, direction la Haute-Savoie, à la découverte de Thonon-les-Bains sur votre radio ici.
27: Thonon-les-Bains, c'est le lac Léman, ses spots de baignade, ses thermes et sa proximité avec la Suisse. C'est un décor de carte postale qui fait sensation depuis des siècles. D'ailleurs, au Moyen-Âge, les ducs de Savoie venaient déjà ici se ressourcer. Ils en ont fait leur résidence, le château de Ripaille, que l'on peut visiter aujourd'hui. Entre la forêt qui entoure le domaine, le lac et les montagnes, c'est l'endroit rêvé pour prendre du recul loin de l'agitation. J'aime cette déconnexion et c'est ce que je recherche en venant ici. Et plutôt que de suivre les touristes, j'ai envie de vous emmener à la rencontre des habitants les plus discrets de la région du Chablais. Ceux que l'on croise en pleine nature, sans toujours les voir, et croyez-moi, certains ont des dents plutôt impressionnantes. Et à la fin de cet épisode, vous saurez pourquoi un animal des rivières s'est longtemps retrouvé dans nos flacons de parfum. Je m'appelle Garance Roubridi, je suis animatrice dans le réseau ICI. Dès que je reviens à Thonon-les-Bains, j'ai l'impression de retrouver un morceau de mon enfance. Je revois ces longues journées d'été, les heures passées dehors à courir pieds nus, à construire des cabanes dans les arbres. J'avais l'impression d'être dans une bulle, dans un endroit où il n'y avait ni urgence, ni montre, juste l'envie de profiter et d'être plus près de la nature et des animaux. Bienvenue dans Partir, Thonon-les-Bains, les animaux cachés du Léman. Notre point de départ, c'est le port de Thonon. Devant nous, les eaux turquoises du Léman brillent sous le soleil. Au loin, les montagnes semblent plonger dans l'eau. Et juste en face, c'est déjà la Suisse. Elle paraît tellement proche qu'on a presque l'impression de pouvoir la rejoindre à la nage. Quelques bateaux de pêche rappellent qu'on vient encore y chercher la ferra, l'omble chevalier et la perche. Trois poissons emblématiques du Léman. Pour goûter à ces spécialités, pas besoin d'aller bien loin. Depuis le port, il suffit de traverser la route et en moins de 2 minutes, nous voilà au pied du funiculaire de Thonon, devant le restaurant Le Patio Côté Lac. Une fois installés en terrasse, face au Léman, les filets de perche et la ferra se disputent la vedette. Pour une fois, quand un restaurant parle de circuit court, difficile de faire mieux. En avançant le long des quais, on arrive devant la capitainerie, là où de nombreux voiliers sont amarrés. Difficile d'imaginer qu'avant d'être un lieu dédié à la plaisance, Le Léman était une véritable route commerciale où circulaient chaque jour pêcheurs, voyageurs et marchandises entre la France et la Suisse. On quitte maintenant la capitainerie et on continue de longer le lac en s'éloignant progressivement du port. Les voiles se hissent doucement à l'horizon sur les mâts tandis que les écoles de voile initient petits et grands à la navigation. Il faut dire qu'avec ses près de 73 km de long et ses 14 km de large, le Léman a presque des airs de mer intérieure. Quelques minutes plus loin sur notre droite, une grande aire de jeu en boîte sur les familles. On regarde un peu plus loin et là, la silhouette de la piscine extérieure de Thonon-les-Bains se dessine peu à peu devant vous. Elle est ouverte tous les jours de l'été de 9h30 à 20h et elle vous offre l'une des plus belles vues sur le lac. Alors, petit conseil, c'est comme à la piscine municipale, laissez votre short de bain au vestiaire. Ici, c'est maillot en matière lycra obligatoire. Si vous avez le temps, attrapez une glace dans l'un des petits stands installés le long de la promenade et restez jusqu'au coucher du soleil. Oui, à cette heure-là, les montagnes prennent des teintes rosées, les derniers voiliers regagnent le port et le Léman se transforme peu à peu en un immense miroir doré. Mais je vous ai promis de vous faire découvrir les animaux de la région. On quitte le port de Thonon et ses poissons, on traverse une zone industrielle en voiture et 10 minutes plus tard à peine, nous voilà en plein milieu de la nature.
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27: On entre maintenant dans la réserve naturelle du Delta de la Drance. Après une dizaine de minutes de marche depuis le parking, nous voilà face à l'étang de Saint-Dizier, l'un des meilleurs points d'observation de la réserve. Devant nous, les roselières frémissent souvent et les oiseaux vont et viennent au-dessus de l'eau. Entre la rivière, le lac et les zones humides, c'est un véritable refuge pour la faune sauvage. Quand on découvre toute la vie qui se cache ici, on comprend pourquoi l'ornithologue suisse Paul Giroudet s'est battu pendant des années pour protéger cet endroit, jusqu'à ce que la réserve soit créée en 1980. Premier conseil avant même de commencer la balade, ne vous laissez pas impressionner par le côté sauvage des lieux. La réserve est en réalité très facile d'accès. Comptez une dizaine de minutes en voiture depuis le port de Thonon, un quart d'heure à vélo et une heure à pied. Et bonne nouvelle, pas besoin de sortir le portefeuille. Le parking est gratuit, tout comme l'accès à la réserve. Autre conseil avant de partir, prévoyez un pantalon long et un spray anti-moustique. Oui, ici avec les zones humides, les moustiques profitent de la réserve tout autant que les visiteurs. Évitez aussi le parfum et les vêtements trop voyants. Les animaux repèrent rapidement les odeurs inhabituelles et les couleurs qui ressortent du paysage. Si je vous ai amené ici, c'est parce que c'est l'un des rares endroits où j'ai vraiment l'impression que la nature a gardé le contrôle. Entre les souvenirs de rafting sur la Drance et cette nature sauvage qui reprend ses droits, j'ai toujours eu l'impression qu'il s'y passait quelque chose d'un peu magique. Et puis, il suffit de tendre l'oreille. Derrière nous, un véritable concert digne du Stade de France est donné par les oiseaux. Certains sont installés toute l'année, d'autres ne font que passer le temps d'une migration.
0: Le grand cormoran, c'est eux qu'on entend là actuellement en fond sonore.
27: Pour mettre un nom sur chaque chanteur, j'ai demandé de l'aide à Rémi Dolk, technicien de la réserve et manifestement chef d'orchestre du concert du jour.
0: Pour la petite histoire, le grand cormoran ne nichait pas sur la réserve naturelle jusqu'au jour où les pêcheurs ont mis la réserve naturelle en réserve de pêche. Du jour où on a laissé un peu de tranquillité, eh ben, ils se sont installés assez rapidement. Un petit peu comme lors du Covid, où on s'est aperçu que dès qu'on laissait des zones tranquilles, la faune revenait. Ben là, c'est un peu le même principe.
27: On s'éloigne de l'observatoire des oiseaux pour emprunter un petit sentier en direction de la Drance. 5 minutes de marche plus tard, nous voilà à l'embouchure du Delta, là où la rivière termine son voyage et rencontre le Léman. Et si vous regardez bien à la surface de l'eau, par endroits, les vagues remontent à contre-courant, comme si le lac et la rivière se livraient un bras de fer permanent. C'est ici que les truites remontent la Drance pour se reproduire. Et finalement, ce bras de fer résume assez bien l'esprit des lieux. Tout autour, les villes, les routes et les aménagements ont gagné du terrain. Mais ici, la nature résiste encore et continue d'imposer ses propres règles. Et parmi les habitants les plus impressionnants des lieux, il y a justement la truite.
0: C'est une truite fario, la truite classique des rivières, qui ici se comporte un petit peu comme le saumon, c'est-à-dire qu'elle va naître en rivière et elle va grandir dans le léman. Comme il n'y a plus à manger, voilà, c'est des truites qui prennent des dimensions assez importantes, avec des records à 1m20.
27: D'ailleurs, j'ai encore un petit conseil pour vous. Choisissez bien votre heure de visite. Parce que si vous aimez les oiseaux, il faut se lever tôt. Et si vous préférez les gros mammifères, rendez-vous en début de soirée. Le bâtisseur de la rivière commence à pointer le bout de son nez. On parle bien évidemment du castor. Avec ses dents oranges qui rayent littéralement le parquet et sa passion pour les arbres, c'est un peu le bûcheron officiel de la réserve à ne pas louper. Toujours à l'embouchure du delta de la Drance et du Léman, en regardant un peu plus près l'eau, on tombe sur son frigo. Des branches rongées et stockées dans l'eau. Pour nous, c'est un tas de bois. Pour lui, c'est le rayon frais du supermarché.
0: Un castor adulte, ça mesure 1m10 à 1m20 du bout du nez au bout de la queue. Et ça pèse entre 20 et 30 kilos. C'est vraiment une grosse bête. Voilà. Qui est relativement discrète. Parce qu'elle passe le plus clair de son temps dans l'eau. D'ailleurs, la branche, là, on l'a retrouvée vraiment juste en bord. Souvent, hein, ce qui fait, c'est que c'est très pâteau sur le sol. Parce que ça a des palmes. Donc on a tous essayé un jour de courir avec des palmes, c'est pas ce qu'il y a de mieux. Par contre, dans l'eau, il est hyper rapide. Hein. Il peut faire du 15-20 km/h en pointe sans aucun problème.
27: Autant dire que dans la chaîne alimentaire, il partait avec une longueur d'avance. Pourtant, il a bien failli disparaître de nos rivières.
0: Il a été chassé pour la fourrure. Il a un poil de jarre qui est très long et imperméable. Et surtout, ce qui a intéressé les foreurs, c'est le poil de bourre qui est très fin et extrêmement dense, avec lequel on faisait des feutres, on faisait des chapeaux, tricornes, bicornes, haute forme, tout ça, c'était fait en feutre de castor. Et puis, bah, il a été chassé pour le musc, parce qu'il sécrète un produit qui s'appelle le castoréum. Et lui, il sécrète un musc qui lui permet de fixer l'odeur du castoréum pour marquer son territoire.
27: Et oui, je vous avais dit au début de l'épisode qu'autrefois, on retrouvait un animal de nos rivières dans nos parfums. Les parfumeurs utilisaient le musc du castor pour fixer les odeurs. Heureusement, aujourd'hui, les muscles de synthèse ont remplacé cette pratique et les castors peuvent se consacrer à des activités bien plus importantes, construire des barrages et grignoter des arbres. Avant de terminer notre balade, si vous aimez les sensations fortes, je vous propose de faire comme les truites du Léman, remonter la Drance. Une dizaine de minutes plus haut, on retrouve la base de rafting Evolution 2. On peut cette fois redescendre la rivière au cœur des rapides et des eaux vives. Et si ça ne suffit pas à faire monter l'adrénaline en vous, il reste encore l'hydrospeed, le canocraft et quelques autres façons de se laisser porter par la Drance. Si vous avez encore un peu de temps devant vous, si votre week-end n'est pas terminé, j'ai une dernière idée pour vous. Une balade peu commune autour de Thonon-les-Bains, avec un animal qui, pour le coup, se laisse approcher. Direction Thonon-les-Mémises, c'est à 30 minutes en voiture.
3: On va aller équiper notre petit gigolo pour partir faire cette petite balade. Viens, mon petit.
27: On est maintenant à la ferme des Gentilles Ânes, à Thonon-les-Mémises, avec Benjamin Servoz, le gérant. Il propose toute l'année des balades à dos d'âne au cœur des montagnes du Chablais. Ici, on marche au rythme des animaux. Un rythme qui invite à ralentir, à regarder autour de soi et à profiter du paysage. Que l'on soit en famille, sportif du dimanche ou simplement à la recherche d'une sortie nature, tout le monde peut participer. Et avant de partir à l'aventure, on prépare les compagnons du jour. Pendant qu'on les brosse, difficile de ne pas lever les yeux vers les sommets qui nous entourent et le Léman qui apparaît au loin.
3: Quel calme.
4: Il est un peu plus fort. Donc là, je suis apaisée.
3: Ouais, le contact avec l'âne est toujours un moment très, très, très paisible.
27: Les ânes ne servent pas seulement à accompagner les randonnées. Ici, ils participent aussi à des activités de médiation. Leur calme, leur patience et leur douceur ont un effet anti-stress. C'est thérapeutique.
6: ils savent se mettre vraiment au niveau de la personne qui est là à côté. Et ils vont adapter leur comportement, notamment avec des enfants autistes, des enfants TDAH ou parfois des enfants qui en ont besoin. Allez, Garance, quand vous êtes prête, on peut y aller.
7: Allez, on est parti. Tu viens avec nous, gigolo ?
27: Et si je vous disais que ma dernière recommandation consiste à passer la nuit avec Igor ou Gigolo, ou pourquoi pas les deux d'ailleurs ? Deux des vedettes de la ferme des gentilles ânes, avec qui l'on peut partir en randonnée et même bivouaquer en pleine nature. Pendant la journée, ils portent une partie des sacs et le soir, ils deviennent les colocataires les plus silencieux du Chablais. Si l'idée d'une nuit sous les étoiles vous paraît un peu ambitieuse, il est aussi possible de partir simplement à la demi-journée ou à la journée, compter à partir de 50 euros la demi-journée et 70 euros la journée. Entre le ciel étoilé, le réveil face aux montagnes et Tenons les Bains avec son lac pour se ressourcer, je vous garantis un séjour magique. Mais ça, vous le découvrirez quand vous viendrez.
1: 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Demain, on partira ensemble à Évian avec son architecture thermale de la Belle Époque. Allez, restez avec nous dans moins de 5 minutes. Le Tour de France, ses jours de repos ce lundi. Cela ne nous empêchera pas de nous plonger dans l'ambiance. Mais d'abord, place à la musique avec un titre de Michel Polnareff. Vous aurez reconnu, on ira tous au paradis sur votre radio ici.

0: Paul de Jean-Loup d'Abadie. On ira tous au paradis. Michel Polnareff, merci de passer ce début d'après-midi avec nous. Je vous retrouve demain à partir de midi pour les meilleurs moments d'Otaquet avec Valérie Damido et Eric Bastien. Et je vous laisse maintenant avec le Tour de France. Oui, même en ce jour de repos en Haute-Savoie, nous avons le droit de profiter de l'ambiance de la course sur votre radio ici, radio officielle du Tour de France 2026. À demain.
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2: Si vous deviez tricher sur le Tour de France, comment feriez-vous ? Un moteur dans le vélo ? Trop évident. Le dopage ? Un peu trop classique ? Non, non. Pensez plus grand. Pourquoi pas saboter les vélos de vos adversaires ou bien abandonner votre bicyclette pour un moyen de transport plus rapide ? Petit tour d'horizon de la triche d'antan sur le Tour de France. Il n'aura pas fallu attendre longtemps avant que la grande boucle ne devienne victime de son succès et que la triche se multiplie. Dès la deuxième édition, nous sommes en 1904, des coquins tentent de berner l'organisation. À l'époque, le parcours n'est pas surveillé, les étapes partent le soir. Certains profitent donc de l'obscurité pour monter dans des voitures. C'est le cas de Maurice Garin, premier vainqueur du Tour de France, qui se cache sous la bâche de l'automobile de sa maison de cycle. D'autres vont encore plus loin et prennent le train. Les fiefés tricheurs sont pris par la patrouille et exclus. Lucien Potier, deuxième du premier Tour de France, est même radié à vie de l'épreuve. Niveau triche, les premiers Tours de France offrent aussi des affaires d'intimidation, d'agression par des supporters ou encore de sabotage. En 1937, le Français Roger Lapébie chute à l'échauffement. Son guidon avait été scié, une mésaventure qui ne l'empêchera pas de remporter le Tour quelques jours plus tard. Et puis, il y a les filous. Jean Robic, vainqueur du Tour 1947, est trop léger sur son vélo. Il perd du temps en descente face à ses adversaires. Qu'à cela ne tienne, il intervertit ses bidons en haut du col et récupère des gourdes lestées de plomb. Une triche bien mal préparée, son vélo n'a plus le même centre de gravité. Surpris, il va chuter au premier virage.
3: Allez, allez, allez, attention Philippe, le parapluie.
2: Mieux orchestrée et peut-être déterminante pour la victoire finale en 1963, Jacques Anquetil contourne une règle, interdiction de changer de vélo au pied d'un col. Son mécano va couper un câble de frein. Cette fois, il faut impérativement changer de...
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4: Le festival Les Mercredis du Jazz est de retour au Touquet. Il se tiendra jusqu'au 12 août au Palais des Congrès. Chaque semaine, un invité. Et ce mercredi, le groupe Malted Milk. Après 25 ans de carrière, ce groupe Malted Milk est aujourd'hui une institution dirigée par Arnaud Fradin, guitariste et chanteur. Vous allez être séduit par les textes et les rythmes de ce groupe nantais, composé de 7 musiciens. Incontournable concert pour les amateurs de blues et de soul. Ils seront au Palais des Congrès du Touquet ce mercredi 22 juillet à 20h30. Et la semaine prochaine, ce sera un concert hommage au grand trompettiste Chet Baker par Didier Burgot et Brice Massardi. Renseignez-vous auprès de l'Office de tourisme du Touquet pour les mercredis du jazz. C'est 29€ la place avec un tarif dégressif si vous voulez assister à plusieurs concerts.
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Ça a été un tube, grand tube de l'année 1985. C'était le groupe strasbourgeois Cookie Dingler qu'on vient d'écouter sur votre radio ici Nord. Il existe une version française qu'on vient d'écouter, mais aussi, et ça je l'ai découvert récemment, une version anglaise et une version allemande de ce titre de Cookie Dingler qu'on vient d'écouter à l'instant. Allez, bon après-midi sur ici Nord avec pour la suite le nouveau Benjamin Biolay. Qui arrive maintenant, le nouveau Benjamin Biolay qui s'appelle Écran Total, qu'on écoute avant George Harrison et Got My Mind Set on You sur votre radio ici Nord. Bel été, bon après-midi.

0: Les après-midi de l'été qu'on passe ensemble sur Ici Nord avec I Got My Mind Set On You. À l'instant, c'était George Harrison. Chaque jour, nous avons rendez-vous avec Philippe Salé pour une petite balade dans le temps. Les tubes de l'été, Philippe Salé, vous nous emmenez en 1983 aujourd'hui.
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2: Et parmi les symboles qui ont été évoqués, deux sont revenus de manière unanime, à savoir d'une part le beffroi, mais également l'aspect vie, car un être humain sans cœur ne pourrait pas vivre.
3: Donc pendant l'été 83, alors que Laurent Fignon gagnait son premier Tour de France dans le Nord-Pas-de-Calais, on adoptait le cœur et le beffroi comme symbole en écoutant ce tube à la radio.
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3: Notre été 1983 va accoucher d'un ovni. Alors que nous sommes encore en pleine guerre froide, un groupe italien, Righiera, va apporter chaleur et gaieté dans toute l'Europe avec un titre en espagnol. Ouais, absolument. Italien qui chante en espagnol. Mais c'est resté dans les mémoires. Vamos a la playa. Traduction, allons à la plage. Parfait pour l'été, non?
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3: Deux gars, Stefano Rota et Stefano Righi. Regard de braise, chemise fluo, ils vont signer l'hymne de nos vacances 83.
6: Wow.
3: Le refrain, le mérite d'être clair. Fermez les yeux, oubliez tout, laissez-vous aller et profitez de l'été. Le tout avec un clip qui a été filmé dans un studio, vous savez, digne des séries AB, genre premier baiser, c'est Kitsch à souhait. À base de synthé dégoulinant et de couleurs flashy, et d'une petite chorégraphie aussi qui est dans le clip pas piqué des hannetons, je vous invite à aller revoir ça sur YouTube. Aucun doute, on est bien dans les années 80. Sauf qu'en réalité, on est en présence d'un texte politique plutôt contestataire. Comment ça, vous allez me dire? Eh bien écoutez, le texte d'apparence très simple pose en réalité question sur le nucléaire et l'avenir de l'humanité face à l'armement atomique. Oh, oh, oh, oh, oh. Ouais, c'est moins fun là quand même. Hein. Et c'est avec une certaine ironie que ce groupe originaire de Turin nous décrit sur un air de soleil un paysage finalement post-atomique, afin de montrer l'inconscience de l'homme, bien sûr, qui ne s'inquiète pas vraiment de ce qui se passe, déjà à l'époque sur la planète, mais qui préfère plutôt trouver une plage sympa pour aller se baigner l'été. Alors si vous écoutez bien les paroles, certes en espagnol, le texte dit « Allons à la plage, la bombe a explosé ». En fait, le duo décrit une plage qui vient d'être atomisée, ouais, irradiée complètement. Et les paroles continuent. Pour finir sur cette leçon, enfin la mer est propre, plus de poissons dégueulasses, rien qu'une eau fluorescente. Voilà, une eau irradiée quoi. Allez, sur ce, bonne baignade. Hein.
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0: les épines du cœur. Vanessa Paradis, qu'on vient d'écouter à l'instant sur votre radio ici Nord. 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

0: Jean-Jacques Goldman sur Ici Nord et ce titre « Comme toi ». 14h, c'est l'heure de faire un point sur l'information en France et dans le monde. Et juste après, on fera un point inforoute et ce sera avec Philippe Salé sur Ici Nord.
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0: ou contre la loi d'urgence agricole. Le gouvernement et ses alliés, les partis du socle commun à la recherche d'un compromis. Une réunion débute en ce moment à Matignon autour de Sébastien Lecornu. Parmi les points les plus controversés, le doublement du volume d'eau retenu dans des bassines, mais surtout le retour de deux pesticides interdits de la famille des néonicotinoïdes, dangereux pour les abeilles. L'ultime vote des députés est attendu ce soir. 4 maisons totalement détruites, une dizaine endommagées. C'est le premier bilan de l'incendie en cours depuis hier après-midi aux Arcs et à Tarado dans le Var. 200 hectares parcourus par les flammes. Elles ne progressent plus sans être tout à fait fixées. Au pied du pic du Midi, un hélicoptère bombardier d'eau est entré en action depuis ce matin pour lutter contre une reprise de feu attisée par le vent. Un incendie sur 100 hectares débuté il y a 12 jours et depuis toujours pas maîtrisé. De quoi rendre cet été 2026 encore un peu plus dévastateur qu'il ne l'est déjà. Près de 40 000 hectares parcourus par les flammes à la mi-juillet, comme l'a indiqué ce matin le ministre de l'Intérieur Laurent Nunez. Le procès en appel de Cédric Jubilard pourra-t-il avoir lieu dans 2 mois? La cour d'appel de Toulouse doit trancher cette semaine après le récent passage aux aveux de l'ouvrier plaquiste et la découverte de la dépouille de son ex-épouse Delphine Ossaguel 6 ans après sa disparition. Et puis ils sont attendus par une marée humaine rouge et jaune, les joueurs espagnols de retour au pays avec la Coupe du Monde de foot entre leurs mains, reprise à l'Argentine. Hier soir, leur avion doit atterrir à Madrid dans une petite demi-heure maintenant.
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2: Même ceux qui ne suivent pas le Tour de France connaissent son incarnation, le maillot jaune. Pourtant, il n'a pas toujours existé. Il a fallu attendre 1919, 16 ans après la création du Tour de France, pour voir l'arrivée du maillot distinctif pour le leader. Pourquoi jaune? Eh bien, en référence à la couleur des pages de l'Auto, le journal qui organise la course. C'est le Français Eugène Christophe qui l'endosse pour la première fois. Nous sommes le 19 juillet 1919, au départ de la 11e étape à Grenoble. Depuis, le maillot jaune est devenu un mythe. C'est le Belge Eddy Merckx, quintuple vainqueur de l'épreuve, qui cumule le plus de jours en jaune, 111. C'est un tel symbole, ce maillot jaune, qu'il a été adopté par une bonne dizaine d'autres courses en France, sur Paris-Nice et le Critérium du Dauphiné, mais aussi partout dans le monde, en Californie, en Pologne ou encore en Australie. Bref, le maillot jaune du Tour de France, c'est le Graal pour les coureurs, synonyme de gloire, qu'il soit remporté à Paris ou juste porté le temps d'une étape. Il suffit de le revêtir pour entrer dans l'histoire du cyclisme.
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4: Avec un petit coup d'œil sur la météo, en deux mots, qui s'est bien calmée au niveau des températures cet après-midi, puisqu'on va de 20 à 23 degrés, on respire 8 à 11 la nuit prochaine, demain 21 à 24, voilà, on garde à peu près les mêmes températures avant que ça ne remonte en fin de semaine tout doucement. Sur la route, des conditions de circulation qui sont plutôt bonnes dans l'ensemble, pas de difficultés à signaler sur tous les axes. Là, deux, méfiez-vous quand même, entre Itreux et Aulnois les Valenciennes, sens Bruxelles-Paris, là, on a quand même un petit phénomène de ralentissement sur ce secteur de la 2.
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1: 1983 et ce tube de Jimmy Cliff sur Ici Nord. Jimmy Cliff qu'on vient d'écouter à l'instant avec Craig and Knight. Vous savez ce qui arrive? Eh ben, comme d'habitude, chaque après-midi, ce sont trois chansons françaises à la suite. Ah, on aura le nouveau Gaëtan Roussel qui s'appelle Tout s'en va. On aura Marc Lavoine en duo avec Catherine Ringer. On se souvient de Qu'est-ce que t'es belle. Et puis on n'oublie pas Véronique Sanson aussi dans un instant avec Besoin de personne. Bon après-midi et merci d'être avec nous sur Ici Nord.

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0: Ah, quel tube, quel immense tube des années 80, comme on les aime hein, sur Ici Nord, ces tubes des années 80. Ce duo magique entre Marc Lavoine et Catherine Ringer, à l'instant, c'était « Qu'est-ce que t'es belle ?» À suivre The Weeknd, qui arrive avec « Blinding Lights ».
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2: Peut-être n'êtes-vous pas très branché vélo, mais vous vous rendez tout de même sur les routes du Tour de France tous les étés pour voir passer la caravane. Et connaissez-vous son histoire? La caravane publicitaire du Tour de France voit le jour en 1930. Henri Desgrange cherche des fonds pour financer la course. Il vient alors de supprimer les équipes de marque au profit d'équipes nationales. Le directeur du Tour va donc finalement accepter la présence de véhicules publicitaires à l'avant de la course contre un petit billet. Parmi les premières marques qui participent, on retrouvera la Vache qui rit. Dès les premières années, on distribue des centaines de milliers de tablettes de chocolat et bientôt des petits objets avec les noms et logos de marque font leur apparition. Ricard est pionnier en la matière et vient distribuer casquettes et cendriers. Sur la caravane, bientôt, on va aussi retrouver des stars. Joséphine Baker vient promouvoir la banane française. Ricard toujours fait participer Tino Rossi, Charles Trenet, puis Annie Cordy. Là, on est dans les années 60. Et la caravane du Tour sera aussi la scène de l'icône Yvette Horner et de son accordéon. D'abord pour Calore, puis la Suze, installée sur le toit d'une de chevaux. Elle anime la caravane tout au long de l'étape. Plus on avance dans le temps, plus cette caravane grossit. On dépasse la centaine de véhicules dans les années 70. De plus en plus, les marques se distinguent par des couleurs flashy, des chars de plus en plus impressionnants, comme le Stylo Bic, le Grand Lion du Crédit Lyonnais ou encore la Main Verte du PMU. On dépassera même les 200 véhicules au début des années 2000, avant de revenir aujourd'hui entre 150 et 170 pour des raisons de sécurité. La caravane reste un investissement publicitaire majeur pour certaines marques. Cela représente par exemple 50% du budget promotionnel des saucissons Cochonou et de leur mythique Bob à carreaux roses, devenu tellement culte que certains le revendent sur internet. Pas de panique, si vous n'obtenez pas le précieux artefact, vous pourrez tenter d'attraper les éventails distribués par votre radio préférée. Et oui, cette année, Ici fait partie de la caravane du Tour.
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0: Le fort de Petite-Sainte à Dunkerque organise l'animation Fort en sport, bouger, tester, vibrer, qui aura lieu ce samedi après-midi, avec des initiations sportives et des démonstrations spectaculaires. Au programme, du foot freestyle de 15 à 18 heures avec le vice-champion de France de la discipline, Rachid Abalag, qui sera présent. Il risque de vous bluffer. De 14h30 à 17h30, initiation au basket avec PSD Basketball. De 15h à 17h, du catch. Et de 15h à 18h, du rugby. Les joueurs du rugby club Flandre Littoral Nord Dunkerque-Saint-Paul seront présents. Et du foot avec SMPS Football. Ça s'appelle « Bouger, tester, vibrer ». C'est Fort en sport au fort de Petite-Sainte, rue de Nancy à Dunkerque, ce samedi après-midi.
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0: C'était la roqueuse de diamants. À l'instant, le premier succès de Catherine Lara, c'était l'album La roqueuse de diamants, un album sorti en 1983 avec 8 titres dessus, et c'est son plus grand succès, la plage numéro 3 sur l'album, soyons absolument précis, début 84, qu'on vient d'écouter à l'instant, La roqueuse de diamants, jeu de mots évidemment avec l'expression la croqueuse de diamants. Pour la suite de la musique sur Ici Nord, j'ai pour vous Claude Nougaro qui arrive par exemple avec Tu verras, ou encore Charlotte Cardin, nouveau titre pour elle qui s'intitule The Way We Touch, avant l'info de 15h.
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0: Ma petite entreprise avec Alain Bachung sur votre radio ici Nord. Après l'info de 15h, on aura Blondie ou encore Étienne Dao et Dany tout à l'heure.
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0: près de 40 000 hectares parcourus par les flammes. L'année 2026 en passe de battre de bien tristes records d'après l'estimation donnée par le ministre de l'Intérieur Laurent Nunez. Il précise que 111 personnes ont été interpellées après ces départs de feu. Parmi les principaux foyers actifs, les pompiers, toujours à pied d'œuvre en Haute-Corse où deux feux ont parcouru 530 hectares dans des secteurs très escarpés, notamment près de Corté où une bergerie est menacée par les flammes attisées par le vent. Dans le Var, le feu ne progresse plus. 200 hectares ont été parcourus dans l'arrière-pays de Saint-Tropez, c'est à lire sur ici.fr. La loi d'urgence agricole suspendue à la question des pesticides. Le texte mis au vote ce soir à l'Assemblée prévoit le retour de l'acétamipride et d'un autre produit de la famille des néonicotinoïdes. Son adoption est plus qu'incertaine. Le texte divise jusque dans les rangs du gouvernement, réuni depuis une heure à Matignon. L'accalmie à la station-service n'aura été que de courte durée. Les prix du pétrole repartent à la hausse, conséquence de la reprise des frappes autour du détroit d'Ormuz. Le baril de Brent repasse à nouveau la barre des 90 $, soit son niveau le plus haut depuis plus d'un mois. Deux étoiles sur le maillot et la Coupe du Monde de foot entre les mains. Les joueurs espagnols viennent d'atterrir à Madrid, retour express après la victoire hier contre l'Argentine. Un sacre célébré cet après-midi dans un bus à Impérial. Et puis ces jours de relâche en Haute-Savoie pour le Tour de France avant un contre-la-montre demain entre Évian et Thonon-les-Bains. Étape dont le classement général est déjà remanié après l'abandon du numéro 2 au classement général, le Danois Jonas Vingegaard.
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2: Si vous n'habitez pas en montagne, vous avez peut-être l'impression d'être oublié par le Tour de France. C'est vrai que tous les ans, les Pyrénées, les Alpes et dans une moindre mesure le Massif central, le Jura et les Vosges ont leur part du gâteau. C'est donc pas un hasard de retrouver les Hautes-Pyrénées, les Pyrénées-Atlantiques et la Haute-Garonne dans le top 3 des départements les plus visités par la Grande Boucle. Plus de 105 passages chacun en 113 éditions. Ailleurs, il faut bien souvent patienter pour voir passer le peloton. Quand on fait le bilan, il a fallu attendre les années 60 pour que la course commence à visiter les départements à l'intérieur du territoire. Et oui, jusque-là, le parcours faisait vraiment le tour de la France. Depuis, cela se rééquilibre lentement. L'Indre, qui n'avait jamais vu passer le peloton jusqu'à 1992, est toujours aujourd'hui le département le moins visité, 11 passages, mais on y vient maintenant en moyenne tous les 3 ans. En revanche, certains départements restent dans l'ombre malgré ce rééquilibrage. La Charente, par exemple, dans le top 10 des départements les moins visités, n'a plus vu passer les coureur du Tour depuis 2007.
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4: Et nous voyons passer les nuages aujourd'hui dans le ciel de la région, avec un ciel voilé, hein, 20-23 degrés, mais on respire. La nuit prochaine, 8 à 11, très bien, 21-24 demain, des nuages présents le matin, mais du soleil l'après-midi. Ça va remonter tout doucement avec les températures comme ça en fin de semaine, hein, 24-27 pour vendredi, samedi prochain. On peut souffler un petit peu en attendant. Sur la 2, on a toujours ce ralentissement entre Étreux et Aulnoy-les-Valenciennes. C'est 7-8 minutes, on va dire, de temps de parcours supplémentaire dans le sens Bruxelles-Paris. Et la 22, dans le sens Gand-Lille, toujours un petit ralentissement jusqu'à Bondu, ailleurs c'est fluide.
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0: C'est Billy Preston qu'on vient d'écouter sur votre radio ici Nord. Billy Preston, à l'instant, Nothing from Nothing. D'ici quelques minutes, nous irons au Touquet. On va parler d'un festival qui a commencé la semaine dernière. C'est le festival qui s'intitule Les Mercredis du Jazz. On fera le point sur le programme des prochaines semaines pour ce festival au Touquet. Le temps d'écouter vos trois chansons françaises à la suite, comme chaque après-midi. Louane, ce sera Chien. On aura aussi Bernard Lavillier et Johnny Hallyday tout à l'heure avec Je te promets sur Ici Nord.
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0: Et bien sûr, on finit sur quelques notes de piano pour ces trois chansons à la suite, ces trois chansons françaises comme chaque après-midi à la suite sur Ici Nord. C'était Johnny Hallyday avec Je te promets.
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2: Ascension des cols comme des fusées, sprint à plus de 70 km par heure et échappée solitaire de plus de 100 km. Est-ce que les performances du Tour de France sont si exceptionnelles que cela? Alors pour faire court, oui, c'est hors norme. Alors regardons d'abord les watts, la puissance développée en appuyant sur les pédales. Désormais, les coureurs ne peuvent plus se passer de leur capteur de puissance pour ne jamais franchir la ligne rouge qui engendrerait ensuite un retour de bâton. Pour faire des comparaisons, on ne va pas utiliser les watts simples, cela dépend trop du contexte et des morphologies des coureurs. Alors on prend le rapport poids-puissance, on divise les watts produits par le poids du coureur. Les coureurs professionnels vont avoir un rapport poids-puissance de plus de 6 watts par kilo. En comparaison, les cyclistes du dimanche, eux, vont plutôt plafonner vers 3,5 watts par kilo. Pas besoin de vous faire un dessin, ça ne suit pas le rythme. Autre unité de mesure, la VO2 max, c'est la quantité d'oxygène que le corps peut absorber à l'effort. Là aussi, c'est particulièrement important en cyclisme, notamment quand il s'agit de grimper ou de résister sur une longue étape. Pour vous et moi, on estime que cette VO2 max s'établit entre 30 et 50 millilitres d'oxygène par minute par kilo. Avec un entraînement régulier, tout le monde peut augmenter cette valeur de 15 à 20%, mais chez les sportifs de haut niveau, on va retrouver des VO2 max au moins supérieurs à 80 millilitres par minute par kilo. Et les cyclistes sur route, eux, font carrément partie des valeurs les plus élevées avec les skieurs de fond. On dépasse régulièrement les 90, comme pour le quadruple vainqueur du Tour Christopher Froome, proche des limites humaines selon les chercheurs. Et un troisième point, les cyclistes ont des fréquences cardiaques souvent bien plus faibles que le commun des mortels. Et oui, le cœur est un muscle, il s'entraîne. Alors au repos, on considère une fréquence cardiaque à moins de 60 battements par minute comme de la bradycardie. Il faut consulter. Mais pas chez les cyclistes, ça peut tomber entre 30 et 50 battements sans problème. Et ensuite, à l'effort, leur cœur s'emballe simplement moins vite que le nôtre. Bref, ils sont infiniment plus puissants et plus endurants que nous.
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0: Le festival Les Mercredis du Jazz est de retour au Touquet. Il se tiendra jusqu'au 12 août au Palais des Congrès. Chaque semaine, un invité. Et ce mercredi, le groupe Malted Milk. Après 25 ans de carrière, ce groupe Malted Milk est aujourd'hui une institution dirigée par Arnaud Fradin, guitariste et chanteur. Vous allez être séduit par les textes et les rythmes de ce groupe nantais, composé de 7 musiciens. Incontournable concert pour les amateurs de blues et de soul. Ils seront au Palais des Congrès du Touquet ce mercredi 22 juillet à 20h30. Et la semaine prochaine, ce sera un concert hommage au grand trompettiste Chet Baker par Didier Burgot et Brice Massardi. Renseignez-vous auprès de l'Office de tourisme du Touquet pour les mercredis du jazz. C'est 29 euros la place avec un tarif dégressif si vous voulez assister à plusieurs concerts.
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0: Buggles et Video Kill the Radio Star qu'on vient d'écouter sur Ici Nord. Tout l'été, bienvenue chez vous Ici Nord entre 9h et 11h cette semaine avec Louise Petit en studio et Emmanuel Bordeaux qui sillonne les routes de la région pour visiter des sites touristiques. Au programme de cette semaine, il y aura le musée des Beaux-Arts de Lille, Montreuil-sur-Mer avec le spectacle Les Misérables ou encore Valenciennes au kiosque Place Verte. Aujourd'hui, ils étaient à Bavé au Forum Antique, une émission que vous retrouvez en podcast sur notre appli, l'appli Ici, et sur ici.fr.
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0: Et Sandra sur Ici Nord avec Maria Magdalena pour refermer l'émission de ce lundi. Je vous retrouverai le week-end prochain. J'aurai grand plaisir à vous réveiller samedi, dimanche à partir de 7h. Dans un instant, juste après l'info, puisqu'il est 16h sur Ici Nord, Philippe Salé prend les commandes.
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0: Faut-il rendre la vaccination contre la grippe obligatoire pour les soignants? Oui, répond cet après-midi la Haute Autorité de Santé dans un avis très attendu, avec une priorité donnée aux agents des EHPAD. Pour s'appliquer, la mesure doit encore faire l'objet d'un décret en Conseil d'État. Ultime tractation avant le vote de la controversée loi d'urgence agricole. Le gouvernement et les chefs de file du socle commun, du Modem au LR, sont depuis 2 heures réunis à Matignon. Une manifestation contre le retour de 2 pesticides interdits de la famille des néonicotinoïdes est également prévu à 18h près de l'Assemblée nationale. Après 24 heures de lutte, le feu n'est toujours pas fixé. Dans le Var, 200 hectares déjà parcourus par les flammes à Tarado et aux Arcs-sur-Argence près de Saint-Tropez. 4 maisons ont été totalement détruites et 10 endommagées. La vigilance est toujours maximale du Var à l'Hérault et en Corse, avec toujours 6 départements en alerte orange canicule. Il souhaite renouer les liens entre le Royaume-Uni et l'Union européenne. L'ancien maire de Manchester, Andy Burnham, est officiellement nommé Premier ministre britannique. À 56 ans, le travailliste succède à Keir Starmer et a reçu il y a quelques minutes les félicitations du président français Emmanuel Macron. Le groupe Pierre et Vacances en passe de passer sous pavillon émirati. Le leader français des résidences de tourisme annonce la signature d'un accord en vue de son rachat. Objectif affiché, poursuivre son développement avec l'ouverture de nouveaux Center Park d'ici 2030. Et puis, c'est la fiesta à Madrid. L'équipe de foot espagnole est de retour avec la Coupe du Monde.
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2: Ces dernières années, les performances stratosphériques de Tadej Pogacar et Jonas Vingegaard ont relancé les soupçons de dopage qui planent sur le Tour de France. Pourtant, les instances n'ont jamais autant lutté contre ces pratiques. Alors comment ça marche, les contrôles antidopage sur le Tour de France? Après l'arrivée de l'étape, le vainqueur du jour et le maillot jaune sont systématiquement soumis au contrôle antidopage. Quelques coureurs sont également tirés au sort chaque jour pour y passer aussi. S'ajoutent à cela des contrôles inopinés à n'importe quelle heure du jour et de la nuit. Pourquoi la nuit? Eh bien, c'est important au cas où des produits seraient consommés en fin de soirée et ne laisseraient déjà plus de traces dans les organismes au petit matin. Et il n'y a pas que le dopage des coureurs, l'UCI fait aussi la chasse à la fraude technologique. Inspection des vélos avant et après les étapes avec ces fameuses tablettes qui servent à scanner les vélos, mais aussi une machine à rayons X pour pouvoir fouiller les entrailles des machines et débusquer ces petits moteurs cachés dans les moyeux des roues ou dans les cadres. Sur la première semaine de ce Tour de France 2026, plus de 400 vélos ont ainsi été contrôlés, aucune anomalie n'a été constaté.
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4: Alors, à 16h02, l'info météo, ici nord, chez nous, dans la région, avec aujourd'hui encore un beau ciel lumineux dans l'ensemble, hein, des petits nuages peut-être ce matin, et encore peut-être au-dessus de vos têtes, mais quand même, ça reste lumineux avec 20 à 23 degrés. On respire 8 à 11 la nuit prochaine, on respirera aussi dans l'intérieur 8 à 11, 16 en Flandre-Maritime. Demain, 21 à 24 degrés, donc ça reste à peu près dans les mêmes températures, avec des nuages quand même un petit peu présents le matin, un peu comme aujourd'hui, le soleil va briller demain après-midi. Ensuite, petit à petit, on va commencer à remonter. Mercredi, on reste dans les mêmes températures. Nuages éclaircis qui se partagent le ciel. Pareil, ça se maintient à peu près jeudi. Ça commence à remonter 24 à 27 vendredi. Soleil prédominant et très beau et plus chaud pour le week-end prochain. Voilà un peu le menu météo, la tendance, on va dire. Puisque sur nos routes, on a une tendance plutôt calme, sauf sur l'autoroute 1. À partir de Seclin, l'autoroute 1 en direction de Paris, à partir de Seclin, vous avez un gros 10 minutes de temps de parcours en plus jusqu'à Carvin. Petite densité. Et puis également sur la 21, à partir d'Hénin-Beaumont, en direction de la 1, donc en direction de Douai, jusqu'à la jonction avec la 1, vous aurez aussi un petit peu de difficulté. Pareil dans l'autre sens, hein, pour quand vous venez de Douai, après Courcelles, pour vous insérer sur la 1, ça sera légèrement ralenti, méfiez-vous. On a toujours sur la 2, entre Étreux et Aulnois-les-Valenciennes, le sens Bruxelles-Paris, la petite densité de trafic. La 22, comme d'hab, entre Neuville-en-Ferrin et Bondu, sens Grand-Lille, là aussi, c'est un petit peu du récurrent. Mais ailleurs, y compris sur le littoral, on a de très bonnes conditions de circulation.
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0: Garou, seul, on ne l'est jamais l'après-midi, enfin on ne l'est jamais avec Issy-Nord d'ailleurs. Il y a toujours une équipe qui vous accompagne 24 sur 24.
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0: Oui, dans cette équipe, il y a aussi Louise Petit qui va nous rejoindre tout à l'heure pour le tester approuvé, évidemment. Ou bien maintenant, Agnès Delbar qui nous rejoint comme tous les jours pour jeter un petit coup d'œil sur un livre. Donc un livre intéressant encore. Hein. Et on découvre avec vous, bien sûr, avec les libraires du Nord, Agnès.
2: Pendant cet été, pendant vos séances de lecture, profitez de ce moment pour découvrir des auteurs de la région, comme Hervé Leroy, qui lui-même se passionne pour d'autres auteurs. Explication avec Benoît.
3: On connaît Robert Louis Stevenson pour ses écrits de pirates, L'île au trésor, et ses récits fantastiques, L'étrange cas du Dr Jekyll et de Mr Hyde. Il est aussi célèbre pour son récit de voyage avec un âne dans les Cévennes. Un chemin porte d'ailleurs son nom. En revanche, ce que l'on sait moins, c'est que l'auteur écossais a sillonné très jeune les canaux du Nord, d'Anvers à Grès-sur-Loing. Il en a tiré un très beau récit, Un Inland Voyage, traduit en français sous le titre Voyage en canoë sur les rivières du Nord. Et c'est à ce périple que rend hommage Hervé Leroy et Jean-Philippe Maillet, auteurs d'un formidable Robert Louis Stevenson, Le Nord, sa première île au trésor. À pied, à vélo, en voiture et bien entendu en bateau, les deux amis ont mis leur pas, ou plutôt leur barque, dans le sillage de Stevenson. La beauté de ce récit tient tout à la fois des rencontres relatées par les auteurs au fil de leur voyage que des très belles illustrations qui apportent à l'ensemble un très bel équilibre. C'est autant un voyage dans le temps que dans l'espace auquel nous convient Hervé Leroy et Jean-Philippe Maillet. Mais c'est surtout un hommage vibrant à l'un des plus grands auteurs du 19e siècle.
2: Benoît de la librairie Sensation à Douai vous a proposé cette lecture qui mêle région et aventure. Robert Louis Stevenson, Le Nord, sa première île au trésor, d'Hervé Leroy et de Jean-Philippe Maillet, Papillon Rouge Édition.

0: The Final Countdown à l'instant, Europe sur ICI Nord. Dans un instant, on revient. Trois chansons françaises à la suite du bonheur avec Mécano, par exemple, Jérémy Frérot ou un petit Louis Chédid.
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0: L'hélicoptère qui remonte et qui emporte Louis Chédid avec ce titre, Ainsi soit-il. Oui, bon, on va peut-être faire un point sur le Tour de France, bien évidemment.
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2: Êtes-vous prêt à vous lancer en chasse-patate? Avez-vous la soquette légère ou bien êtes-vous en train de faire l'élastique? Pour répondre, on décrypte quelques expressions que vous avez déjà entendues pendant le Tour de France. Mise en situation, vous êtes sur votre première grande boucle, votre directeur sportif vous demande de prendre l'échappée. Autrement dit, il va falloir accélérer pour sortir du peloton, le gros des coureurs, et faire la course en tête. Manque de peau, l'ordre arrive trop tard, vous avez manqué le bon coup, vous partez, mais zut, vous vous retrouvez intercalé entre ceux de devant et le peloton. Vous êtes
3: en chasse-patate.
2: C'est pas vraiment la meilleure des situations. Heureusement, vous avez la soquette légère et pédalez d'une facilité déconcertante. Bien joué, vous voilà dans l'échappée. Pour reprendre quelques forces, vous commencez à ratonner en bon marlou. Caché au fond du groupe, vous évitez tout simplement de prendre des relais. Ça veut dire pédaler en tête du groupe. Vous voilà dans l'ascension finale. Vos chances de gagner sont intactes, mais un adversaire est dangereux. Il ne faut pas lui laisser une chance d'attaquer. Vous allez sucer sa roue pendant quelques temps en restant bien calé derrière lui. Là, vous commencez à piocher. C'est la fringale. Plus d'énergie. Vous perdez quelques mètres sur le groupe. Vous vous accrochez, revenez sur vos adversaires et cela plusieurs fois. On dit que vous faites l'élastique. Le bidon bu, le gel avalé, vous vous sentez mieux. C'est le moment de mettre une sacoche.
4: Et attaque de Pierre Roland qui lâche Alberto Contador.
2: Vous vous levez de votre selle en danseuse. Plusieurs coureurs passent par la fenêtre. Ils ne peuvent plus vous suivre. L'arrivée est dans 500 mètres. Vous n'êtes plus que trois face à vous. Deux coéquipiers. L'un des deux se sacrifie en bon poisson pilote. Il lance le sprint pendant que son collègue fait de la patinette. Grâce à votre giclette, cette puissance au démarrage, vous parvenez à remonter à sa hauteur et dans un mouvement de tout le corps, vous jetez votre vélo sur la ligne. Bravo, vous avez remporté une étape du Tour de France et vous avez maintenant tout le jargon pour raconter ça à vos proches.
0: Et ben voilà, les expressions du Tour justement avant de disputer donc demain une nouvelle étape. Vous en connaissez un tout petit peu plus sur ces fameuses expressions du Tour. Un petit mot de la route à 16h32 et les conditions de circulation dans la région qui sont compliquées sur l'autoroute 1. C'était chargé déjà tout à l'heure. Je vous parlais à partir de Seclin jusqu'à l'arrivée sur Carvin. Déjà un premier ralentissement. On est maintenant après la courbe de Ronchin et comptez un petit 30 minutes quand même de temps de parcours supplémentaire avec quand même pas mal de difficultés. On est toujours jusqu'au niveau de Carvin et donc cette complication sur l'autoroute 1 qui s'est densifiée, qui s'est amplifiée par rapport à tout à l'heure. Si vous pouvez éviter vraiment le secteur, je vais essayer d'avoir un petit peu plus d'infos sur ce secteur de l'autoroute 1. On a vraiment pas mal de complications. Hein. Donc j'ai une petite demi-heure de temps de parcours en plus. On a également, quand vous êtes sur la courbe de l'Équin pour vous insérer sur l'A1, après le tronc commun de la 22, c'est juste vraiment dans la courbe de l'Équin où vous aurez aussi quelques difficultés, bien sûr, pour rejoindre l'A1, comme je vous l'ai dit, très chargé jusqu'à Carvin. Ralentissement également en Valrond-Point de Fourne-en-Web, une bonne densité depuis Allennes-les-Eaux-Bourdin là aussi. Ça c'est chargé bien par rapport à tout à l'heure. On a la zone de travaux aussi sur la 23 en direction de Valenciennes. On est pour l'instant uniquement dans ce sens-là. Après Annon, vous avez donc ce petit ralentissement. Méfiez-vous, tout ça en direction de Valenciennes. La 2, c'est légèrement ralenti dans le sens Bruxelles-Paris entre Étreux et Prouvy à peu près, oui, comme tout à l'heure. Ça reste léger, mais méfiez-vous quand même. Ailleurs, on a vraiment de très bonnes conditions de circulation. C'est là où la 1, quand même, je vous rappelle maintenant, est bien engorgée. Dès le début de la 1, une petite demi-heure de temps de parcours supplémentaire. Et je confirme toujours jusqu'à hauteur de Carvin.
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0: Dépêche-mode pour les souvenirs.

0: Angeles Titi parce qu'on y est bien, hein, voilà, 16h40 sur ICI Nord. Bon, il y avait un accident tout à l'heure sur le secteur de Carvin, d'où ce bouchon conséquent sur l'autoroute 1. L'accident est terminé, nous a dit Antoine à la préfecture, à la cellule de vigilance routière. L'accident est bel et bien terminé, mais on a toujours ce bouchon donc dû à cet accident. Ça va se résorber tout doucement, mais pour l'instant, ça impacte même la fin de la 356, hein, la toute fin de la voie rapide urbaine pour rejoindre l'autoroute 1. Donc c'est vraiment un peu plus que sur l'autoroute 1, et on a toujours, j'irai la petite demi-heure de temps de parcours supplémentaire. Pour l'instant, encore un peu de patience, le temps, puisque les véhicules sont retirés, le temps que le bouchon se résorbe tout doucement. Hein. Prudence et patience quand même sur l'autoroute 1. Direction l'humour en tube, on va changer un petit peu les idées comme tous les jours. Avec vous, Fred Ballard, et pour avoir des trucs à faire griller sur le barbecue, le supermarché, c'est un passage obligé aussi d'aller faire les courses. Alors pour que cette épreuve ne soit pas trop éprouvante finalement d'aller faire les courses, Fred Ballard, vous avez embarqué quelques rigolos dans le caddie.
1: Maintenant, dans les supermarchés, ils mettent des petites télés en tête de gondole qui diffusent des petits films tout merdiques pour vendre des produits juste en dessous, des produits tout merdiques aussi.
2: Ah bah oui, la grande distribution est toujours à la pointe de l'innovation quand il s'agit de nous faire acheter des trucs dont on n'a pas besoin. Céline n'y a pas échappé, hein, lui qui aime bien se gondoler en tête de gondole.
1: L'autre fois, donc, on était à Carrefour, on faisait les courses avec ma femme, elle m'avait posé devant une petite télé comme ça. Ouais, parce que nous, les mecs, on sert à rien quand on fait les courses, tu vois. Sauf pour pousser le caddie ou on fout n'importe quoi dedans, donc tu vois. Donc elle me laisse devant une petite télé comme ça. Et puis là, j'étais content parce qu'elle m'avait laissé au bricolage. Alors ouais, d'habitude, elle m'aimait au linge, mais je m'emmerde au linge, tu vois. Ouais.
2: Voilà, si vous aussi, vous avez un conjoint encombrant et peu motivé, vous savez où le déposer pour pouvoir faire vos courses peinardes. Il se fera sûrement plus de copains au rayon bricolage qu'au rayon eau minérale. Au pire, il vous ramène un chiffon magique que vous dégagerez quand vous ferez la queue à la caisse, parce que ça aussi, c'est un petit plaisir du supermarché. Être juste derrière un gars qui vide son gros caddie.
3: Toi, tu vois, t'es derrière, t'attends, et là, tu vois un petit bout de tapis. Là, tu te dis, je vais commencer à décharger mon panier. Mais dès que tu prends le premier article et que tu effleures le tapis, le mec devant toi, il se retourne, se saisit du panneau client suivant, il le prend et il le pose violemment sur le tapis. Et souvent après, le mec, il te jette un regard à l'air de dire « Eh, on me baisse pas la gueule, moi ».
2: Ah bah oui, il y a des codes barres à ne pas respecter et des limites à dépasser, hein, si on veut se marrer au supermarché. Surtout si le client suivant s'appelle Baptiste Le Caplin. Avec lui, à la caisse, on bippe les codes barres de rire. Et tout de suite, on se sent mieux.
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0: 7 seconds à Youssou et Néné Chéri. La musique revient dans un instant, puis on fera un point sur l'info au complet, bien sûr, avec Roman Porcon à 17h.
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0: Opus, à l'instant, Life is Life. Et la vie qui passe, et les secondes aussi, puisqu'on arrive à 17h.
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0: Et on retrouve Romane Porcourt. Bonsoir Romane.
2: Bonsoir Philippe, bonsoir à tous.
0: Dans l'actualité, cette macabre découverte ce matin dans un camping à Thiennes, près d'Aire-sur-la-Lys.
2: Deux personnes ont été retrouvées mortes dans le camping Le Tanné. Il s'agit d'un père et son fils. C'est un vacancier qui a découvert le père en arrêt cardio-respiratoire à l'entrée des sanitaires. Les secours sont rapidement intervenus sur place, mais n'ont pas réussi à le réanimer. Le corps du fils, âgé d'une quarantaine d'années, a été lui retrouvé dans un mobile home. Une enquête est donc ouverte par le parquet de Dunkerque pour connaître les causes de la mort. D'après le maire de Thiennes qui s'est rendu sur place, le père et son fils étaient présents dans le camping depuis début mai. À Dunkerque, la police a ouvert le feu sur un homme armé d'un couteau. Cet homme, âgé de 54 ans, déambulait dans la rue vers 5h ce matin avec une bouteille d'alcool et un couteau à la main. Il semblait menaçant. Un témoin a donc alerté la police. Et sur place, les policiers ont procédé à un contrôle, mais l'homme a refusé de s'y plier et a foncé sur l'un des fonctionnaires. Le policier a donc fait usage de son arme, alors que l'homme fonçait sur lui. A gravement touché, cet individu est opéré en ce moment même. Le parquet de Dunkerque indique là avoir confié une enquête de flagrance à l'inspection générale de la police nationale. La Haute Autorité de Santé recommande de rendre obligatoire la vaccination contre la grippe pour tous les professionnels de santé. Cette préconisation va dans le même sens qu'un rapport de l'Académie de médecine publié en mai dernier. Pour entrer en vigueur, elle doit faire l'objet d'un décret en Conseil d'État. La Haute Autorité de Santé qui recommande d'étendre cette vaccination aux étudiants des filières médicales et paramédicales ainsi qu'au personnel des établissements médico-sociaux qui hébergent des personnes âgées. Et si vous voulez profiter de vos vacances pour découvrir la région, une nouvelle vente de billets TER à 1€ est lancée demain. 50 000 billets seront disponibles. Chaque été, la région lance cette opération pour permettre donc de voyager à travers tous les Hauts-de-France pour seulement 1€ avec 38 destinations possibles. Vous pouvez notamment rejoindre différentes stations balnéaires, Dunkerque-Calais ou encore Boulogne-sur-Mer avec Nausicaa, le plus grand aquarium d'Europe. Eux parcourent la France. Les coureurs du Tour de France profitent en tout cas aujourd'hui d'une journée de repos. Le Belge Remco Evenepoel est désormais le nouveau dauphin de Tadej Pogacar après l'abandon du Danois Jonas Vingegaard, deuxième au classement général, victime d'une chute. « Je ne dois pas commencer à m'emballer », a-t-il déclaré aujourd'hui le Belge, qui souhaite donc se focaliser sur la conservation de cette deuxième place au classement général du Tour de France. Et puis, on l'a appris cet après-midi, l'ancien footballeur anglais Kevin Keegan, double ballon d'or en 1978 et 1979, est décédé à l'âge de 75 ans d'un cancer. C'était l'un des meilleurs attaquants de sa génération. Il avait remporté la Coupe d'Europe des clubs de champions avec Liverpool en 77, 3 championnats d'Angleterre. Il aura joué au total 63 fois pour l'Angleterre entre 72 et 82. Il était devenu aussi entraîneur et avait pris brièvement les rênes de la sélection anglaise.
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2: Il faut profiter de ces TER qui permettent de parcourir la région.
0: Absolument,
2: pour seulement 1€, surtout que le soleil est de la partie.
0: Et on respire, hein, vous avez vu ça?
2: Ça fait du bien.
0: Ça fait du bien quand même.
2: Voilà, faut pas avoir trop chaud.
0: Non.
2: Plus.
0: Alors on va pas se plaindre, on n'est jamais content, mais c'est vrai quand même, là c'était too much, comme on dit. Ouais. C'était beaucoup trop chaud. Là c'est bien, 24, 25, je trouve que c'est bon. On n'y est pas tout à fait en plus, donc parfait. Donc aujourd'hui, les températures en moyenne, hein, on est à 23 degrés, donc bien. La nuit aussi pour dormir, c'est important, hein, parce qu'on n'a pas bien dormi non plus là. Pendant un bon moment, 8 à 11 degrés, c'est parfait pour les températures nocturnes. Et puis demain, pareil, 21, 24 degrés. En gros, on garde à peu près le même type de temps, des nuages un peu le matin, des belles éclaircies par moment comme là. Et puis pas plus de 24 degrés, c'est bien. 21, 23 demain, 21, 24 jeudi. Ça va commencer 25 à 27 vendredi et samedi. Ça va remonter un petit peu pour le week-end avec un très bel ensoleillement, un peu moins de nuages peut-être pour le week-end. Donc voilà. Si, ouais. Mais j'ai ouï dire qu'on allait repartir vers une vague encore très chaude début août. Alors, on verra pour l'instant. On en profite, c'est bien agréable. Et Romane, vous revenez à 18h.
2: Oui.
0: Alors je compte sur vous, à tout à l'heure. La route, l'infotrafic à 17h04. On avait un accident sur l'autoroute 1 tout à l'heure, secteur de Carvin. C'est terminé depuis un petit moment. Les véhicules sont retirés. Il reste encore le bouchon. Et oui, le bouchon est encore là, mais il est en train de se résorber tout doucement. On l'a vraiment à la toute fin du périph' de la 25 cette fois-ci. Donc dès qu'on est sur l'autoroute 1, en gros, quand vous arrivez de la voie rapide urbaine, pour l'instant, ça ne pose plus de problème. Mais la toute fin de la 25, là aussi, pour vous insérer vers la 1, en direction de Paris, vous aurez encore un léger ralentissement. Et donc, quand vous êtes sur la 1, comptez encore un quart d'heure dès le début. Un quart d'heure de temps de parcours en plus, c'est maintenant jusqu'à Seclin. Vous voyez, donc il est en train tout doucement de se résorber. On a également dans la courbe de l'Équin, quand vous arrivez du tronc commun de la 22, aussi une petite densité de trafic pour prendre la 1 vers Paris. On a toujours beaucoup de monde. Après Allen, les Eaux-Bourdins, je cours au point de fourne en web. On est sur la N41 avec 10 petites minutes de temps de parcours en plus en direction de la Bassée. Le rond-point d'Illy maintenant, toujours le même axe en direction de la Bassée, est un peu chargé jusqu'à la jonction avec la Nationale 47. On n'était plus trop habitués. Voilà, il y a un petit peu de monde quand même. Mais ça va, c'est pas ce qu'on connaît en dehors des périodes de vacances. On a toujours la zone de travaux sur la 23. Alors, on est au niveau de entre Milan-Fos, Anon pour être précis, Anon et Rennes dans les deux sens. Ça ralentit également toujours un petit peu, mais moins que tout à l'heure au niveau de Marly, Aulnois, les Valenciennes. En bas de tout ça, on est donc sur la 2 sens Bruxelles-Paris. Et puis la 22, Lille-Gangan-Lille, en gros entre Neuville-en-Ferrin et la Rocade Nord-Ouest dans les deux sens. Petit ralentissement.
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0: Souvenirs. Avec Indochine, troisième sexe, années 80, ça, évidemment. Juste après, il y a un petit Céline Dion qui nous attend, et puis on ira voir Louise Petit, qui va nous rejoindre.

0: Troisième sexe, Indochine. Souvenir.
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0: Absolument. On est ensemble pour le plaisir de la musique, pour les rendez-vous aussi qu'on aura dans un instant. On va retrouver Louise Petit, la Testa un sport. On en saura plus après Céline Dion. Quel est ce sport, Louise? Après Céline.

0: Bonjour, pardon, merci Céline Dion et bonjour, bienvenue Louise Petit qui nous rejoint donc pour un sport très tendance aujourd'hui Louise.
1: Le Pilates. Je suis dans les vestiaires de Caroline Jossien. Elle propose des cours de pilates individuels ou collectifs dans le Vieux-Lille. Alors je vais me changer, je mets la tenue de sport et on se retrouve avec Caroline. Bonjour Caroline.
2: Bonjour Louise.
1: Alors déjà, quand je rentre dans votre studio, je me demande ce qu'on va faire. Parce que j'ai l'impression qu'on a plusieurs machines de torture. Qu'est-ce que c'est toutes ces machines, Caroline?
2: Ce sont des machines qui ont été fabriquées, créées, fabriquées par Joseph Pilate au début du XXe siècle. La machine sur laquelle je vais vous installer juste après s'appelle un réformeur. C'est de manière caricaturale, c'est un peu le travail, l'équilibre entre la force et la souplesse.
1: En résumé, c'est quoi le pilates? Parce que c'est différent du yoga.
2: On travaille le renforcement des muscles profonds. Il est vrai qu'il est souvent très recommandé par les médecins, les ostéos, les kinés.
1: Bon, bah on va tester. Comment on peut décrire le réformeur? C'est alors, une sorte de demi-matelas.
2: C'est un châssis en alu ou en bois. Et dessus se trouve une plaque, on appelle ça un chariot, qui fait le demi-matelas, comme vous dites, sur lequel vous allez vous allonger, et qui est retenu au châssis par des ressorts qui créent une résistance.
1: Comment je dois me mettre?
2: Alors, vous allez vous installer sur le dos, vous allongez sur la plaque, la tête entre les deux blocs que vous voyez ici, et les orteils sur cette barre qu'on appelle la footbar.
1: J'ai l'impression que j'avais procédé à un accouchement.
2: Non, ne vous inquiétez pas, il n'y a rien de dangereux. Creusez le ventre et tirez le nombril vers le haut. Poussez le chariot, vous prenez appui sur vos orteils et vous tendez vos jambes. Freinez le retour pour que la machine ne fasse pas de bruit. Ça montre tout votre contrôle. Allez-y encore deux fois, on va dire. Inspirez, tendez et revenez sur l'expire.
1: Alors après un bon trois quarts d'heure de pilates, on se sent bien. J'ai l'impression aussi que ça fait beaucoup de bien au corps et au mental parce qu'on se concentre vraiment sur toutes les étapes que l'on fait sur chaque machine et ça permet de penser à uniquement ce qu'on fait et pas au reste qui nous préoccupe. Et ben merci beaucoup Caroline. Donc le cours de pilates ici à Lille s'est testé et approuvé. À bientôt.
2: Merci Louise.

0: classique venu du froid. À l'époque, ça a été un tube de l'hiver, ça. Elton John et Nikita au début des années 80.
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0: La dernière chanson du monde, Florent Pagny. C'est pas la dernière valise du monde, non, c'est une valise dans laquelle on met les objets de l'été en général. Avec Perrine Clément, on va acheter un œil chaque jour dans la valise avec ces petits objets comme la lampe torche, tiens.
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3: Éclaire-moi, cherche un peu de lumière.
4: Depuis la préhistoire jusqu'à nos jours, l'être humain a constamment cherché à s'éclairer la nuit. À la fois par crainte de l'obscurité, mais aussi pour continuer ses activités après le coucher du soleil. D'abord le feu, puis la bougie, la lampe à huile, à pétrole et à gaz. Autant de moyens d'éclairage peu pratiques, dangereux et pas vraiment durables. Au 19e siècle, les chercheurs se mettent en quête de nouvelles solutions. Le 22 octobre 1879, l'inventeur américain Thomas Edison annonce qu'il a réussi à mettre au point une ampoule à incandescence, une avancée majeure dans l'histoire de l'éclairage électrique. Avec l'apparition de l'ampoule, c'est toute la société qui se transforme. Voilà qu'un jour, la lumière s'est retrouvée à portée de main. Avec la lampe torche, la lumière devient nomade. On l'emporte en vacances pour retrouver son chemin lors d'une promenade nocturne, pour lire ou chercher un objet dans la tente. Parfois, on s'amuse même à se faire peur en la plaçant sous le menton.
5: Et toi, tu me fous les glandes, puis t'as rien à foutre dans mon monde.
4: Aujourd'hui, la lampe torche est délaissée au profit des téléphones portables. Et vous, avez-vous une lampe torche ?
6: La lampe torche, effectivement, est un élément essentiel du camping et pour pouvoir aller se laver les dents le soir quand la nuit tombe.
7: Outil indispensable quand tu as besoin de faire une petite pause pipi en sortant de la tente et ne pas se faire effrayer ou effrayer les voisins à côté, donc indispensable.
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0: et sa Miss Maggie. 17h32, l'info trafic à la cellule de vigilance routière. Nous attend Antoine. Bonjour Antoine.
1: Bonjour Philippe,
2: bonjour à tous.
0: Petite synthèse, il y a eu accident tout à l'heure, terminé sur l'autoroute 1, la 21 également. Voilà, ça a été un petit peu compliqué tout à l'heure.
1: Oui, effectivement, on a eu entre 10 et 12 km de ralentissement sur l'autoroute 1 dans le sens Lille-Paris. Après, on pouvait constater sur les caméras que ça continuait de rouler quand même. Donc, bon, un impact, on va dire, sur la longueur, mais sans grosses conséquences. Là, actuellement, sur le reste, enfin, sur tout le réseau, hein, ça roule plutôt bien. On a les ralentissements tout à fait habituels pour un lundi soir, hein, bien évidemment, en sortie de Lille notamment. Donc, sur la 1 dans le sens Lille-Paris, hein, on a la courbe de Ronchin qui est un petit peu chargé, c'est pas des bouchons, hein. Il y a du monde, mais ça continue de très bien rouler. Mmh. De la même façon, en sortie de Villeneuve-d'Ascq, hein, on peut le voir sur le tronc commun de la 22 qui rejoint également la 1, pas mal de densité, avec notamment la jonction de l'autoroute A27, A23 et de la nationale 227, hein, qui est la traversée de Villeneuve-d'Ascq. On a aussi de la densité sur la 22 dans le sens Lille vers la Belgique, toujours à hauteur de Château-Rouge, avec les différentes insertions sur ce secteur-là, donc trois qui s'insèrent d'un coup, pas mal de monde, mais ça roule pas mal non plus dès qu'on se dégage justement de ce secteur. Donc je le disais, pas d'incident. En revanche, quand même, vous êtes sur la 21 si vous prenez la sortie numéro 16 dans le sens de Dourges vers Lens. Donc c'est la sortie Courrières et Nimbeaumont. Il y a de l'huile sur les voies, donc attention, si vous arrivez sur ce secteur, ça peut être dangereux.
0: C'est dû à quoi ?
1: Y a eu, a priori, il y a un véhicule qui a perdu de l'huile. Alors j'ai pas tous les détails. Mais donc de la prudence sur ce secteur-ci. Je vais essayer de me renseigner pour avoir un peu plus de données. Bon, bien évidemment, de toute façon, c'est toujours de la prudence à avoir.
0: Et puis après, ça prend du temps, hein, pour récurer la chaussée, comme on dit, d'enlever de l'huile, hein, ça prend du temps.
1: Tout à fait, il faut mettre de l'absorbant, etc. Ça va sûrement demander un petit peu de temps. Pour le moment, il n'y a pas de coupure, donc si vous arrivez par là, voilà, de la prudence, c'est surtout ça qui est important.
0: Merci beaucoup Antoine. Oui.
1: À tout à l'heure.
0: À tout à l'heure, évidemment, on se retrouve pour faire une synthèse route.
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0: Attention, j'aimais bien ça. Un petit côté old school, très sympa. Rick James, Super Freak. Voilà, on remonte le temps dans les 80s, années 80, avec cette funk un peu électro quand même. Souvenir, c'est sûr, ici Nord.

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0: Et parmi les symboles qui ont été évoqués, deux sont revenus de manière unanime, à savoir d'une part le beffroi, mais également l'aspect vie, car un être humain sans cœur ne pourrait pas vivre.
1: Donc pendant l'été 83, alors que Laurent Fignon gagnait son premier Tour de France, dans le Nord-Pas-de-Calais, on adoptait le cœur et le beffroi comme symbole en écoutant ce tube à la radio.
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1: Notre été 1983 va accoucher d'un ovni. Alors que nous sommes encore en pleine guerre froide, un groupe italien, Righiera, va apporter chaleur et gaieté dans toute l'Europe avec un titre en espagnol. Ouais, absolument. Italien qui chante en espagnol. Mais c'est resté dans les mémoires. Vamos a la playa. Traduction, allons à la plage. Parfait pour l'été, non?
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1: Deux gars, Stefano Rota et Stefano Righi. Regard de braise, chemise fluo, ils vont signer l'hymne de nos vacances 83.
4: Wow.
1: Le refrain a le mérite d'être clair. Fermez les yeux, oubliez tout, laissez-vous aller et profitez de l'été. Le tout avec un clip qui a été filmé dans un studio, vous savez, digne des séries AB, genre premier baiser, c'est Kitsch à souhait. À base de synthé dégoulinant et de couleurs flashy, et d'une petite chorégraphie aussi qui est dans le clip pas piqué des hannetons, je vous invite à aller revoir ça sur YouTube. Aucun doute, on est bien dans les années 80. Sauf qu'en réalité, on est en présence d'un texte politique plutôt contestataire. Comment ça, vous allez me dire? Eh bien écoutez, le texte d'apparence très simple pose en réalité question sur le nucléaire et l'avenir de l'humanité face à l'armement atomique. Oh, oh, oh, oh, oh. Ouais, c'est moins fun là quand même. Hein. Et c'est avec une certaine ironie que ce groupe originaire de Turin nous décrit sur un air de soleil un paysage finalement post-atomique, afin de montrer l'inconscience de l'homme, bien sûr, qui ne s'inquiète pas vraiment de ce qui se passe, déjà à l'époque sur la planète, mais qui préfère plutôt trouver une plage sympa pour aller se baigner l'été. Alors si vous écoutez bien les paroles, certes en espagnol, le texte dit « Allons à la plage, la bombe a explosé ». En fait, le duo décrit une plage qui vient d'être atomisée, ouais, irradiée complètement. Et les paroles continuent. Pour finir sur cette leçon, enfin la mer est propre, plus de poissons dégueulasses, rien qu'une eau fluorescente. Voilà, une eau irradiée quoi. Allez, sur ce, bonne baignade.
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0: Comme un ouragan qu'on ne peut plus arrêter. Stéphanie de Monaco. Ça a été un des tubes de l'été, ça aussi. Je vous en ai déjà parlé. Hein. Ouais. Allez, direction le bain, l'heure du bain, avec notre rendez-vous avec les scientifiques d'Océanopolis. Et puis avec vous, justement, Louise Lempire, on découvre un petit peu le monde de la baignade et le monde des coraux aujourd'hui.
1: Pourquoi les coraux sont multicolores ?
2: Pour éviter de prendre des coups de soleil, attrape ton masque et ton tuba, on part sous l'eau.
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2: Le corail, c'est un être vivant de la famille des cnidaires, comme les méduses. Les scientifiques brestois du fonds de dotation d'Océanopolis Act, qui travaillent à expliquer l'océan et les manières de le préserver, nous ont appris que le corail est carnivore. Il mange de petits animaux qui passent à côté de lui. Les coraux sont de toutes les couleurs de l'arc-en-ciel. On dit que ces couleurs préviennent du danger, comme certaines grenouilles venimeuses et toutes colorées. Et d'autres fois, la couleur du corail est due à son squelette. Le corail rouge, par exemple, qu'on trouve en Méditerranée, ses os sont rouge-orangés et c'est de cette couleur que tu peux l'apercevoir. Et d'autres fois, ça dépend du pyjama que porte le corail. Les coraux architectes, ceux qui construisent les récifs, ont des os blancs comme la neige. Et pourtant, tu les vois multicolores. Sur les os des coraux s'installent de petites algues, comme des petites peaux. Et ces petites peaux sont colorées, donc tu vois les coraux rouges, verts, jaunes ou bleus, et d'autres sont fluorescentes. C'est la lumière du soleil qui vient chatouiller l'algue et en échange, elle fait de la lumière, elle brille. C'est la photosynthèse. On dit que les coraux vivent en symbiose avec les algues. Ils ont besoin l'un de l'autre, comme toi, tu as besoin de ton doudou pour dormir.
1: Et alors pourquoi certains sont tout blancs ?
2: Les coraux blancs sont l'un des signes des changements climatiques du moment. Le réchauffement des eaux peut être à cause de polluants, comme la crème solaire. Les algues qui sont sur le corail fabriquent de l'oxygène. Et lui, il recrache du dioxyde de carbone. Donc ils ont besoin d'être ensemble pour aller bien. Si l'algue a trop chaud dans l'eau, elle s'inquiète. C'est du stress. Alors elle s'en va. Et le corail blanchit. Tu ne vois plus que ses os et ils deviennent de petits zombies.
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0: L'amour à la machine à l'instant, Alain Souchon, et la route avec quelques petites infos d'ailleurs complémentaires à propos de la 21. Tout à l'heure, Antoine nous parlait d'huile un petit peu répandue sur la chaussée au niveau du sol avec ce liquide forcément un peu gras. Le nettoyage est terminé, le nettoyage était en cours, ça y est, c'est fini. Nettoyage terminé, donc on devrait circuler un petit peu mieux, mais prudence tout de même sur le secteur de la 21. Et puis la 25, Lille vers Dunkerque, il y a une coupure d'un axe, coupure de l'axe avec un véhicule en feu, secteur de Quadipre exactement, attention, et bande d'arrêt d'urgence également impactée. Merci Antoine à la préfecture pour cette petite info. On est sur la 25, Lille Dunkerque, donc coupure de l'axe au niveau de Quadipre, soyez prudents, on fera un petit point tout à l'heure.
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0: Il est 18h, pour l'info, on retrouve Romane Porcon tout de suite. À Dunkerque, un homme armé d'un couteau a été grièvement blessé par le tir d'un policier.
2: Une enquête est donc ouverte par le parquet de Dunkerque. Les faits se sont produits vers 5h ce matin dans le centre-ville. Le fonctionnaire invoque la légitime défense, Sophie Morland.
3: Oui, et c'est d'abord un appel aux 17 police secours qui signalent l'attitude inquiétante de cet homme ce matin. Il déambule dans les rues avec entre les mains une bouteille d'eau et un couteau. Une équipe de la BAC, la brigade anticriminalité, est aussitôt envoyée sur place. Quand ils arrivent, les trois équipiers se retrouvent face à cet homme. L'un d'eux décline son identité. Il annonce un contrôle. Et selon les premiers éléments qui doivent être encore vérifiés, c'est alors que l'individu sort un couteau de cuisine rétractable, qu'il commence à courir vers le fonctionnaire qui pointe son arme pour le dissuader de poursuivre sa course. Mais l'homme continue alors qu'il arrive à moins de 2 mètres. Le policier tire à une seule reprise. L'homme s'écroule et dans ses poches, les fonctionnaires retrouvent un second couteau. Gravement blessé au thorax, cet homme de 54 ans a été transporté à l'hôpital où il a été opéré aujourd'hui. Le parquet de Dunkerque a confié cette enquête à l'IGPN, la police des polices.
2: Merci Sophie Morland, vous retrouvez toutes ces précisions sur notre site internet ici.fr. On en sait plus sur la mort d'un père et son fils ce matin dans le camping Le Tanné à Tienne, près d'Air-sur-la-Lys. Le parquet de Dunkerque nous précise qu'aucune trace de lésion ou de blessure n'ont été relevées. En revanche, des traces de difficultés digestives ont été constatées, sans qu'on puisse encore expliquer la mort de ces deux hommes. C'est un vacancier qui a découvert d'abord le père, âgé de 71 ans, en arrêt cardio-respiratoire à l'entrée des sanitaires du camping. Les secours n'ont pas réussi à le réanimer. Son fils, âgé de 42 ans, a ensuite été retrouvé sans vie dans le mobil-home qu'ils occupaient tous les deux depuis début mai. L'enquête confiée à la compagnie de gendarmerie d'Hazebrouck devra déterminer les circonstances de leur mort. Un homme d'une vingtaine d'années mettait en scène une fausse gendarme sur les réseaux sociaux grâce à l'intelligence artificielle. Cet habitant de la Marne a été interpellé, il sera jugé devant le tribunal. Puisque sur ces vidéos, la fausse gendarme aux cheveux blonds se tenait dans des positions suggestives et proposait des photos et vidéos à acheter. L'enquête a été menée depuis Lille par l'antenne de l'unité nationale cyber qui dépend donc de la section de recherche de la gendarmerie de Lille. La région va mettre en vente de nouveaux billets TER à 1 euro à partir de demain. 50 000 billets seront disponibles. Chaque été, la région propose cette opération pour vous permettre de voyager à travers toute la région Hauts-de-France pour seulement 1 euro, donc 38 destinations possibles, avec notamment nos stations balnéaires, Dunkerque, Calais ou encore Boulogne-sur-Mer. Et puis sur le Tour de France, c'est une journée de repos aujourd'hui pour les coureurs. Le repos des cyclistes qui pourra être perturbé parfois, même la nuit, par des contrôles antidopage. On apprend aujourd'hui qu'un juge des libertés et de la détention a autorisé les contrôles antidopage des cyclistes Tadej Pogacar et Jonas Vingegaard effectués par l'International Testing Agency dans la nuit de samedi à dimanche. Le Danois Jonas Vingegaard, qui a depuis d'ailleurs abandonné le Tour de France après une chute, c'est donc le Belge Remco Evenepoel qui est désormais le nouveau dauphin de Tadej Pogacar.
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0: Tout à bilingue là. Bravo. J'apprécie.
2: Bravo. On essaye.
0: Journaliste complète. La météo en français.
2: The sun.
0: The sun, the sun is shining.
2: Voilà.
0: The sky. The sun in the sky.
2: Ouais, vous êtes parfait aussi.
0: Vous savez comment on dit les prévisions météo?
2: Je vous en prie.
0: Forecast weather. Voilà.
2: Là on va me perdre et ainsi que tous les auditeurs.
0: Absolument. Donc on va juste dire que pour cette nuit en bon français, on a du 8 à 11 degrés, c'est bien, on respire mieux. Et puis demain, on va continuer comme aujourd'hui. On se disait tout à l'heure que c'est agréable, les températures, elles sont normales d'été. 21 à 24 degrés sous abri, au soleil un petit peu plus. Ça sera comme ça à peu près jusqu'à jeudi, je vois. Vendredi, ça va commencer à remonter 25 à 27. Et on devrait être à peu près dans ces eaux-là pour le week-end prochain, avec surtout pas mal de pluie. De soleil, vous voyez.
2: Je vous fais perdre votre latin.
0: Oui, pas mal, c'est le cas de le dire. Pas mal de soleil vendredi, toute la semaine d'ailleurs, et surtout vendredi et samedi, avec un petit risque de pluie, voilà ce que je voulais dire. Peut-être dimanche, quelques petites ondées dimanche. Mais on va quand même bien profiter de la semaine jusqu'au week-end. Bonne soirée, Roman.
2: Bye bye.
0: Bye bye. See you. See you later. 18h05, un coup d'œil sur la route et les conditions de circulation. Je vous rappelle qu'il n'y a plus d'huile, enfin en tout cas de carburant ou d'huile, c'était plutôt de l'huile qui était sur le sol au niveau de la 21. Il y avait un nettoyage de la chaussée qui devait se faire, c'est fait, c'est terminé. Donc secteur de Dourges, tout ça, ça roule normalement. Il n'y a, soyez prudents tout de même, mais normalement il n'y a plus de risque à ce niveau-là. La 25 sens Lille vers Dunkerque, coupure de l'axe donc avec un véhicule en feu tout à l'heure, je vous le signalais au niveau de Quadipre. La bande d'arrêt d'urgence aussi est visiblement occupée, donc Antoine à la préfecture nous a donné cette information. Je vous la relais, je vous le dis, soyez prudents quand même à ce niveau-là sur la 25. Ailleurs, on a plutôt de bonnes conditions de circulation, beaucoup moins de monde sur la RN41, juste un peu plus entre le rond-point d'Illy et celui de la 47 en direction de la Bassée. Au niveau du rond-point de Fourne, ça roule beaucoup mieux. On a un peu de monde également sur la 22 sens Gand-Lille, secteur de Roncq à peu près, Roncq Neuville-en-Ferrain jusqu'à Tourcoing-les-Frambrins, hein, uniquement dans ce sens-là, un peu plus chargé. Hein. Puis l'autoroute 1, il reste encore un peu de ralentissement depuis la courbe de Ronchin jusqu'à Vandeville-Templemar en direction de Paris, également dans la courbe de l'Équin, le tronc commun de la 22 pour s'insérer sur la 1.
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0: Et Rolling Stone. Ouh, stable. Batterie. Yes. Allez, on monte le son, ça fait du bien ça. Ça c'est bon.

0: les Stones. Mick Jagger évidemment en tête, Start Me Up.
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0: Dans un instant, Louise Petit et Emmanuel Bordeaux, le couple de l'été. C'est le petit couple de l'été du matin, ça. Emmanuel qui est le baladeur, qui va aux quatre coins de la région. Et Louise en studio pour partager de bons moments. On va les retrouver, ça se passait ce matin, si vous avez manqué. Petite séance de rattrapage, chaque jour une destination différente. Et donc ce matin, il était, Emmanuel, du côté de Bavay. Et on découvrira un peu mieux Bavay. Mais ça sera juste après Zazie.

0: importe, à l'instant Zazie. Si ça vous importe de connaître un peu mieux la région, de la découvrir aux quatre coins de la région, rendez-vous tous les matins. Louise Petit est notre baladeur de l'été, Emmanuel Bordeaux. Louise est en studio et Manu se balade avec son micro donc dans la région. Vous partage de nombreuses idées de sortie pour ses vacances. Chaque jour, une destination différente pour Emmanuel, de 9h à 11h donc. Et ce matin, il était au Forum Antique. Voilà l'endroit de Bavay. C'est près de Maubeuge en plus.
1: Et on va en savoir un petit peu plus sur les ateliers proposés pour ces vacances d'été pour les enfants. Notamment, vous êtes avec Elisa Kozicki, qui est médiatrice, Manu.
2: Exactement, dans le jardin romain de ce Forum Antique de Bavay. Bonjour Elisa.
3: Bonjour.
2: Alors déjà, combien d'ateliers à peu près cet été proposés et sur quelle thématique?
3: Alors on a à peu près une quinzaine d'ateliers de proposer cet été. Et les thématiques sont assez variées. On va pouvoir faire des ateliers en lien avec le jardin, faire de la mosaïque, faire de l'argile par exemple, ou également de l'initiation au bac de fouilles.
2: D'accord, oui, on peut devenir archéologue
1: voilà,
2: d'un jour.
1: Oh, mon rêve.
2: Ah, ça c'est pas mal.
3: Ah, c'est bien.
2: Et ben, je vous inscris. Hein, je
1: oui, il y a un âge maximum hein ou
3: Alors, normalement, c'est pour les 7-12 ans.
4: Écoutez.
2: Oh, ça passe.
4: Oui,
1: dans mon cerveau, ça passe.
2: Vous n'êtes pas très grande en plus, vous pouvez vous débrouiller.
3: On pourra vous caler.
2: Et donc, alors, ce qui est très intéressant dans le jardin qu'on a devant nous, ça c'est toutes les plantes qu'il y avait à l'époque, il y a 2000 ans.
3: Alors tout à fait, en fait, notre jardin romain reprend les plantes qui existaient il y a 2000 ans et ça permet de voir un petit peu toutes les utilisations qui étaient faites avec ces différents végétaux.
2: Voilà, il n'y avait pas de pétrole à l'époque, on ne faisait pas du plastique, on ne faisait rien de synthèse. Donc notamment pour la teinture, c'était des plantes à chaque
3: c'était
2: fois.
3: C'était naturel, tout à fait, oui. On avait des plantes qu'on récoltait et qu'on utilisait ensuite donc, pour peindre les différents textiles pour pouvoir avoir ensuite des vêtements. Par exemple.
2: Vous cherchez des activités pour les enfants cet été. Vous dites, oh là là, ils commencent à s'ennuyer. Faut absolument venir ici. Avec là-bas aussi, fabrication du pain, ça c'est tous les dimanches.
3: Oui,
2: on
3: oui.
2: se déplace, venez avec moi, Elisa.
3: Alors le mercredi, le vendredi et le dimanche, on a donc un four ici à pain. Donc on fabrique la pâte. Et puis ensuite, on fabrique les petits pâtons donc, à la mode de Caton. Et puis on les fait cuire dans notre four à pain que nous avons ici.
2: Et là, il y a une reconstitution de ce qu'on appelait à l'époque
3: la popina.
2: Alors la popina c'est quoi?
3: Alors c'est la restauration rapide de l'époque. Donc les gens venaient, choisissaient ce qu'ils voulaient manger et ils pouvaient soit manger sur place, il y avait des tables, soit ils emportaient leur nourriture à l'extérieur.
2: Voilà. Et on est vraiment dans les canons du fast-food d'aujourd'hui, c'est-à-dire que voilà, là il y a ces bacs qui étaient chauffés en plus.
3: Voilà.
2: Donc la nourriture était déjà préparée et puis c'était le bain-marie de l'époque. Hein.
3: Voilà, en fait le comptoir était en marbre, donc ça gardait la nourriture chaude plus longtemps et comme ça les gens pouvaient venir pour choisir.
2: Ah. Rien inventé, Louise.
1: Est-ce
2: rien.
1: Qu'ils disaient eux aussi, venez comme vous êtes?
3: Oui, on pouvait venir comme
4: ouais, Antoche, que vous voulez, venez comme vous êtes, écoutez.
0: Certainement. Voilà, et demain, venez comme vous êtes aussi en écoutant la radio. Dès 9h, Emmanuel Bordeaux vous attend avec Louise. Emmanuel sera à la base nautique d'Averskerk. Et à 18h16, sur Ici Noir, moi je vous emmène au musée. Mais pas n'importe lequel, on a un musée de la vie rurale chez nous qui se trouve à Stenwerk et qui vous replonge dans la vie à la campagne du 19e, le début du 20e siècle, hein, avec une vie qui n'a mais rien à voir avec ce qu'on peut connaître, hein, c'est la vie qu'on a aujourd'hui. On parle d'intelligence artificielle, on parle d'enceintes connectées, on parle de tas de choses incroyables. Aujourd'hui, beaucoup d'espace aussi. Bref, là on va remonter vraiment le temps. Vous allez découvrir les différentes activités qui rythment finalement le quotidien d'une ferme à cette époque-là, avec des vieilles machines. On est très loin des outils et de l'ordinateur d'aujourd'hui. Vous irez à la découverte aussi d'une salle de classe de l'époque. Oui, absolument, quand on enseignait de manière différente, on va dire. De la buanderie aussi, pièce réservée au linge, la buanderie, tous visites. De la cave au grenier, même le potager dans cette ferme typique, on va dire. C'est aussi toute la vie d'un village de cette époque que vous allez pouvoir imaginer au travers de cette évocation. C'est-à-dire la vie, comment vivaient nos ancêtres, enfin, il n'y a pas si longtemps, finalement, hein, à la fin du 19e et ce début de 20e. Le musée est au 40 rue du Musée à Stenwerk. Il est dans le Nord, donc bien sûr, il est ouvert tous les jours en juillet, en août et en septembre. C'est ouvert de 14h à 18h en semaine. L'entrée est payante, mais le tarif est abordable, hein, de 4 à 6 euros. Et alors, le dimanche, c'est ouvert et l'entrée est gratuite. Le dimanche, c'est de 15h à 19h, ouvert et gratuit. Ça s'appelle le Musée de la vie rurale. C'est à Stenwerk. belle balade dans la région. Et belle découverte aussi. Hein. Occasion d'aller voir un peu comment on vivait avant. On se posait moins de soucis, moins de problèmes, je pense. Alors, c'était un peu plus simple, on va dire, la vie, mais avec d'autres plaisirs que vous allez pouvoir découvrir dans ce musée. Give me hope, Johanna. Voici Eddie Grant.

0: If You Leave Me Now, quand même. Peter Cetera est le chanteur de ce groupe Chicago, et ça a été aussi un tube de l'été incroyable. Ça a été voilà, une chanson que je voulais partager avec vous parce que juste elle est belle, quoi.
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0: Benjamin Biolay, ça s'appelle écran total. Je ne sais pas si les coureurs du Tour mettent de l'écran total. Oui, j'imagine quand même pour se protéger, parce que sur un vélo, quand ça tapait fort, hein, comme encore la semaine dernière, ou même aujourd'hui, hein, le soleil est présent un peu partout. Et bien là, on va aller direction, pas le Tour, on va en parler évidemment du Tour, mais on va faire un point sur l'actualité. Rendez-vous avec l'info tout de suite, avec la rédaction et un petit mot bien sûr du Tour aussi.
1: Vers une vaccination obligatoire des soignants contre la grippe. Dans un avis très attendu, la Haute Autorité de Santé se dit aujourd'hui favorable à cette injection annuelle, avec une priorité accordée aux professionnels en contact avec des personnes âgées, à commencer donc par les EHPAD, Anne-Laure Danier.
2: Oui, l'autorité sanitaire veut protéger une population durement frappée par la grippe. L'an dernier, l'épidémie a fait plus de 17 000 morts, essentiellement des personnes de plus de 65 ans. Et c'est dans les EHPAD et les unités de soins de longue durée que la grippe fait le plus de dégâts, alors que les personnes âgées y sont très largement vaccinées à près de 83%. C'est donc là, en priorité, que la Haute Autorité de Santé recommande au gouvernement d'obliger tout le personnel, médecins, infirmiers, aides-soignants, à se faire vacciner contre la grippe. Dans les autres structures, les hôpitaux, les cliniques, les cabinets en ville ou les centres médico-sociaux, partout où le personnel est en contact avec des personnes âgées, l'obligation se mettra progressivement en place en 3 ans maximum pour leur laisser le temps de s'organiser et de faire accepter la mesure au personnel, ce qui ne sera pas toujours facile. Le taux de vaccination contre la grippe est très faible chez les soignants, 20% seulement dans les hôpitaux et 21% dans les EHPAD.
1: Et pour entrer en vigueur, cette vaccination obligatoire devra encore faire l'objet d'un décret en Conseil d'État. Près de 400 pompiers luttent toujours contre les flammes dans le Var, attisées par le vent et les chaleurs persistantes. Le feu a déjà parcouru 200 hectares, détruit 4 maisons et 15 véhicules. Le préfet du département évoque une maîtrise relative du brasier. Ça brûle aussi en Haute-Corse, plus de 500 hectares parcourus, notamment au nord de Corté, dans une zone escarpée et très difficile d'accès. 6 départements du pourtour méditerranéen sont toujours en vigilance orange canicule. Ce soir, vous retrouvez un dossier complet sur ici.fr. Le gouvernement, toujours divisé sur la loi d'urgence agricole, pas d'annonce à la sortie d'une réunion à Matignon cet après-midi, avant donc le vote solennel du texte prévu ce soir à 21h30. Un projet de loi controversé sur le stockage de l'eau, mais plus encore sur le retour de l'acétamipride, un produit de la famille des néonicotinoïdes, Édouard Marguier.
3: Malgré les demandes répétées de plusieurs filières agricoles, et notamment celle des noisettes, Sébastien Lecornu ne voulait pas rouvrir le débat sur le retour de ce puissant insecticide interdit en France depuis 8 ans, mais toujours autorisé ailleurs en Europe. Le Premier ministre garde en mémoire la tentative du sénateur Laurent Duplomb l'été dernier, la pétition qui a recueilli la signature de plus de 2 millions d'opposants et la censure du Conseil constitutionnel. Mais le même sénateur LR est revenu à la charge en ajoutant dans ce projet de loi d'urgence agricole la réautorisation de l'acétamipride, une molécule de la famille des néonicotinoïdes, ces produits dits tueurs d'abeilles. La ministre de la Transition écologique refuse ce retour, ce qui n'est pas le cas de sa collègue à l'agriculture, Annie Genevard, qui appelle les députés à voter ce texte. Elle souligne que des garde-fous ont été ajoutés en commission mixte paritaire. Ça ne concernera que la filière noisette et l'ANSES, l'agence de sécurité sanitaire, aura le dernier mot.
1: Et une manifestation des opposants au texte se déroule depuis maintenant une demi-heure sur l'esplanade des Invalides, à 2 pas de l'Assemblée nationale. Il souhaite renouer les liens entre le Royaume-Uni et l'Union européenne. L'ancien maire de Manchester, Andy Burnham, est officiellement nommé Premier ministre britannique. À 56 ans, le travailliste succède à Keir Starmer. Et il a reçu cet après-midi les félicitations du président français Emmanuel Macron. Deuxième journée de repos aujourd'hui sur le Tour de France avant d'attaquer la dernière semaine de course. Une respiration bienvenue pour le jeune prodige français Paul Sexas, arrivé hier sur ses terres en Haute-Savoie, tout proche de la maison de ses grands-parents. Et même s'il a dû céder son maillot blanc de meilleur jeune, il est toujours en lice pour un podium, avec derrière lui un public conquis, Anthony Rimbaud.
4: Paul Laclasse, Paul c'est un as, ou encore
5: Paul sans sas.
4: Sur la route du Tour, les jeux de mots défilent sur les innombrables pancartes à la gloire de la nouvelle star du peloton. Mais entre tous ces surnoms, pour les spectateurs non initiés qui découvrent le phénomène cet été, il y a de quoi perdre un peu les pédales.
6: C'est Slas ?
7: Sexas.
6: Sexas ?
4: Paul Sexas, à quelques approximations près, est en train de se faire un nom en lettres capitales sur ce Tour de France. Et toutes les générations succombent à la Sexas Mania. Célestin, 14 ans, est au bord du parcours avec un grand drapeau bleu-blanc-rouge.
8: Ça fait tellement longtemps qu'on n'a pas eu un grand champion qui pourrait gagner le Tour de France un jour. C'est bien quand même.
9: C'est la
5: journée de Paul Sexas.
4: Même si hier ce n'était pas la journée de Paul Sexas qui a perdu le maillot blanc du meilleur jeune, le cycliste de 19 ans reste satisfait de sa deuxième semaine sur le Tour.
6: J'ai réussi à rester solide pour l'instant, j'espère que ce sera aussi bien sur la troisième semaine.
4: Une troisième semaine où tout est possible. L'abandon sur chute hier du Danois Jonas Vingegaard rebat les cartes. Paul Sexas, quatrième du classement général, est plus que jamais en course pour le podium et peut compter sur ses supporters, chaque jour plus nombreux sur le bord des routes, pour l'encourager à s'en casser la voix.
5: Allez, Paul !
1: Avec au programme demain un contre-la-montre en individuel.
0: Absolument. Que l'on va suivre, hein, évidemment, comme tous les jours, nos radios officielles du Tour de France. Ici, Nord, votre radio. C'est pas un contre-la-montre là, hein. On a le temps, 18h35, hein. On a le temps de savoir exactement ce qui se passe sur nos routes, Antoine, à la préfecture. Alors, la chaussée sur la 21, la route a été vraiment nettoyée tout à l'heure, je le disais. Donc, a priori, secteur du pont de Dourges, hein, tout ça, il n'y a plus de problème, hein, je pense.
7: Et plus de problème annoncé sur toute la 21, sur la 1, ça roule plutôt bien. Hein. On a encore une légère densité sur la courbe de Ronchin, mais vraiment rien par rapport à d'habitude. Mmh. En revanche, on a deux incidentiels et on est sur la 22 dans le sens de la Belgique vers Lille. On est à hauteur de Bondu, il y a un véhicule qui est en panne. Le dépanneur a priori est sur place, c'est ce que nous a annoncé notre partenaire de la DIR. On a la voie de droite qui est neutralisée pour le moment, donc les ralentissements sont causés par, je pense, la manœuvre du dépanneur. Donc on a actuellement encore 3 km de bouchon depuis Neuville-en-Ferrin jusque le lieu où la voiture est stockée, donc qui était en bande d'arrêt d'urgence normalement. Donc ça devrait bientôt se terminer, hein, pas d'inquiétude sur la 22. La 25 en revanche, on est à Couëdypres. On a un véhicule qui est en feu. On est dans le sens Lille-Dunkerque. On a 3 km de ralentissement bouchon. La route a été coupée tout à l'heure, elle est réouverte sur la voie de gauche uniquement. Ouais. Donc de la prudence. Le feu s'est propagé on est juste en dessous d'un pont, d'un chemin qui passe au-dessus de l'autoroute. Donc a priori, ça a pris feu en fait sur la végétation qui poussait à cet endroit-là et qui s'est un petit peu répandue. Donc surtout si vous arrivez sur le secteur, y a un peu de fumée très certainement, même si les pompiers sont sur place. De la prudence, restez bien sur votre gauche. Ne tentez pas de passer trop rapidement. Si vous en avez la possibilité, sortez donc sur la sortie numéro 15 de Wormhout avant d'arriver sur le secteur. Ça vous évitera, je pense, d'avoir les ralentissements.
0: Sortie 15, c'est Wormhout Herzl, hein, c'est ça?
7: Tout à fait. Vous pourrez contourner donc par Wormhout, par la départementale 916 et reprendre la 25 à hauteur de l'échangeur numéro 16 qui est la Croix-Rouge. Voilà. Donc de la prudence sur ce secteur-là. Pour le reste, ça roule bien. On a toujours sur la 23 cette zone de travaux entre Rheim et Annon. Et pour le reste, écoutez, c'est plutôt pas mal. On est en vert partout.
0: Voilà. Très bien. Bon, écoutez, roulez relax, levez le pied, gardez les bonnes distances de sécurité. Tout va bien se passer pour rentrer à la maison.
7: Exactement.
0: Merci Antoine, bonne soirée, à demain.
7: Bonne soirée à tous, à demain.
0: À demain, avec plaisir.
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0: Saxo. Wow. Souvenir, Glenn Frey, un des membres du groupe Eagles, Hotel California Eagles, dans sa carrière solo, Glenn Frey, avec un des méga tubes de ce son californien, The Heat Is On, la chaleur est là.

0: partir à la conquête de l'Ouest.
1: C'est ma première fois aux États-Unis et s'il y a une figure emblématique de l'Amérique, en tout cas telle que je l'imagine, c'est celle du cow-boy. Et c'est pour ça que je suis ici aujourd'hui à Fort Worth au Texas.
0: Depuis 12 ans maintenant, Nota Bene déconstruit dans ses vidéos YouTube les idées reçues qu'on a, vous et moi, sur tout un tas de trucs. Cet été, pour France 5, il s'attaque au mythe du cow-boy, archétype même du héros viril, made in America, bottes, Stetson vissé sur la tête, Colt à la ceinture. Ce gars-là a-t-il vraiment existé, comme les westerns nous l'ont toujours montré au cinéma? Pour réaliser ce documentaire, c'est la première fois que le jeune homme posait le pied sur le sol américain. Et dès son arrivée, la réalité l'a pour le moins déstabilisé.
2: Ça a été un peu particulier. Il y a à la fois ces grands espaces qu'on imagine et qui sont absolument fabuleux, et en même temps des grands espaces qui sont pas forcément accessibles. Tout est clôturé. Donc on a été un petit peu surpris avec l'équipe là-bas d'avoir du mal en fait à rentrer dans les terres pour aller se perdre dans les paysages, puisque c'est des propriétés privées. Et il existe des ranchers qui nous permettaient de rentrer sur leurs propriétés et là de profiter un petit peu plus de cette nature sauvage qu'on peut trouver aux États-Unis.
0: C'est une véritable enquête journalistique qu'a menée Nota Bene tout au long de ce documentaire. Au cours de son périple, il a croisé le chemin de cow-boys, des vrais, pas ceux qui les incarnent sur grand écran pour Hollywood. Il a donné aussi la parole aux historiens qui racontent comment les récits et les mythologies se créent pour finir par se substituer à la réalité. À l'issue de ce long voyage dans l'Ouest américain, je lui ai demandé quelle avait été la rencontre qui l'a le plus marqué.
2: Je veux dire que celle qui m'a peut-être le plus marqué, c'était celle avec Jason Baldes, qui est représentant de la communauté Shoshone. C'est quelqu'un qui œuvre depuis des années maintenant pour réintroduire le bison sur les terres de sa tribu. Et c'est vrai que c'était assez touchant d'écouter son histoire et de pouvoir marcher, je ne vais pas dire au milieu des bisons, mais juste à côté, parce qu'on avait quand même un peu peur. Un bison, ce n'est pas un petit animal. Donc, c'était assez impressionnant.
0: Un voyage dans le temps à travers les plaines du Grand Ouest américain. Un documentaire de la Case du siècle de France 5 intitulé « On les appelle cow-boys ». À voir cet été sur la plateforme France.tv.

0: C'est bien ça, mais on a de la bonne musique. Glenn Fred, Hit Is On, Call On The Gang, Get Down On It. Bien sûr qu'on a de la bonne musique. C'est ici que ça se passe.
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0: Et le Pense Pas Si Bête avec Agnès.
3: Nous sommes au cœur de l'été, au cœur des vacances 20 juillet et vous avez envie d'en profiter pleinement. Si vous êtes sur la côte, sachez que la foire d'été de Calais va s'installer le 25 juillet, ce week-end donc, et durera jusqu'au 25 août. Elle est ouverte du lundi au dimanche, de 14h à minuit. Elle est installée bassin de l'Ouest. Une belle sortie pour les petits et les grands. Il y a à Lille le village d'animation de l'été qui s'intitule Lille Aventure Nature 2026. Jusqu'au 16 août, ce village est installé au parc Marx d'Ormois à Lille, donc avec une piste de luge, une tyrolienne, de l'acrolude, un mini-golf et un espace petite enfance. L'île Aventure Nature, c'est aussi un lieu où il y a beaucoup d'animations qui sont prévues chaque jour. N'hésitez pas à vous renseigner en tapant tout simplement l'île Aventure Nature, vous trouverez tout le programme de cet été. Dans les Sept Vallées, dans le Pas-de-Calais, on n'hésite pas à vous inviter à des visites guidées patrimoine. Et c'est Amélie de l'Office du Tourisme qui nous en parle.
4: Oui, on part à la découverte des villages patrimoine avec l'opération Bienvenue au village. Plusieurs dates vous sont proposées, notamment le 25 juillet, on vous emmène à Ouamin, où là, on vous proposera une randonnée ludique pour marcheurs, amateurs, familles et enfants. Des jeux vous seront proposés pour permettre de gagner des cadeaux, visite du village, de l'église, et tout ça est aussi possible en calèche, puisqu'on vous propose des balades découvertes en calèche et sur réservation cet été auprès de l'Office de Tourisme des Sept Vallées.
3: Merci Amélie.

0: nouveauté de cet été, Manon Lisa. Le titre, c'était Le Petit Pêcheur. C'est vrai que c'est la saison en plus.
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0: Paul Naref qui montait très haut à l'époque. Michel Paul Naref, Goodbye Marilou, qui a chanté au Bastille Day. Vous savez, en fait, l'équivalent du 14 juillet, bien sûr, pour les Américains à New York, et surtout les Français qui vivent à New York.
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0: Il est 19h, on va retrouver la rédaction pour toute l'information. Voici le journal.
2: Le ballet des Canadairs se poursuit dans le Var où les pompiers bataillent toujours contre les reprises de feu. L'incendie parti hier des Arcs et de Tarado dans l'arrière-pays de Saint-Tropez n'est toujours pas fixé. 200 hectares ont été parcourus par les flammes, 11 maisons touchées dont 4 totalement détruites. Mathilde Vinceneux, vous avez passé la journée aux côtés des habitants impuissants venus constater les dégâts.
3: Sur les hauteurs de la commune des Arcs, près de la Pinède carbonisée, Jean-Marc fait le tour de sa maison. Une partie de sa toiture s'est effondrée. Il a été surpris par une boule de feu hier soir, alors qu'il fuyait avec son camping-car.
4: Une boule de feu qui a embrasé la terrasse couverte. Et donc ensuite, le bel feu a dû traverser la maison, parce que toutes les vitres ont claqué, et tous les plafonds sont noirs. La plupart des appareils électroménagers ont fondu. Tout est envolé. Hein. Donc la maison est inhabitable. Je n'ai plus d'eau, plus d'électricité.
3: Ce soir, il sera hébergé à l'hôtel. Quelques maisons plus loin, Jonathan asperge avec un tuyau les cendres encore fumantes de son abri de jardin pour aider les pompiers.
5: Ils ont dû arroser vraiment les trucs qui avaient déjà pris feu en fait. Parce que ça pouvait repartir avec une petite brise. Les grosses bûches comme ça, là, que fumaient tout à l'heure un peu. Donc ça fait 3 fois que je remets un coup dessus. Pour être sûr.
3: Certains habitants quittent les lieux, mais Agnès veut rester chez elle. Sa maison est recouverte de poudre rouge, du retardant largué par les airs.
6: Je reste là en surveillance, je fais du nettoyage. On sent la fumée dans la maison, on sentait la fumée encore ce matin.
3: Devant le balai des hélicoptères, Johan est inquiet, il a dû évacuer cette nuit.
7: Mais la voiture est toujours chargée avec les affaires.
3: Vous êtes prêt à repartir ?
7: Ouais, au cas où, on sait jamais.
3: Pour traquer les reprises de feu, les pompiers font aussi voler des drones pour repérer les points chauds à noyer dans la Pinède.
2: Et ça brûle aussi dans les Hautes-Alpes, à l'Argentière, la BCE au sud de Briançon. En Haute-Corse, 2 foyers donnent toujours du fil à retordre aux pompiers dans les hauteurs escarpées. Et au pied du pic du Midi, 2 hélicoptères bombardiers d'eau sont maintenant en action. Voilà pour les principaux points chauds ce soir. Ils rendent tous un peu plus cette année historique sur le front des incendies, avec près de 40 000 hectares parcourus par le feu, selon le bilan dressé par le ministre de l'Intérieur, Laurent Nunez. Pour ou contre la loi d'urgence agricole, l'issue du vote solennel prévu ce soir à l'Assemblée est plus qu'incertaine, tant le texte divise. Parmi les mesures les plus controversées, le retour de 2 pesticides interdits de la famille des néonicotinoïdes, et notamment l'acétamipride. Une manifestation des opposants au texte a débuté il y a 1 heure sur l'esplanade des Invalides à Paris. Un débat qui clive, mais pour Jérémy Jenson, le président de la FNSEA de Meurthe-et-Moselle, le problème vient surtout de l'absence d'alternative à ces produits.
8: Faut pas croire qu'on est des acheteurs et des gens drogués aux pesticides. En fait, nous, ce qu'on veut, c'est avoir une solution technique viable. Et si demain, on nous propose des solutions techniques viables qui ont moins d'impact sur l'environnement, on les saisira très rapidement. Je comprends qu'on en a besoin. Je comprends aussi que les consommateurs en ont besoin, parce que l'acétamipride, c'est un produit qui est très décrié, mais il y a une chose qui est faite avec, par exemple, c'est les noisettes. Si on n'a pas ça, on peut pas produire de noisettes. Or, un des produits phares des Français, c'est le Nutella. J'ai pas vu les consommations de Nutella baisser, alors qu'on sait que tous les noisettes, c'est fait avec ce produit-là. Donc, en fait, il y a une espèce de dichotomie entre une peur des pesticides, et après, on achète des produits qui viennent que de cette façon de produire. Donc, voilà, il faut de la cohérence, et c'est ce qu'on réclame un peu dans notre façon de produire.
2: Et après l'examen des députés ce soir, un autre vote est prévu demain au Sénat. La Haute Autorité de Santé se prononce pour la vaccination obligatoire des soignants contre la grippe, avec une priorité donnée aux agents des EHPAD. L'hiver dernier, la grippe a causé près de 13 000 décès et mis en tension les hôpitaux français. Les vacances à nouveau contraintes par le budget. Essence après le gasoil, l'essence repasse à son tour au-dessus des 2 euros le litre. Conséquence de la reprise des combats entre les États-Unis et l'Iran autour du détroit d'Ormuz. Face à ce rebond, les camping-caristes sont obligés de s'adapter, comme vous l'avez constaté dans la Somme, Théo Metton-Régimbault.
9: C'est l'idéal pour partir, on a tout sous la main.
10: Joël et Nicolas nous ouvrent leur camping-car.
9: La chambre et puis le petit salon.
10: Ils consomment plus de 10 litres au 100.
11: Alors c'est un diesel. Hein. Avant, on avait pour 110 euros le plein. Aujourd'hui, on arrive à 180.
10: Alors il faut faire quelques économies.
9: C'est vrai qu'on fait plus la cuisine soi-même.
11: Oui, bien sûr. Hein. un petit peu moins de resto.
10: Le couple de retraités regarde avec attention les prix.
11: Les prochains jours, on va repartir. De toute façon, on ne va pas le laisser dans la cour non plus. Alors donc, on va un petit peu moins loin.
10: Et ils restent un peu plus longtemps dans leur lieu de vacances. Jean-Yves roule aussi au gasoil. Lui, il a d'autres solutions.
12: Alors pour le départ, c'est simple. Comme j'habite juste à la frontière belge, je vais faire le plein en Belgique. Je l'ai eu à 1,80. Une fois qu'on a fait 650 km, on est obligé de refaire le plein. Mais là, le dernier plein que j'ai fait en France, il est à 12,09.
10: Une fois installé, il utilise son vélo pour toutes les courses. Mais l'ultime solution pour tous les camping-caristes pour faire des économies...
9: J'ai une application pour le gasoil et l'essence et on regarde où est-ce qu'il est le moins cher.
10: Et rester à l'affût des opérations prix coûtant faites par certaines enseignes.
2: Et sur la route du Tour de France après le repos, aujourd'hui un contre-la-montre en individuel demain en Haute-Savoie, entre Évian et Thonon-les-Bains.
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0: Avec un coup d'œil sur le ciel, cette nuit, enfin une nuit pas trop chaude, c'est bien. 8 à 11 degrés dans l'intérieur, 16 en Flandre maritime. Demain, 21, 24 degrés, on gardera à peu près les mêmes températures. Quelques nuages présents le matin, mais de belles éclaircies, ça devrait bien briller l'après-midi. Donc plutôt sympa et pas trop chaud, parfait. Sur la route, des ralentissements sur la 22 avant Neuville-en-Ferrain, jusqu'à Tourcoing-les-Fronts-Brimpins, Sens-Ganlis. Là, c'est encore bien chargé, avec un petit quart d'heure de temps de parcours en plus. Mais en dehors de ça, tout est fluide absolument partout. Soyez prudents, roulez relax, on se retrouve demain à partir de 16h. Je vous laisse avec Laurent Petit-Guillaume.
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13: Bonsoir à tous. Les stars des années 80 ne prennent pas de vacances, elles sont toujours en vadrouille. Enfin, surtout dans notre mémoire. Et ce soir, une fois de plus, on va les réveiller jusqu'à 20h. C'est parti pour une heure d'anecdotes, de souvenirs, de sourires. Ça commence comme ça.

0: Collins, c'était Two Hearts.
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0: 1988, c'est une année très sympa pour Phil Collins. Hein. Il décroche le rôle principal du film Buster sur l'histoire du casse du siècle en Angleterre, l'attaque du train postal, Glasgow, Londres. Il compose deux titres pour la BO, A Groovy Kind of Love et ce Two Hearts que l'on vient d'écouter. Il aurait dû jouer au loto hein, parce que c'était une belle période de chance. En plus du coup, grâce à ce titre, il remporte deux Grammy Awards. Bon, en même temps, le gros lot, il y a longtemps qu'il le touche. Place à l'amour maintenant, The Power of Love, Huey Lewis.
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0: Rock Amadour, c'était Gérard Blanchard. Du rock musette. Fallait y penser, hein. Gérard Blanchard l'a fait en 82. Rock Amadour, numéro 1 des ventes, au final 1,7 million d'exemplaires vendus pour ce Tourangeau. En 2018, l'artiste est devenu citoyen d'honneur de la ville Rock Amadour. Si vous êtes en vacances dans le Lot, n'hésitez pas à faire un petit détour par là, c'est super joli. Et dans un instant, nous on continue notre balade avec France Gall. Résiste, juste après ça.
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0: Ici Nord, c'est des infos pratiques toutes les heures et juste après, retour du son 80.
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2: Le fort de Petite-Sainte à Dunkerque organise l'animation Fort en sport, bouger, tester, vibrer, qui aura lieu ce samedi après-midi, avec des initiations sportives et des démonstrations spectaculaires. Au programme, du foot freestyle de 15 à 18 heures avec le vice-champion de France de la discipline, Rachid Abalag, qui sera présent. Il risque de vous bluffer. De 14h30 à 17h30, initiation au basket avec PSD Basketball. De 15h à 17h, du catch. Et de 15h à 18h, du rugby. Les joueurs du rugby club Flandre Littoral Nord Dunkerque-Saint-Paul seront présents. Et du foot avec SMPS Football. Ça s'appelle « Bouger, tester, vibrer ». C'est Fort en sport au fort de Petite-Sainte, rue de Nancy à Dunkerque, ce samedi après-midi.
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0: Michel Berger, les princes des villes.
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0: Pour la suite, j'ai choisi le phénomène de l'été 89, le tube qui va nous faire danser pendant plusieurs semaines. Enfin, danser, disons plutôt se frotter l'un contre l'autre de manière sensuelle. La lambada, bien sûr, elle va réchauffer nos corps. Le groupe Kaoma et la chanteuse Luelva Braz va réaliser un score historique, le plus grand succès de sa maison de disques. 5 millions d'exemplaires vendus dans le monde en quelques mois. Ça vous dit de réessayer ce soir? Enfin, surtout si vous êtes en bonne compagnie. Allez, allez, n'hésitez pas, la lambada.
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0: Amélie voulait aller danser, c'était Julien Clerc. 1982, quand vous vendiez 500 000 exemplaires d'un 45 tours, vous receviez un disque d'or. Julien Clerc doit en avoir une sacrée collection dans laquelle se trouve celui de ce titre écrit par le Québécois Luc Plamondon. La suite de votre soirée, c'est encore des histoires et des tubes dès 20h, les essentiels de Décibel avec Émilie Mazoyer. Ce sera après Abba, Fernando, qui arrive tout de suite.
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2: Buonasera, Emilia.
3: Buonasera. Oh là là,
2: bonsoir à tous et à tous.
3: Bienvenue dans Décibel. Je viens d'une famille sicilienne. Alors, chez moi, chez ma mamie, Rosa, il y a les photos, évidemment, des enfants, des petits-enfants, hein, sur le buffet, comme dans beaucoup de familles italiennes. Mais les Siciliens ont un amour particulier pour Adamo, et donc il y avait aussi une pochette de 45 tours de vous le buffet.
2: Ça me touche beaucoup de l'apprendre, merci.
3: Voilà, à l'entrée.
2: Merci.
3: C'est mon premier contact avec vous, et je me disais, mais il est de notre famille, lui. Eh ben, en fait, c'est tout comme, parce que Salvatore, je me permets de donner votre âge, vous avez 82 ans, vous avez plus de 60 ans de carrière, bien sûr que vous faites partie de la vie de votre public.
2: C'est l'impression que je finis par avoir, et ça me touche, ça me bouleverse d'arriver dans une salle avec les gens qui me saluent par des acclamations et tout. Et c'est devenu un peu mon moteur. Et c'est pour ça que je me dis, mais il faudra bien qu'un jour, malheureusement, j'arrête. Mais comment je vais faire? Comment je vais faire pour arrêter et ne plus avoir enfin, je l'aurais peut-être différemment, mais ne pas avoir ce contact direct avec le public et sa chaleur. Encore une fois, en espagnol, il y a un mot qui s'appelle cariño. Cariño, qui veut dire c'est un mélange de sympathie, d'amour, de tendresse. Donc ce cariño, comment pourrais-je m'en passer, quoi? Voilà.
3: Et ça marche dans les deux sens, nous non plus, on veut pas s'en passer.
2: Oui, mais vous pouvez encore écouter les disques, s'ils existent encore, ou n'importe quelle plateforme. Mais moi, il faut que je regarde mes vieilles vidéos pour vous revoir, les plans publics et tout.
3: Alors là, pour le coup, la question ne se pose pas, parce que vous êtes en plein cœur de l'actualité musicale avec un nouvel album, un double album, 25 nouvelles chansons. Cet album qui porte un titre extrêmement poétique, des nèfles et des groseilles, tout comme cette chanson.
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0: très belle chanson pleine de nostalgie qui nous rappelle l'existence de ce fruit. Et donc, bah oui, les nèfles, on n'en parle plus. Et alors, ça c'est bien vous. Remarquez qu'un fruit, tel un pantalon pâte d'œuf, peut passer de mode. C'est fou quand même.
1: Ben oui, parce que moi je les ai connus, contrairement à vous, oh, à vos parents. Peut-être que vos parents non plus ne connaissaient pas les nèfles, mais vos grands-parents bien.
0: C'est sûr, ouais.
1: Et donc, avec l'âge que j'ai, donc, on est passé d'une civilisation à l'autre quand même.
2: Oui.
1: Imagine, jamais on aurait pu penser, quand moi j'avais 20 ans, qu'avec un appareil tout petit en main, vous pouviez parler en direct avec quelqu'un aux antipodes.
0: Et le voir en plus,
1: et
0: en
1: le
0: visio.
1: Voir, et le voir.
0: Ouais, ouais, c'est fou.
1: Il a fallu s'y faire. Hein, bon.
0: C'est vrai. Et tout comme, alors, vous qui avez débuté dans la musique, alors, en n'étant pas du sérail, hein, donc vraiment, il a fallu se battre, etc. Aujourd'hui, on peut fabriquer des albums dans sa chambre. Ça aussi, c'est quand même une avancée incroyable et ça enlève pas mal d'obstacles aux jeunes artistes.
1: Oui, c'est vrai que aujourd'hui, si on a du talent, c'est rare qu'on ne puisse pas se faire connaître. Et c'est un bien.
0: Ouais.
1: Parce que moi j'ai connu des artistes avec un immense talent dont malheureusement, on n'a jamais passer les chansons en radio et tout. Et quand ils venaient me voir, je dis, vous avez du talent, mais que puis-je faire? J'en ai produit l'un et l'autre, dont Gilbert Montagnier.
0: Vous avez lancé Gilbert?
1: Oui, voilà.
0: Mais oui, Gilbert Montagnier, The Fool, c'était vous le producteur.
1: Je t'embrasse, Gilbert.
0: Oh, bisous.
1: Émilie m'a dit que tu lui avais remis un bonjour pour moi.
0: Oui, c'est vrai. Oh là là.
1: Donc, aujourd'hui, si on n'est pas retiré, je ne sais où, au sommet d'une montagne, si des chansons vous viennent en tête et si vous avez une jolie façon de les chanter ou une façon personnelle, je crois qu'aujourd'hui, c'est ce qui compte le plus, la personnalité. J'imagine que vous ne pouvez pas ne pas arriver à enregistrer un premier disque, à trouver une firme de disque.
0: C'est vrai.
1: Et ça, c'est une bonne chose.
0: Alors, ce nouvel album, ce double album, donc, il a une histoire particulière, Salvatore, et puisqu'en fait, vous l'avez enregistré, enfin, vous l'avez d'abord écrit et composé, j'allais dire, à la faveur d'une période qui était difficile pour vous. Vous avez eu des gros problèmes de santé qui vous ont cloué, si ce n'est au lit, au moins à la maison.
1: Mm-hmm.
0: Et là, l'inspiration arrive comme une vague et vous écrivez 25 chansons. C'est fou, ça.
1: Attendez, en fait, avant mon problème de santé, qui était un œdème pulmonaire, on avait pratiquement enregistré un album normal.
0: D'accord.
1: De 12-13 chansons.
0: Ok.
1: Et puis, quand j'ai eu le problème, je me suis retrouvé avec un temps où, d'un côté, je devais pas quitter la maison, mais j'avais la possibilité de m'amuser. Et moi, mon hobby, c'est écrire des chansons.
0: C'est ça. C'est pas un travail.
1: Je ne suis toujours pas arrivé à le considérer comme un travail. Ça reste vraiment un plaisir. Je l'ai dit une autre fois, mon grand-père paternel, qui s'appelait Salvatore Adamo aussi, était vanier. Et je me souviens de la patience qu'il avait à tisser, tricoter avec ses tiges. Et moi, j'ai cette patience avec les mots, pour les mettre sur des notes, quoi.
0: D'accord.
1: Donc, je peux être parfois, et ça c'est pas à mon honneur, je peux être avec des gens, disons, avec lesquels je pourrais m'ennuyer un tout petit peu.
0: Ça arrive à des gens très bien.
1: Ça arrive, quoi. Eh bien, moi, je suis en train d'écrire une chanson dans ma tête.
0: C'est pas mal, ça. Et gardez pour vous, si vous avez un premier rendez-vous un peu ennuyeux, mais vous pouvez pas partir, écrivez des chansons dans votre tête, on sait jamais, vous pourriez faire des tubes.
1: Et aujourd'hui, toutes les idées sont bienvenues. Au contraire, plus elles sont originales, plus elles sont acceptées. Ouais.
0: Alors parlons d'originalité. La première chanson que vous avez dévoilée de cet album, Salvatore, et donc des nèfles et des groseilles, c'est une chanson qui s'appelle « Ma belle jeunesse ». Et alors, quelle originalité, quelle idée géniale de s'adresser à votre propre jeunesse et de lui botter un peu les fesses.

0: ma belle jeunesse.
1: Bon, rendons à César ce qui lui appartient. Dans l'album, sur les 25 chansons, il y a 3 collaborations. Et il y a celle-ci, ma belle jeunesse. C'est un texte, un poème que m'avait envoyé un ami journaliste et poète italien, Sergio D'Amaro, où l'idée de la chanson, l'idée d'invectiver la jeunesse, comme vous le disiez, elle est de lui.
0: D'accord.
1: Après, j'ai développé, j'ai gardé quelques images qui lui appartiennent. Et voilà, il y a 2 autres chansons. Parce que c'est une des premières fois que je collabore.
2: C'est très rare,
1: en fait.
2: Pour vous. Oui, pour celles et ceux qui s'en rendent pas compte, vous écoutez peut-être Salvatore Adamo depuis des années, mais il écrit, il compose normalement tout.
1: Tout, ouais.
2: Et là, donc on a Sergio D'Amaro avec vous pour ce texte.
1: Et il y a un Nicolas Cruz. Tiens, comme par hasard, ça parle aussi de jeunesse et d'enfance. Lui, dans son bouquin de souvenirs, il y avait une chanson qui disait « Qu'ai-je donc fait de mon enfance ?» Et ça aussi, ça a été un déclencheur.
2: Et la chanson s'appelle comme ça.
1: Oui. Ouais. Et puis, et là je vais vous surprendre, il y a un ancien premier ministre belge, Herman Van Rompuy, qui était aussi président de la Commission européenne, qui m'a envoyé ses mémoires. Et il disait, en substance, vivre comme si tout était important et en même temps, comme si rien ne l'était vraiment. Ça mérite une chanson, ça.
2: Ça mérite une chanson.
1: Voilà. Donc je l'ai développée, mais je lui ai attribué, bien sûr, la copaternité du texte, oui.
2: Des nèfles et des groseilles, c'est un album dans lequel il fait bon se perdre avec tout un tas de surprises. On a par exemple, et ça c'est appréciable par les temps qui courent, la clé du bonheur.

0: aussi que c'est un album, oui, avec de la nostalgie, de la tendresse, de l'amour, mais il y a aussi beaucoup d'humour. Vous êtes rigolo, Salvatore. Vous aimez rigoler.
1: J'adore l'humour. Parce que c'est une façon de se défendre contre les vicissitudes de la vie, n'est-ce pas ?
0: Tout à fait, oui, qui sont nombreuses. Mais c'est vrai que comme Jacques Brel, notre grand Jacques Brel, vous avez surnommé le tendre jardinier de l'amour, c'est vrai qu'on a tendance à oublier cette partie-là de vous, des textes hyper malicieux, rigolos, il y a ça aussi en vous et dans votre discographie.
1: Eh bien, ça a commencé très tôt, parce qu'en classe, en toute modestie, j'étais bon élève, j'étais pendant longtemps premier de classe, et j'ai retrouvé un bulletin quand j'avais 12 ans où j'ai le maximum dans toutes les matières, 0 en discipline et 0 en tenue. Parce que.
0: À l'enfer!
1: Oui, j'aimais bien. Enfin, je suis resté assez espiègle quand on me connaît. Et là, j'aimais bien faire rigoler mes copains, quitte à me faire punir, me faire sortir de la classe, des fois.
0: Mais excellente tactique, parce qu'en étant premier de classe, même en faisant des bêtises, on pouvait pas vraiment s'attaquer à vous. Ça, c'est pas mal du tout, hein.
1: C'était irréfléchi chez moi. Je n'ai pas pensé à cet avantage. Non, c'est vous qui me le dites trop tard.
0: C'est ça. Alors, il y a une question que j'ai envie de vous poser. Si c'est trop indiscret, vous m'envoyez balader. Mais vous qui êtes tellement, tout le temps, élégant, je vous vois toujours en costume, impeccable, magnifique. Je me dis, comment il est chez lui, Salvatore Adamo, quand il est en train de composer? Est-ce que, comme certains, certaines d'entre nous, vous êtes en jogging, sur votre canapé, en train de gratter la guitare? Ou est-ce que, quoi qu'il arrive, pour se mettre à la musique et à votre table de travail, vous avez cette allure incroyable qui vous caractérise depuis le début?
1: Non, non, là, chez moi, je suis, quand je sais que je ne dois pas sortir, je suis en jogging quand même. Et j'aime bien que mon chien Tom me grimpe sur les genoux. Vous savez, Tom, c'est un labrador noir. Et quand on l'a reçu, j'ai appelé un ami, Jean, qui vit à Nice. Et je lui ai dit, voilà, on a enfin trouvé un chien. Il s'appelle Tom. Et directement, il m'a dit, ah oui, parce que Tom Belaneige. Et j'ai poussé la fantaisie jusqu'à chercher sur Internet si un Tom Belaneige existait. Et je suis tombé sur un Thomas Belaneige, B-E-L-A-N-E-C-H, qui, je crois, est vétérinaire. Donc, voilà.
0: Ça, c'est quand même génial. Allez, hommage à Tom Belaneige.
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1: neige. Quel sens de la propos, là. Bravo, le technicien.
0: Notre réalisatrice Iris. Bravo.
1: Merci. 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
0: Bon, et on est quand même tous très contents d'apprendre qu'à certains moments, Salvatore Adamo est en jogging sur son canapé, ça nous décomplexe. Merci, c'est important. Allez, revenons à ce nouvel album. Il y a beaucoup de chansons, évidemment, 25, alors je ne peux pas toutes les passer en revue, on n'a pas le temps, mais certaines, j'aimerais vraiment vous entendre dessus comme « Des fois ».

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1: Elle est à la fois lumineuse, cette chanson, à la fois le thème n'est pas très joyeux.
2: Mais il est plein d'espoir.
1: Voilà, c'est ça. Mais j'aime ce mélange et je crois aussi que vous n'êtes pas très très fan du premier degré de toute façon et que c'est toujours chouette d'avoir au moins deux niveaux de lecture.
2: Ouais, je suis content que vous en parliez parce que je me suis aperçu que des fois je joue avec le second degré et que quelques personnes le prennent au premier degré, ce qui est ennuyeux parce que dans une chanson qui s'appelle Elle disait tout le temps je t'aime, j'assumais le rôle d'un gars pas très recommandable,
1: un peu bas de plafond.
2: Oui, et qui disait oui, elle prenait quelques nions à mes sorties de prison. C'est un personnage que j'aime.
1: Bien sûr.
2: Et j'ai eu des lettres de reproche. Bon, ouais. Comme Émilie vient de le dire, oui, je suis souvent dans le second degré.
1: Évidemment, Cœur cabossé aussi m'a beaucoup marqué sur ce nouvel album.

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0: Incroyable cette chanson. Comment elle est arrivée?
1: Bon, ben j'ai... Comme je savais que certaines personnes étaient au courant que j'avais eu des problèmes de ce côté-là, je me suis dit, je vais le traiter avec humour, quoi, pour que la chose n'effraie pas.
0: Exactement. Alors, attention, ne pensez pas que notre cher Salvatore Adamo soit déconnecté des problèmes, voire des maladies de notre monde. Il y a sur cet album une chanson qui s'appelle « Migrant ». C'est une chanson importante, une chanson qu'il faut écouter. Déjà parce que vous savez de quoi vous parlez quand vous parlez.
1: Mes parents étaient des migrants.
0: Bien sûr, ils ont quitté la Sicile dans les années 40 pour venir s'installer en Belgique. Ce qui a été le cas de beaucoup d'Italiens d'ailleurs, hein, qui sont arrivés en Belgique, en France, etc. Donc vous savez ce que c'est, le déracinement. Ils savaient ce que c'était, vos parents.
1: Je sais que quitter son pays est toujours une blessure.
0: C'est pas un mouvement opportuniste. On se dit pas, tiens, on va aller dépouiller les gens d'à côté. Si on peut pas rester chez soi, c'est d'abord une souffrance.
1: Oui, c'est le déjà le regard que les gens porte sur vous, à un moment donné, il est paralysant, quoi. Il est paralysant. Ouais. Et en fait, cette chanson, je l'avais envoyée à Morane. Et tout de suite, elle m'avait dit, on doit l'enregistrer avec des amis. Ouais. Et en effet, c'était mon but d'en faire une chanson collégiale et d'éventuellement verser les bénéfices à une œuvre qui viendrait en aide aux migrants. Elle est partie trop tôt. Puis j'ai essayé, il y a 3 ans, j'ai contacté un autre chanteur dont je savais qu'il était mieux intégré dans le milieu, si je puis dire.
0: Ok.
1: Et puis j'ai pas eu de nouvelles. Donc et comme j'ai eu l'impression qu'avec les deux guerres terribles que l'Europe a vécu là, enfin près de l'Europe, on parlait beaucoup moins des migrants. Donc je me suis dit, il faut quand même que je l'enregistre moi-même.
0: Elle est sur l'album Migrant.

0: une époque qui parle tellement d'empathie. C'est exactement le mécanisme de cette chanson. Vous vous mettez à la place de l'autre. Ça résout beaucoup de choses, ça, quand on essaye de se mettre à la place des autres.
1: Oui, encore faut-il avoir l'humilité de le faire quand la situation est aussi dramatique que la leur. J'ai eu une petite victoire avec cette chanson. Il y a un restaurant à Bruxelles où je suis allé quelques fois. Et une des dernières fois, le patron est venu vers moi. Il m'a dit, je vous remercie parce que je suis allé vous voir sur scène au Cirque Royal à Bruxelles. Et votre chanson « Migrant » m'a permis de changer ma façon de les voir. Ça m'a bouleversé. Je dis, au moins, je l'ai écrite pour ça, oui.
0: C'est beau. Ça sert à ça, les chansons aussi. Salvatore, vous qui êtes en gros non-stop en tournée depuis 1962, qui au Japon, qui au Chili, partout en Europe, partout dans le monde, est-ce que justement cette grande histoire d'amour avec le public, qui dure depuis plus de 60 ans, vous a forcé à sacrifier des histoires d'amour à vous, privées, votre vie à vous? Est-ce qu'elle en a pâti de cet amour qui est peut-être plus grand, j'en sais rien, mais avec le public?
1: C'est vrai qu'à un moment donné, ça s'est posé en dilemme, parce que mon épouse est compréhensive, même elle a profité des voyages aussi, elle est venue aussi. Mais les enfants, à un moment donné, j'ai dû déléguer leur éducation à leur maman. Elles ont très bien fait ça, parce que vous savez que j'ai deux fils avec mon épouse et une fille avec une autre femme. Et voilà, quand je revenais, j'avais les bras chargés de cadeaux. Et je croyais que ça me ferait pardonner. Puis à un moment donné, j'ai eu quelques doutes par rapport à l'idée que mes enfants se faisaient de l'amour que j'avais pour eux, qui était immense, mais que je n'avais pas le temps d'exprimer. Maintenant, récemment, on en a parlé, il n'y a pas de malentendu. Ils savent que leur père est un saltimbanque, et même mon fils cadet a pris un peu le relais. Il est dans un groupe anglo-saxon qui s'appelle Fujiya et Miyagi.
0: Oh, waouh!
1: Mon fils aîné, lui, il est pilote, mais il est bassiste aussi dans un groupe. Et ma fille a une voix magnifique. Et peut-être je vais la convaincre de quand même enregistrer un disque seul, parce qu'elle a juste accepté de chanter en duo avec moi il y a une dizaine d'années.
0: Ouais. Et là, il y a la voix de votre petite fille sur l'album.
1: Lily. Ouais. C'était une chanson grave, ouais. Et je voulais une pointe d'innocence. Et moi, je craque quand je l'entends. Et il y a juste quelques notes. Voilà, je ne sais pas si vous allez passer la fin de la chanson pour qu'on l'entende.
0: Ah, alors, je vais laisser les auditrices et les auditeurs découvrir la chanson. Je vous donne le titre, elle s'appelle « Aimer comme on respire ». Mais effectivement, c'est un moment qui est tellement suspendu, la voix de Lily, que voilà, vous ferez ça après l'émission, faites-nous confiance.
1: Et Lily est entrée dans un groupe aussi à Londres, parce qu'elle vit à Londres, et elle a gagné avec trois copines le concours des groupes de l'école, donc elle est sur les bons rails.

0: sage.
1: Vous permettez, monsieur ?
2: Oui.
1: C'est une chanson qui a un destin incroyable, Salvatore.
2: Non, mais c'était, encore une fois, c'est dans l'humour, vous voyez, que j'ai reçu une lettre qui m'a quand même amusé, parce que, même si c'est un peu extrême. Il m'a dit, oui, est-ce que vous saviez que vous permettez, monsieur, est devenu l'hymne des clubs échangistes ? Parce que dès que vous permutez, monsieur...
1: C'est incroyable. Quand on vous dit que les chansons, après, elles ont leur vie à elles, elles voyagent, on ne contrôle plus rien.
2: On ne contrôle plus rien, non.
1: C'est fabuleux.
2: Et je ne m'en plains pas.
1: Et nous non plus. Merci beaucoup d'être venu nous voir, Salvatore.
2: Merci à vous, Émilie. Merci de vos sourires. Et voilà, de votre pétillance, si le mot existe.
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4: Comment ça va toute la France?
5: Alors toute la France, bien. Je pense, se porte bien. Ah oui, j'entends une vague là de ouais.
4: Ouais, bah ouais.
5: Ça. Les gens ils disent quoi? Ils disent Gilbert, Gilbert. Et on leur répond, révisons deux secondes le classique ouais. Avant d'écouter la nouvelle chanson.
6: Ok.
4: Décibel.
5: Gilbert Montagnier dans Décibel, c'est synonyme de fête. On s'est vu l'année dernière, Gilbert.
4: Ben oui, mais ça pouvait plus durer, il fallait qu'on se revoie.
5: Un an, ah bah, un an sans se parler.
4: Impossible.
5: L'année dernière, vous vous intéressiez aux petits-enfants avec un livre-disque.
4: Oui, c'est une belle aventure, vraiment. Ouais. Vous savez que j'ai des feedbacks, des informations, on va dire, c'est en français. Il y a des crèches où les enfants disent qu'ils ne veulent pas commencer leurs activités avant d'écouter une de mes petites comptines que j'avais fait pour eux. C'est mignon.
5: Ah, c'est excellent.
4: C'est vrai, hein, je ne vous en rajoute pas.
5: Mais je vous crois.
4: Bah oui.
5: Ah non, ce n'est pas un crâneur, Gilbert. S'il me le dit, c'est que c'est vrai.
4: Ouais.
5: Eh bien, alors, cher Père Noël, si tu nous écoutes, sache qu'il est toujours disponible, ce livre-disque.
4: C'est
5: vraiment
4: vrai.
5: Excellent.
4: Bah, mais oui, j'ai eu plaisir à faire ça.
5: On chante, on danse avec Gilbert Montagnier. Mmh. Ça, c'est disponible. Mais la nouveauté, les amis, c'est que Gilbert Montagnier, après X années, c'est lui qui va me dire, sans sortir de chansons originales, nouvelles, combien d'années?
4: Ben oui, ça m'a, à peu près 20 ans.
5: À peu près 20 ans.
4: Où j'avais pas sorti d'album exactement original. En fait, il fallait que j'en aie vraiment envie.
5: Ouais.
4: Puis entre-temps, comme vous l'avez très bien dit, ça m'énerve. Moi, je peux pas te voyer. J'arrive pas.
5: Ah ben, on se tutoie.
4: Ah ouais, moi, j'arrive pas à faire ça.
5: Ok, Gilbert. Donc, comme tu m'as dit.
4: Ben oui. j'ai fait quand même pas mal de trucs. J'ai fait un bel album des reprises de la Motown.
5: Oui.
4: Hein, la Motown, la maison de Detroit, Détroit. Et puis, j'ai fait donc cet album pour les petits-enfants. Et ça m'avait beaucoup plu.
5: Ouais.
4: Et puis, il y avait aussi un album sur Gilbert Bécaud, sur les titres de Bécaud. Donc je m'étais pas, et puis je compose tout le temps. Et puis des concerts, et puis un peu partout dans le monde. Enfin voilà. Quoi. Donc,
5: énormément de concerts, ça c'est sûr. Mais si ce n'était pas du tout 20 ans sans musique, c'était sans envie particulière de sortir de nouvelles chansons estampillées Gilbert Montagnier. Alors qu'est-ce qui a fait la différence?
4: Ce qui a fait la différence, c'est que un matin je me suis éveillé. Comme vous, qui nous écoutez et qui nous regardez, vous pouvez sur le net, vous avez les images. Hein.
5: Bah, oui, il y aura des
4: images. On s'est appliqué à être.
5: On est très beau.
4: Imprésentable. Quand
5: Gilbert
4: même.
5: Porte une chemise bleue assortie au logo de la radio. C'est pas pour vous dire, mais franchement.
4: Ça, j'ai pas fait exprès.
5: C'est super beau gosse, c'est pas grave. Exprès, pas exprès. Bravo, bravo. Un look magnifique. Et donc, oui, alors qu'est-ce qui fait la différence? Qu'est-ce qui fait le déclic de cette nouvelle chanson? Ça sert à ça.
4: C'est une réelle envie. En fait, on se trouvait à Chicago. Et c'est vraiment bien Chicago, je connaissais pas. Et
5: c'est la ville des Blues Brothers.
4: Yeah, Blues Brothers, man, blues. Et donc, avant de prendre le breakfast, on venait juste de se réveiller. Et j'ai eu cette phrase et cette mélodie. Ça sert à ça. Ça sert à ça d'écrire une chanson pour que le monde accorde ses violons. Puis j'avais écrit un texte et puis Didier a repris ce texte et on a fait un petit truc à lui aussi. Mais c'est proche de mon texte original, c'est ça qui est bien. Donc j'ai participé aussi au texte.
5: Didier Barbelivien.
4: Oui, pardon.
5: Évidemment. Ouais, évidemment. Quelques mesures pour que vous sachiez de quoi on parle.
6: Ça sert.

0: cette joie qui se dégage de cette chanson, oui. Gilbert, ça c'est caractéristique de ta musique, c'est sûr. Ouais. T'as envie de faire du bien aux gens. Mais oui,
1: parce que ça
0: sérieux,
1: me fait du bien à moi-même aussi.
0: Ouais. Pour être sérieux, deux secondes, ouais. Ça sert à ça, ça me fait penser, alors qu'elle est dans un registre plus joyeux, mais à des questions que se sont posées d'autres artistes avant. Oui, sûrement, je pense à Utile, la chanson de Julien Clerc, à quoi sert une chanson si elle est désarmée, Je veux être utile, etc. Est-ce que c'est une question que tu t'es posée, ça, pendant ta carrière, ou est-ce que ça arrive avec la sagesse, de se dire, mais à quoi ça sert de faire des chansons ?
1: Ah non, moi je vois pas ça du tout comme ça. Moi je vois surtout à quoi ça sert, c'est-à-dire c'est la résultante, c'est-à-dire que parce que pour moi d'avoir le feeling d'écrire, de composer ou d'écrire des textes, c'est déjà tellement merveilleux d'avoir cette possibilité, hein, ce talent, on va dire.
0: Bah oui.
1: Et pour moi d'écrire une chanson, c'est pour que ça soit partagé. Je suis pas trop intellectuel et tout ça. Moi, c'est de premier degré. J'aime partager avec les gens. J'aime recevoir des gens et j'aime donner au public. C'est ça qui me branche dans la vie. Et pas que simplement derrière un micro. Mais moi, je suis public tout le temps dans la rue. Tu peux pas savoir le nombre de gens à qui je parle toute la journée.
0: C'est vrai. Alors, qu'est-ce qu'ils disent les gens quand ils te croisent?
1: Des choses que je peux pas répéter tellement c'est beau.
0: Oh.
1: Vraiment des trucs fantastiques.
0: C'est vrai.
1: Oui, ils disent que je suis une légende. Enfin, j'ose pas dire ça, mais c'est ce qu'on me dit souvent. Et puis ils me disent que j'aurais fait du bien et que. Mais moi, ça me touche beaucoup. Hein. Ça me touche beaucoup. Je n'ai jamais compris pourquoi. Des fois, je rencontrais des collègues, des gens qui font notre passion. Puis on dirait qu'ils veulent être publics que quand ça les arrange, quoi, sur scène ou en télé. Ben non. Moi, je trouve que si on est public, on est public partout. Par exemple, quand je prends un taxi, je dis au chauffeur, tu sais que t'es public aussi, hein.
0: Ouais.
1: Tu fais un métier public. Les policiers, ils font un métier public. Beaucoup de gens font un métier public. Et c'est fantastique. Amélie, vous, par exemple, qui leur parlez, les gens reçoivent beaucoup de ta voix. Tu vois, c'est important. Parce qu'on est tous différents et importants. Voilà ce que je veux dire. On est tous différents et importants. Et il faut croire à son importance personnelle.
0: Je me permets de te demander, puisqu'elle est sortie et qu'il y a plein de retours super positifs,
1: oui.
0: Est-ce que tu avais le trac, Gilbert, de sortir cette nouvelle chanson ?
1: Ben en fait, non, mais bien que je ne fasse vraiment pas la course au hit, ça me ferait quand même drôlement plaisir que vous m'en fassiez un ou deux hits dans l'album. Ça serait cool.
0: Ouais.
1: Parce que, bon, c'est vrai qu'on a besoin, de reconnaissance, on a besoin de... Vous savez, vous qui nous écoutez, nos passions sont remplies de grandes joies et aussi de peines. Et tu peux pas prendre juste la joie et ne pas considérer la peine. La peine, c'est quand tu fais un titre et puis que ça se passe pas comme tu voudrais.
0: Ouais.
1: Ça fait de la peine. Celui qui dit le contraire, c'est des conneries, hein, parce que ou alors faut faire autre chose. Hein. Mais quand on a une certaine sensibilité, et alors que le public donne énormément de joie d'être ici à côté d'Amélie, ben moi je suis très content, je me sens très bien.
0: Gilbert,
1: mais
0: merci.
1: C'est vrai, mais c'est important. C'est des petites choses qui sont importantes en France quand tu dis que t'es content, que c'est bien, on dirait oh, c'est de la démago. Mais ce qui est démago, c'est de ne pas le dire. Ce qui est stupide, c'est de ne pas dire les choses. Il faut qu'on commence à se laisser aller en France. La sensibilité, il faut sortir. Il ne faut pas sortir la haine, là, arrêtons.
0: Ouais.
1: Ça suffit, quoi, je veux dire.
0: Rangeons la haine,
1: sortons
0: la musique.
1: Ouais.
0: Alors, ce qui est bien avec Gilbert Montagnier, c'est qu'on peut danser comme des petits fous sur « ça sert à ça
1: ouais. »,
0: mais on peut aussi être sur un mode un peu plus mélancolique.

0: Gilbert, je suis curieuse, comment s'est passé le glissement du chant en anglais au chant en français? Parce que je sais que tes influences, évidemment, c'est les grandes voix noires américaines.
1: Oui.
0: Donc c'est en anglais au départ, c'est ce qui te nourrit. Qu'est-ce qui s'est passé? Et est-ce que ça a été facile d'aller faire swinguer du français?
2: Non, en fait, ce qui n'a pas été facile, c'est d'accepter le fait que... Alors, moi, j'ai commencé avec The Fool en 1971.
0: Ouais.
2: Et après, alors certains dans les radios d'époque, hein, disaient « Ouais, mais alors on ne comprend pas ce que vous dites, hein, pourquoi vous chantez en anglais et pas en français ?» Bon, alors à un moment donné, je me suis dit « Bon, bah, je vais en faire plaisir, je vais chanter en français. » Mais c'est vrai que les États-Unis m'ont tellement marqué, parce que j'ai quand même vécu au total 7 ans,
0: ouais,
2: que je suis très anglophone. C'est-à-dire que je vais vous le dire, j'écoute rarement les radios françaises, moi. Ben oui, parce que c'est voilà, je suis habitué à écouter les radios américaines.
0: À part ici, bien sûr.
2: Ben évidemment, c'est pour ça que je viens pour écouter un peu les.
0: Il vient dans Décibels pour écouter Décibels. Gilbert.
2: Voilà.
0: Non, mais je comprends. Ouais, la culture américaine, leur façon de faire, et la musique, et peut-être le cinéma aussi.
2: Ah oui, le cinéma, j'adore le cinéma.
0: Ah ouais.
2: Tu sais que je te l'ai raconté, je crois, une fois, j'ai quand même largement mis en place l'audiodescription.
0: Mais non, tu ne m'as pas raconté.
2: Ah oui.
0: C'est toi qui as mis en place en France l'audiodescription?
2: C'est-à-dire que Arte en faisait très bien,
0: ouais,
2: depuis 10 ans, et puis ça ne se savait pas. Et c'était même pas dans les hebdo TV, il n'y avait jamais marqué ce programme et diffusé en audiodescription. Donc quand j'ai élaboré, à la demande de Xavier et Bertrand, mon rapport sur l'handicap visuel, avec mon ami Patrick Segal, je suis allé interviewer tous les présidents de chaîne de télé.
0: Ouais.
2: Et comme ils ne savaient pas ce que c'était, je leur ai dit, bah, écoute, viens, je vais te montrer. Dans la seule association à l'époque qui en faisait, et ils ont été émerveillés. Ils ont dit, mais t'as raison, attends. Et le premier programme en audiodescription qui a été fait, diffusé en France, ça a été mon, si je puis dire, voyage en terre inconnue de Frédéric.
0: Frédéric Lopez.
2: Ouais.
0: T'étais parti où, toi, déjà?
2: Oh là, on était dans l'Himalaya, dans le Zanskar.
0: Wow.
2: À 70 km de la frontière pakistanaise, à 3500-4000 mètres d'altitude.
0: Et donc, il était disponible en audio-description.
2: Oui, oh, et ça a été génial. Et tu vois, l'important, c'est que quand quelque chose fonctionne, il ne faut pas le laisser à titre exceptionnel. On s'en fout des exceptions. Il faut généraliser le process. Et maintenant, ben, c'est vraiment une de mes fiertés d'entendre ce programme est diffusé en audio-description.
0: Ouais.
2: Parce que je ne l'ai pas fait pour moi. Moi, j'avais l'habitude de regarder à ma façon et ça se passait très bien, bien que j'avoue que je ratais des trucs quand même.
0: Forcément.
2: Ah, mais vraiment. Et c'est là qu'on se rend compte, il y a énormément de scènes muettes dans les films, pour nous, les non-voyants, on ne sait pas ce qui se passe. Mais je l'ai fait surtout pour les déficients visuels, les nouveaux membres du club à qui ça vient d'arriver. C'est eux que je respecte énormément, que j'admire, parce qu'ils ont eu à s'adapter. Moi, j'ai aucun mérite. C'était une naissance, donc j'ai rien eu à faire. J'ai jusqu'à eu à vivre et c'était très bien. Mais pour eux, c'est très important parce que ces gens-là, ils vont plus au cinéma. Parce qu'ils pensent qu'ils n'y ont plus le droit. Eh ben non, t'as toujours le droit d'aller au cinéma. Tu demandes maintenant dans les grands groupes de cinéma, comme Pathé, Gaumont et autres, tu demandes un petit casque Wi-Fi, parce que c'est pas l'anglicisme que je fais. Il y a qu'en France qu'on dit Wi-Fi. Dans le monde entier, ils disent Wi-Fi. Hein, moi, je vous le dis.
0: Oui,
2: hein.
0: D'accord. Alors, donc, un Wi-Fi.
2: Wi-Fi. Eh bien, on te donne un casque Wi-Fi et tu suis le film en description. Quand je vais voir avec mes petites filles des dessins animés, mais pour moi, je pleure, hein, c'est trop beau. Parce que j'irai pas sinon les animés, bon. Hein, mais c'est super.
0: Ah, c'est bien.
2: Il faut pas avoir honte de ses sourires ni de ses larmes. Vraiment, il faut laisser aller notre sensibilité.

0: 1971.
1: Oui, madame.
0: Gilbert Montagnier, le bébé Montagnier à l'époque.
1: Et oui, j'avais 19 ans. C'était une expérience extraordinaire à Londres, en fait, hein, produit par Salvatore Adamo. Il n'était pas là le jour de la séance, mais moi, j'étais entouré de toute l'équipe d'Elton John, toutes les cordes. Vous savez, quand on dit les cordes, vous savez maintenant que ça veut dire les violons.
0: Les violons. Ouais.
1: Et puis, je jouais le piano au milieu de ces gens-là. Et c'était fantastique pour moi mais j'étais pas du tout sûr que ça ferait un succès, hein, parce que j'avais eu un échec quand j'avais à peu près 16-17 ans, un disque qui n'a absolument pas marché. À l'époque, mes producteurs, ils voulaient pas que je m'appelle Gilbert Montagnier.
0: Ah,
1: ils
0: dit
1: que c'était, ah non, ça pouvait pas marcher, Gilbert Montagnier. Ils m'avaient surnommé Laure Thomas. Moi, je m'en foutais, c'était mon premier contrat, ils pouvaient m'appeler comme ils voulaient.
0: Laure Thomas?
1: Ouais, ça n'a pas de sens.
0: Mais... Bah, ça fait fille, non? Surtout Laure.
1: Oui, puis, alors, eux, ils avaient écrit L.O.R. Bon.
0: Ah, Laure Thomas.
1: Et moi, je savais comment je m'appelais, donc je ne m'inquiétais pas, tu vois ce que je veux dire. Donc.
0: Très étrange, quand même, ce genre.
1: Ouais.
0: Et ça n'a pas marché?
1: Ah non, du tout.
0: Mais ça t'a pas dégoûté?
1: Ah non. Ça m'a un peu énervé,
0: ouais.
1: Mais on a fait une télé, c'était un Midi Magazine, ça s'appelait, je crois que c'est le 15 août. T'es
0: oh,
1: sûr
0: wow.
1: que personne ne regarde, c'est à midi, ils sont tous à la plage. Bon, comme ça, c'était tranquille. Mais par contre, donc quand on a fait The Fool, je suis entré à la maison avec. Alors, faut comprendre qu'à l'époque, on avait ce qui s'appelait des disques souples, c'est-à-dire que c'était un disque, effectivement, vous le touchez, c'était comme un caoutchouc très souple, plastique très souple, et tu pouvais l'écouter que 5-6 fois. Après, il n'y avait plus rien dessus.
0: D'accord, il était usé.
1: Voilà, ouais. C'est fini. Mais c'était... Alors, je l'avais mis dans le café du coin, c'est au jukebox, c'est tout ça. Mais bon, je n'étais pas sûr que ça ferait quoi que ce soit. Et un jour, je l'ai entendu de la fenêtre d'un immeuble à côté. Et là, j'ai été émerveillé. Je me suis dit, mon Dieu, il y a quelqu'un d'autre qui l'a, ce disque. Et c'est beau, quoi, je veux dire, c'est... Merci à vous, le public, parce que voilà, sans public, on ne peut pas. Voilà, c'est pas compliqué.
0: Je suis un peu curieuse, j'aimerais savoir justement, toi, ton histoire avec le piano, parce que tout à l'heure, on écoutait The Fool, ton premier tube, et dès ce premier tube, t'es indissociable de ton piano.
1: Oui.
0: Comment t'as choisi cet instrument ?
1: Ben, je crois vraiment, sans en rajouter, que c'est lui qui m'a choisi, parce que...
0: C'est le piano qui t'a choisi?
1: Ben oui, ça s'est passé à l'école, j'avais 5 ans, la directrice est entrée dans la classe, c'était un matin, je me souviens très bien, et elle a dit, est-ce qu'il y en a parmi vous qui veulent faire de piano? Bah, levez la main. Alors moi, j'ai levé la main, j'en avais deux, donc j'en ai levé une, hein. Je vais pas lever les deux mains non plus. Et bon, mais je savais pas que j'allais rencontrer de suite après mon prof de piano, mademoiselle Picard,
0: ah.
1: qui piquait beaucoup, parce qu'elle était...
0: Elle était pas commode.
1: Ouh là là, elle avait une grosse voix, ça me faisait peur, moi. Tu sais, mais par contre, j'ai été tout de suite séduit par

0: C'était le début d'une grande histoire.
1: Mais j'en avais pas à la maison.
0: Ouais.
1: Bah, on était trop petitement logés déjà.
0: À quel âge t'as eu ton premier piano?
1: Eh bien, figure-toi qu'un jour, je suis avec maman dans la rue, j'avais pour 7 ans, et elle me lit une affiche, piano d'occasion à vendre, 25 000 anciens francs. Donc ça faisait à peu près 60 euros.
0: Ouais.
1: Ouais, 45 euros. Et je me dis, viens, on va voir, j'ai la dame en question, on va voir un piano. Et puis, mes parents ont pu l'acheter, seulement, fallait le monter 5 étages. Puis on avait pas de blé pour payer un déménageur,
0: bah
1: pas question.
0: Puis t'avais 7 ans, donc c'était pas sur ton dos.
1: Ah, bien sûr, tu demandes
0: pas.
1: Voilà. Et donc, mon père et mon frère ont monté ce piano. Quand j'y pense, c'était adorable.
0: Ouais.
1: 5 étages dans l'ascenseur. Et puis, c'est un grand piano. Enfin, pas un piano à queue, mais un lourd piano.
0: Un lourd piano.
1: Et puis, il n'y avait pas de place. Donc, mon père, il a cassé la cheminée. On n'avait pas le droit, il était locataire. Enfin, personne n'a rien dit.
0: Bon.
1: Il a cassé la cheminée à coup de masse. Et là, on a pu entrer le piano dans l'unique chambre de, où est la chambre de mes parents. Et c'était beau à ressentir. C'était pas un piano super, hein. Il gardait pas l'accord, il était souvent pas très juste, mais c'était mon piano.
0: Ah, j'adore, quelle belle histoire.
1: Ouais.
0: Alors, ce piano va nous amener à un petit jeu, Gilbert.
1: Serait-ce le blind test?
0: Blind test!
1: Oh, ouais,
0: test à l'aveugle.
1: Ouais.
0: On vous fait écouter des chansons.
1: Oui.
0: Et vous allez me dire, rien qu'à l'intro de piano, si vous les reconnaissez ou pas.
1: Oh, Your Song, Elton John.
0: Ouais.
1: And you can tell everybody this is your song.
0: Elton John, Your Song. Premier titre, première bonne réponse. On augmente le niveau. Deuxième extrait.
1: Oh, ça c'est I Will Survive.
0: Oui.
1: Gloria Gaynor.
0: Et troisième et dernier extrait de notre blind test, mais j'ai l'impression que Gilbert Montagné est absolument imbattable. Là, en vrai, c'est pas
1: j'ai
0: un
1: peur.
0: Test. Mais non, je sais que tu la connais, mais c'est aussi pour le plaisir.
1: Oh, what I say, Ray Charles, sure, man.
0: Ouais.
1: What I say, Ray Charles. Je sais pas si vous avez vu le film qui s'appelle Ray sur
0: c'est
1: Ray
0: l'histoire
1: Charles.
0: De Ray Charles.
1: Fantastique, fantastique,
0: une
1: Ray.
0: Merveille.
1: Et tu te rends compte que j'ai eu la chance de rencontrer celui qui m'a ouvert les portes du possible quand j'étais enfant. Quoi.
0: Toi, nous, tu l'as rencontré, Ray Charles.
1: Ah ben oui.
0: Ouais.
1: À l'école, nous, quand on était petits, on jouait à Ray Charles. Mais pas Ray Charles sur scène.
0: Ouais.
1: On jouait à Ray Charles la troisième mi-temps, tu vois, dans les loges, on s'imaginait avec les filles, tout ça. Bah oui, on était petits. Hein.
0: Mais c'était important d'avoir son exemple, c'était important de te dire, bah tiens, il y a un gars qui fait de la musique, qui est une star internationale, et comme moi, il voit pas.
1: Mais très important, parce qu'à part Louis Braille, c'était le seul mec qu'on respectait en tant qu'aveugle. Hein. Bah oui, il faut bien voir les choses comme elles sont.
0: Braille et Ray Charles, le
1: oui.
0: reste, on s'en fout.
1: Voilà, c'est
0: j'aime
1: ça.
0: J'aime bien ça, c'est
1: mais
0: radical,
1: ouais.
0: C'est chouette.
1: Vrai. Ah bah oui, oui. Et Ray, un jour, a eu connaissance de mon existence et du fait que j'essayais d'ouvrir les portes du possible pour les notamment les déficients visuels, entre autres.
0: Hein. Ouais.
1: Et un jour, en plein sommeil, le téléphone sonne, il est 2-3 heures du matin, je décroche et j'entends... Je dis dans mon demi-sommeil, yeah, who is that? Qui est-ce? Et il me dit, this is Ray Charles. Oh man!
0: Tu as cru?
1: Bah
0: tout
1: oui.
0: De suite, tu t'es
1: bon.
0: Pas dit c'est une blague?
1: Non.
0: Oh
1: mais j'étais pas réveillé, tu vois, j'étais.
0: Ouais.
1: Donc je me demandais si c'était pas un rêve, par contre, vraiment. Et on a parlé, il m'a dit des choses adorables, quoi. Et puis après, j'ai rencontré une ou deux fois en concert, et il m'a soulevé. Dans ses bras, et puis moi j'ai pu le remercier de ce qu'il avait fait pour moi, parce qu'il m'avait ouvert les portes du possible, oui.
0: C'est beau, je sens que t'es ému.
1: Bah oui, bien
0: tu
1: sûr.
0: Tu parles
1: ouais.
0: de Ray Charles.
1: Bah ouais.
0: Un grand de la musique. Mm-hmm. Mais t'es conscient que toi aussi, du coup, tu fais ça pour des gens?
1: Bah sûrement, hein. On me dit que j'apporte du bonheur, donc oui.
0: Ouais,
1: ouais.
0: Du bonheur et de l'espoir.
1: Ah
0: voilà,
1: oui,
0: t'en as reçu, mais tu en distribues
1: absolument.
0: Aussi.
1: Absolument. Justement, on parlait des nouveaux membres du club déficients visuels. C'est pas parce que vous ne voyez plus avec vos yeux que votre personnalité en est réduite à néant. Vous êtes la personne que vous étiez. D'accord, vous ne voyez plus.

0: lui avec les yeux, mais vous allez découvrir, si vous le voulez, si vous y croyez, une autre forme de vision. Oui, vous pouvez découvrir une autre forme de vision. C'est pas forcément le noir, les ténèbres. Alors moi, je suis un peu mal placé de vous dire ça parce que j'ai pas vos mérites. Je ne sais pas ce que c'est que le noir. C'est vrai, je sais pas ce que c'est que le noir. Je sais pas ce que c'est que le blanc non plus. Hein. Donc, oui, donc voilà. Il faut croire en la vie. La vie ne vous a pas été ôtée. Et c'est pour ça, même dans mon cas, en tant que non-voyant de naissance, l'énergie qui était supposée dans mon cerveau pour que je puisse voir avec les yeux ne m'a pas été ôtée. Moi, j'ai tout de suite compris ça, hein, tout petit. Et ça m'a jamais... Pour moi, ma déficience n'a jamais été un handicap. Voilà comment je pense.
1: Bien dit. Merci, Gilles Vert.
0: Ah bah attends,
1: c'est déjà fini.
0: Ah non.
1: Bah si je te dis que si.
0: Je viens d'arriver.
1: Je sais, mais c'est l'heure.
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1: Aujourd'hui, direction Nîmes pour une soirée pas comme les autres. Je me la joue Michel Jonas. J'ai testé The Reef Jazz Club.
2: 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Je descends dans la boîte de jazz.
1: Sur le Jean Jaurès, un lieu où le jazz, le swing et la bonne humeur se dansent autant qu'ils s'écoutent. Dès l'entrée, les lettres du riff s'affichent sur le sol en mosaïque. Le bar longe la salle, la lumière se fait plus douce et au fond, un filet lumineux vous aspire vers la piste. Lohan donne déjà un coup. Ça tape du pied, ça compte, on reprend. Et surtout, personne ne se décourage. Tout âge confondu, des sourires, des envies communes de découvrir l'univers du boogie-woogie, du West Coast Swing et du Link-Up. Bon, soyons clairs, on ne devient pas Fred Astaire en une heure.
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1: Mais Florent Yamas, multiple champion du monde et de France, vous met tout de suite à l'aise. Ses conseils sont en or. C'est l'autre professeur, le créateur du lieu. Et le jeudi, place à la jam session. Les musiciens sortent leurs instruments, piano, batterie, ils sont déjà là. Et c'est parti pour le bœuf, endiablé. Petite anecdote, Florent m'explique que dans les années 30, on faisait patienter le public entre deux morceaux avec des sketchs d'humoristes. C'est ainsi qu'est né le stand-up. Ambiance décontractée, on peut s'installer dans la cour pour papoter, boire un verre, grignoter un plateau gourmand. Une soirée qui met le cœur en swing et le sourire aux lèvres. Le Reef Jazz Club, c'est 36 avenue Jean Jaurès. À Nîmes, pas besoin d'équipement spécial, hein. Vous venez juste pour vous amuser. Retrouvez-les sur Facebook et Insta avec des vidéos incroyables. Et si vous aimez, venez prendre l'apéro swing un dimanche aux alentours de 17h. Bon, moi un peu parti, un peu naze, je ressors de la boîte de jazz, prendre le rythme de ma vie. Donc, j'ai testé, j'approuve et je dis...
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3: Bonjour Adi Schatz, je suis Béatrice Duchin, je vis à Saint-Martin-de-Seignanx. Je suis native des Hautes-Pyrénées, de l'Annemezan plus exactement. Je suis donc présidente de l'association Esquirotte. Cette association a été créée en 2012 suite à la création, à l'ouverture de la filière bilingue français-gascon à Saint-Martin-de-Seignanx. Et c'est une association qui a pour vocation de promouvoir la langue et la culture gasconne, et de la rendre visible. Merci de me passer le micro.
4: Parlez-moi un petit peu de votre première liaison à la culture occitane.
3: Ma première liaison avec la langue et la culture gasconne, elle a commencé dès mon plus jeune âge, à l'occasion de réunions de famille chez mes grands-parents, puisque nous étions une famille nombreuse, et que mes parents, mes oncles, mes tantes, mes grands-parents parlaient gascon. L'ouverture aux autres est arrivée très tôt chez moi. J'étais membre du comité des fêtes de l'Annemezan. Moi, je viens de Bigorre et j'ai énormément de connaissances autour de moi. Je me souviens quand j'étais jeune et quand j'étais au lycée, et j'ai présenté l'option occitan au lycée. Nous étions nombreux en cours d'occitan et beaucoup la comprenaient parfaitement parce qu'ils habitaient dans des villages, dans des communes rurales ou à la maison. Et ben, ils vivaient encore avec les grands-parents et ils ne parlaient que gascon à la maison. Moi, c'était difficile parce que je commençais déjà à la perdre. Mes grands-parents n'étaient plus là. On ne la parlait pas trop à la maison, mais ceux qui vivaient encore proches de leurs grands-parents, c'était la langue de la maison. C'est une langue qui est très très proche de l'espagnol. Les concordances des temps se construisent comme en espagnol. Pour apprendre l'espagnol, c'est un plus. Et moi, j'ai toujours été très attentive à cette langue parce que je la trouvais belle. Et même si je ne la comprenais pas, je la trouvais jolie parce que souvent, à travers cette langue, ils racontaient des histoires, des légendes et tout le monde riait. C'est une langue qui a ravivé beaucoup d'émotions parce que justement, quand nous avons créé cette filière et que j'ai commencé à entendre les enseignants parler cette langue, elle m'a projeté passé chez mes grands-parents, dans mon enfance en fait. L'enseignement bilingue à Saint-Martin-de-Seignanx se fait à l'école publique. C'est une offre de l'éducation nationale.
4: Est-ce qu'il y a beaucoup d'élèves?
3: Oui, à Saint-Martin-de-Seignanx, l'enseignement bilingue commence dès la petite section jusqu'au CM2. Et on a la chance à Saint-Martin qu'elle soit suivie au collège. L'histoire géo s'enseigne en gascon. Et il y a également le cours de langue en gascon. Très vite, nous avons mis en place les cours d'enseignement pour les parents, les cours adultes. Et donc, nous avons, dès la première année, eu beaucoup de parents.
4: Puisque vous êtes présidente de l'association Esquirot, quels actes concrets proposez-vous pour promouvoir cette langue gasconne?
3: Nous avons commencé par les cours de langue. Ensuite, nous avons proposé des cours de chant en polyphonie. Je chante au Conservatoire des Landes, au département Trad. Et puis, nous avons mis en place des événements. Ça fonctionne de plus en plus. Les collectivités territoriales ici nous soutiennent.
4: Béatrice Duchin, présidente de l'association Esquirot à Saint-Martin-de-Seignanx.
3: Oui.
4: Avant de vous dire adieu, allez-vous de l'élo de la radio qui vous a tendu le micro aujourd'hui?
3: Je crois que c'est ici Gascogne.
4: Et comment ça se dit en gascon?
3: Ici Gascogne.
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5: Nous sommes en mai 1970, le 17 précisément, un dimanche ensoleillé et non un lundi au soleil. Et Claude François roule à vive allure, pressé de rejoindre Nîmes. Il s'écoute un live d'Elvis Presley.
6: Well, it's one for the money, two for the show, three to get ready and I go.
7: Dans la voiture, il y a 8 haut-parleurs tout autour, donc vraiment, j'étais entouré par le son, j'adore ça.
5: Quand soudain, son pneu éclate à hauteur de Bédarine. À l'époque, le chanteur raconte son accident dans une interview fascinante tirée de l'émission de radio Bande à part que Lina a archivée.
7: Quand la roue a explosé, l'arrière s'est présenté vers l'avant et la gauche de la voiture se soulevait pour culbuter, pour faire les tonneaux. Je me suis donc retrouvé de face à l'autoroute, donc de nouveau, et là j'ai re-ralenti. Dès que c'est représenté de nouveau en tonneau, j'ai re-accéléré, ainsi de suite, jusqu'à peut-être 100-110 à l'heure. Alors mes bras étaient mous pour conduire la voiture, et cette heure était nette, le retour m'a projeté la tête dans le volant.
5: Sa voiture traverse les quatre voies de l'autoroute et finit sa course dans un fossé de l'autre côté de l'autoroute A7. Conscient mais sonné, l'artiste est un miraculé. Nous sommes alors 8 ans avant l'épisode de la baignoire fatale. Il n'aura qu'un nez cassé, nécessitant par la suite une rhinoplastie.
7: C'est pas le cartilage qui s'est cassé, mais l'os entre les deux yeux. Alors là, quand j'ai vu ça, j'ai donné un coup de poing dans le miroir, j'ai donné des coups de poing partout, j'ai piqué ma crise de... J'ai pas de chance.
5: Claude François sortira 2 ans plus tard, le lundi au soleil.

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1: Un chien a des comportements quelquefois qui sont pas forcément appréciés en société, et donc l'idée c'est de réduire les mauvais comportements et mettre en place des bons comportements.
2: Un chien, alors des fois on parle de chien agressif, est-ce qu'on peut les changer?
1: Oui, on peut les changer. Alors un chien agressif c'est une étiquette. Moi ce qui m'intéresse c'est clairement le comportement. À quel moment est-ce qu'il mord, dans quel contexte? Et en modifiant ce contexte, on s'arrange pour que le comportement n'apparaisse pas. Ensuite on peut mettre en place un nouveau comportement. Ça prend du temps, c'est une thérapie comportementale, mais en effet on obtient d'excellents résultats en réalité avec le temps. Et le travail.
2: Qu'est-ce que tu leur proposes aux propriétaires qui viennent avec leur chien? Qu'est-ce que tu leur proposes?
1: En premier lieu, j'aime construire une relation et enrichir cette relation, de manière à ce qu'il y ait vraiment une connivence qui se mette en place entre les deux. Et puis ensuite, je fais les choses pour que le chien joue un rôle social dans sa cellule familiale. Ce qui est important, c'est que le chien rende des services parce que ça lui fait plaisir.
2: Tout à l'heure, je t'ai vu tomber un chiffon, le chien t'as apporté naturellement, sans que tu lui demandes, le chiffon.
1: Ouais, elle a compris ça, et donc je cultive ça, bien sûr, mais dès qu'on va dans le jardin, je fais tomber un outil, ça peut être un arrosoir, un gant, et elle sait qu'elle doit me rapporter les choses.
2: Et ça leur plaît aux chiens, ça les stimule, ils aiment bien ce côté-là de se dépenser et de se rendre utile.
1: Là, ils ont un cerveau qui est très proche du nôtre, donc il faut stimuler ce cerveau en réalité. Et un chien qui mange et qui dort toute la journée, il est pas super heureux. Hein. Il a besoin et d'être reconnu par son groupe, donc de jouer ce fameux rôle social, et puis surtout, il a un cerveau qui a besoin d'être motivé, en fait. Il a besoin d'apprendre des choses.
2: Là, on a Aria, qui a 4 ans, qui est avec nous.
3: Qui vient de l'SPA de Poitiers.
2: Qui vient de l'SPA de Poitiers, très bien. Et qui est très mignonne et très à fond, en fait.
1: Elle est plus connectée que mon téléphone, en fait. Elle cherche le regard en permanence parce qu'elle a envie de faire des choses.
2: Elle est assise devant nous, elle ne bouge pas, les oreilles bien dressées. Coucou Aria, qu'est-ce qu'on peut lui faire faire comme exercice? Parce que franchement, il y a plein de petites choses sympas.
1: Alors nous, on a l'habitude de terminer les exercices par un son de cloche, en fait, ce qui marque la fin de la session. Elle le sait, donc ça c'est quelque chose que tu peux demander si tu veux te tester.
2: Oui, parce qu'on a une petite cloche qui est un peu plus loin, qui est accrochée à un fil, et du coup, si je lui dis Aria, va sonner la cloche. Et je vous jure que c'est réalisé sans trucage, avec sa petite patoune. Elle a mis un petit coup dans la cloche. Aria, va chercher la casquette. Et elle apporte la casquette. C'est incroyable. Alors, le but, c'est pas d'en faire des animaux de cirque, mais ça prend combien de temps à éduquer un chien à décrypter son comportement et à faire en sorte qu'il veuille s'adapter à ce qu'on lui demande?
1: Alors, merci de préciser que c'est pas pour faire un animal de cirque, ça c'est important. L'idée, c'est juste de l'intégrer à ma vie et de lui montrer que j'ai besoin d'elle et qu'elle me rende des services. Ça, c'est une première chose. Ensuite, combien de temps ça prend? En fait, ça va assez vite.
2: Tu peux lui demander n'importe quoi, elle le fera?
1: Ouais, je pense qu'elle a un répertoire qui est assez large. Ouais.
2: Non, je vais tester un truc, je suis pas sûr que ça marche. Aria, envoie un message à mon directeur et dis-lui que je suis malade. Non, elle veut manger la bonnette. Dommage, je vais devoir retourner au boulot.
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4: La tata, elle est petite. Quand elle a un truc qui est haut, elle n'arrive pas à l'attraper.
5: Vous préférez être grand ou petit?
4: Moi, j'ai envie d'avoir 15 ans comme ma cousine Olivia qui a un appareil dentaire. Parce que j'ai envie d'être grande comme elle et j'ai envie de sortir avec mes copines quand il fait beau. Ma mère, elle est très grande, mais elle y arrive quand même à rentrer. Elle n'est pas obligée de baisser la tête. Mon papa, elle est grand, mais a des grands doigts. Elle ne peut pas lâcher les chouchous de ma petite sœur Lisa.
5: T'as envie d'être grande ou de petite?
4: Comme ma maman. Ma maman, elle est moyenne. J'ai envie d'être pas trop petite, mais pas trop grande. Ma tata, elle est petite. Et du coup, quand elle a un truc qui est haut, elle n'arrive pas à l'attraper. Et mon père, il est plus petit que ma mère. Je préfère être grande, mais être petite, c'est aussi bien parce que, on peut passer partout, c'est un peu plus pratique, c'est tout ça. Juste être un peu plus grand, mais pas beaucoup. Je rêve que je sors avec mes copines, que j'ai 15 ans et que j'ai mon portable.
5: Donc, en fait, quand on est grande, on a...
4: un portable, et mon père, il m'avait donné son portable qu'il avait cassé quand il était grand. J'ai envie d'avoir un portable parce que comme ça, je pourrais appeler mes copines, je pourrais envoyer des messages et je pourrais envoyer des photos. Moi, en fait, j'ai envie d'avoir un portable mais pour faire des jeux, pour faire plein de choses. Bah moi j'ai un téléphone rose, mais il est pour enfants. Il y a des jeux, des vidéos, de la musique. On peut envoyer des messages, on peut envoyer des photos et je peux jouer à mes jeux. Et même, j'ai envie d'avoir un portable pour de vrai, comme ma mère, vu que ma mère, elle a un jeu de Disney et un jeu pour construire des manèges.
3: Moi, j'ai trop envie d'en avoir un.
5: Pour faire quoi ?
3: Je sais pas.
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6: Là, on est vraiment dans l'ambiance. Hein.
7: Voilà.
6: Pour découvrir.
7: On va passer par là.
6: Oh ! Bonjour ! Donc là, parmi les bruits que vous entendez, on est vraiment dans l'ambiance du début de vinification dans un domaine viticole en Bourgogne. Alors, Nathan Drouin, on est chez vous et on est un petit peu pas chez vous.
7: Exactement, ouais. On est chez Vincent Girardin, donc au 5 impasse des Lampennes, à Meursault. Et donc, j'ai la chance de pouvoir vinifier ici, dans cet espace, chez, du coup, mon patron.
6: Tout a été mis en tonneau déjà.
7: Oui, tout à fait.
6: De ce millésime 2025.
7: Exactement. Pour l'instant, seuls les aligotés sont en fermentation. Et les Saint-Romain et les Haussé-du-Reste, qui ont été récoltés un petit peu après, eh ben, eux ne sont pas encore partis en fermentation. Ah. Ils sont en demi-mûs, en fait. Ah. C'est pas la pièce traditionnelle bourguignonne, mais c'est des fûts de 500 litres. Pour pas justement marquer trop le vin et donc avoir vraiment la fraîcheur de la ligotée, sur ce que je recherche.
6: Le fait d'avoir son petit rond de serviette.
7: Oui.
6: Dans un domaine a priori assez gigantesque, hein, parce que là on est vraiment dans une forêt de tonneaux.
7: On est bien équipé, et c'est ça la chance.
6: C'est ça en fait, voilà, parce que le fait de démarrer une activité viticole aujourd'hui.
7: Exactement.
6: En Bourgogne, ça vous aurait demandé des millions d'euros, j'imagine.
7: Oui. Beaucoup d'investisseurs, beaucoup d'investissements de ma part aussi. Et donc là, c'est vrai que j'ai la chance d'avoir les vignes et de me consacrer aux vignes et d'avoir cette partie-là pour vinifier. Donc oui, très chanceux et très reconnaissant aussi.
6: Parce que d'un point de vue organisation, ça ne doit pas forcément être facile non plus. Je me dis, vous partagez quoi, un calendrier, un tableau Excel sur « Attendez, je viens bosser tel jour pour moi, je viens bosser tel jour pour le domaine ?»
7: Je travaille au domaine et puis le soir, je fais mes petites cuvées ou le matin en arrivant, je m'organise comme ça. Ou entre midi et deux aussi.
6: Sur vos temps de pause.
7: Exactement.
8: Vigneron pour son domaine en dehors de ses horaires de travail, dans un autre domaine viticole, c'est le quotidien de Nathan à Meursault. 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
1: Aujourd'hui, je suis au château d'Ars. Alors, il se trouve près de la Châtre. Ce château a connu de nombreux propriétaires, de nombreuses vies. Mais alors, c'était quoi avant ce château? Vous allez le savoir tout de suite.
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1: Ce château d'Ars a connu de nombreux propriétaires.
4: Oui. Alors, malheureusement, on ne connaît pas le premier. C'est-à-dire qu'on ne sait pas exactement qui a été le premier propriétaire qui a fait construire ce château d'Ars. Alors, on espère toujours découvrir l'archive mystérieuse qui va répondre à cette question. Pour l'instant, non. On connaît quand même ensuite, à partir du 14e, 15e siècle, les autres propriétaires. C'est une famille qui s'appelait Perrin de Bourges qui ont fait construire ce château. Et on arrive à le lire sur la façade. En fait, toute l'évolution du château, c'est l'intérêt aussi de connaître un peu l'histoire de l'architecture. Donc, on a une tour qui date du 15e siècle. On a un escalier qui date plutôt du 16e siècle, une façade du style Renaissance. Il a eu des propriétaires un petit peu prestigieux. On a Louis d'Ars qui était le maître d'armes du chevalier Bayard.
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4: Et puis ce château va passer de main en main. On connaît d'autres propriétaires au 18e. Au 19e siècle, on a un propriétaire prestigieux, en tout cas pour les amis de George Sand, puisqu'il s'appelle le docteur Papé. C'est l'ami de George Sand qui va être propriétaire du château et qui va accueillir dans ses murs George Sand, un certain Frédéric Chopin, puisqu'ils sont voisins. Et puis, au début du XXe siècle, la famille a vendu le château. Et c'est une autre histoire un peu étonnante. C'est la société Pont-à-Mousson, qui est installée dans l'Est de la France, qui achète le château pour en faire son lieu d'archivage. Parce que Pont-à-Mousson, eh bien, ils ont, entre les deux guerres mondiales, notamment après la Première Guerre mondiale, ils ont eu peur d'avoir leurs archives pillées. Ils se sont dit, on va chercher un lieu plutôt en sécurité au centre de la France. Alors, patrimonial, un beau lieu. Donc, ils achètent un château. Ils vont le revendre dans les années 90. Et c'est la ville de La Châtre qui l'achète à ce moment-là, qui fait des gros, gros travaux de restauration et qui en a fait un lieu culturel. Alors, on peut le louer aujourd'hui pour des soirées privées, alors des mariages ou autres. Mais il est surtout aussi le lieu qui accueille eh bien, des grandes festivités. Et principalement, celle qui est le plus connue aujourd'hui, c'est le festival du son continu qui, pendant le 14 juillet, eh bien, accueille plus de 20 000 festivaliers autour eh bien, de la musique traditionnelle.
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1: Aujourd'hui, je vous propose de rencontrer Louis-Albert Debreuil. On l'appelle le prince jardinier. On est dans son château. C'est le château de la Bourdaisière à Mont-Louis-sur-Loire.
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6: Je suis Louis-Albert Debreuil. J'ai la chance d'être et le dépositaire de Dérolles et en même temps le propriétaire de la Bourdaisière.
1: Est-ce que vous pouvez me dire ce que ça vous évoque quand on vous appelle le prince jardinier?
6: Alors, un grand sourire. D'abord, c'est un surnom qu'on m'a donné. En même temps, il y a toujours un prince dans un jardin. Le jardinier lui-même, c'est le roi ou le prince. Et il est sur son royaume, celui qui va cultiver avec aspiration, avec engouement et quelquefois déception. Et cette nature, on ne fait pas toujours ce qu'on veut. Mais l'émerveillement, c'est cette diversité.
1: Avec émerveillement et aussi avec une pointe d'espièglerie, je crois.
6: Alors, l'espièglerie, c'est la marque de fabrique, certes, de ma personnalité et de mon humeur, mais celle que je voudrais que l'on ait quand on rentre et qu'on pénètre dans un jardin. Il faut être espiègle parce que la nature, elle l'est. Et quand on l'observe, que ce soit un papillon, que ce soit une mousse, ou que ce soit, ça sent bon, c'est merveilleux. Et puis, on est réveillé par quelque chose qui vous rappelle à l'ordre. Et c'est ça, le monde dans lequel on est rappelé à l'ordre, il faut le faire avec humour.
1: Est-ce que le jeune Louis-Albert était expérimentateur déjà?
6: Alors, le jeune Louis-Albert, quand il était tout petit, c'est-à-dire hier, il aimait être dans le potager à Broglie. Il aimait Monsieur Coquerel qui me montrait effectivement tout ce qu'il y avait dans sa maison, ses graines, ses cordeaux, ses outils aratoires, ses instruments aratoires. Ça m'a marqué. J'étais pas parti pour être jardinier. Je suis devenu simplement un homme de la nature que j'étais quand j'étais jeune parce que j'y suis bien.
1: Votre nom, il est forcément associé au château qui est derrière nous, le château de la Bourdaisière. Est-ce que j'ai le droit de dire que vous êtes châtelain?
6: Oui, mais enfin, c'est pas un gros mot. Je suis le dépositaire d'une maison qui était là avant moi, qui j'espère sera là après moi. Je porte dans mes convictions cet héritage qui est celui tout simplement de donner à voir ce lieu qui est ouvert au public de différentes façons. On peut y habiter, mais on peut visiter. Et l'expression de tout cela, encore une fois, c'est le vivant. Tout ça, c'est l'éducation. Faire tout ce qu'il faut pour faire en sorte qu'on ouvre les yeux et qu'on dise « Waouh, c'est extraordinaire, c'est singulier, c'est le territoire. »
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7: Quelle qualité doit avoir un sportif de haut niveau ?
8: Des forces, des muscles, manger sain et beaucoup boire.
9: Il faut beaucoup, beaucoup s'entraîner pour faire le sport qu'on veut.
10: Pour faire marcher ses muscles.
9: On s'entraîne beaucoup, genre on fait de la muscule, prendre des poids de genre 40 kilos sur ses bras et tenir le plus longtemps pour avoir des muscles.
7: Et vous connaissez des sportifs de haut niveau ?
10: Ah oui. Cristiano Ronaldo,
9: Teddy Riner, Kylian Mbappé,
10: Lionel Messi,
9: Léon Marchand,
10: Félix Lebrun et Alexis Lebrun.
7: Et ils faisaient quoi eux ?
10: Du ping-pong.
7: Vous les avez regardés pendant les JO ?
10: Oui, de temps en temps.
9: Moi, je les ai pas regardés, mais
10: j'ai vu surtout.
9: J'ai vu juste Teddy Riner parce que j'aime bien karaté, mais j'ai arrêté.
10: Moi, j'ai vu beaucoup plus de fois Léon Marchand, même si je préfère beaucoup plus le ping-pong. Il faisait vraiment des trucs magnifiques.
9: Will Bayama, je crois, pour la France, le basketteur. Et après, il y avait un Américain. Après, je sais pas comment on l'appelle, mais ma belle-mère, elle avait crié le King. Mais je crois pas que c'est son prénom.
7: Est-ce que vous aimeriez être un sportif ou une sportive de haut niveau, vous ?
9: Oui.
10: Non. Parce que ça demande trop d'exercices.
9: Faire de la piscine, j'aime bien. Ça fait marcher les bras, les jambes en même temps. Et ça demande beaucoup d'entraînement, du coup j'adore.
10: Moi, oui, parce que j'aimerais bien faire beaucoup de ping-pong. Parce que c'est mon sport préféré. Et Félix Lebrun, il m'a donné un bon coup d'énergie. Maintenant, j'en fais un club et voilà.
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1: Et le cocktail américain, c'est quoi?
2: C'est un cocktail grillé avec une sauce américaine, tomate, échalote, une pointe de cognac, du vin blanc. C'est un peu relevé.
3: Un déca,
4: pâté, jambon, c'est tout envoyé, gruyère, chantal, rosier, jambon de pays.
5: Eh ben, tout ça, ça va aller dans la blanquette. Bon appétit.
6: Le goutillon n'a rien à voir avec le goupillon, instrument liturgique qui sert à répandre de l'eau bénite sur les fidèles. Non, il s'agirait plutôt d'humidifier sa glotte au Beaujolais, Mâcon, Sancerre ou Quincy, agrémenté de quelques amuse-bouches ou charcuteries diverses sur les coups de 18-19 heures. Une espèce de tea time à la française, pratique remise au goût du jour par une équipe sympathique de journalistes de l'agroalimentaire. Nous nous sommes faufilés une fin d'après-midi au café-restaurant Lindé dans le 12e arrondissement et nous avons succomber à la pratique du goutillon.
7: Ah, c'est une sorte de confrérie informelle qui a été créée par Monsieur Basbeau qui passe devant moi là, qui réunit essentiellement des journalistes de la presse agricole et agroalimentaire et tous les professionnels qui gravitent autour, c'est-à-dire des représentants de fédérations professionnelles dans la meunerie, dans les produits de terroir ou autres, et les gens qui travaillent beaucoup aussi sur le marché de Rungis. Donc c'est tous des gens qui ont la particularité d'aimer la France, les produits français de qualité comme nous, et c'est pour ça qu'on se réunit tout simplement autour d'un bon verre et de petites assiettes pour profiter de la vie et se rappeler combien c'est important.
6: Et dans ce cénacle de journalistes bons vivants se trouvait Bruno Carlian, lauréat du prix Bistrot de Paris de notre radio ici Paris-Île-de-France, pour son livre La tournée des patrons, édité chez Vendredi Conseil. L'occasion de lui demander pourquoi les brasseries, cafés et bistrots sont-ils aussi importants dans le noble métier de journaliste de presse.
8: C'était au tout début de ma carrière professionnelle de journalistes, et à l'époque le bistrot faisait complètement partie de la vie des journalistes. On allait au bistrot tout simplement pour rencontrer des contacts de manière off. Ce qui se disait là n'était pas destiné à être dans le journal, mais on rencontrait des syndicalistes, des organisations professionnelles, des policiers, enfin tout le monde. Il y en avait beaucoup dans le quartier des Halles, qui était le quartier de la presse à l'époque. Ça faisait vraiment partie de la vie du journaliste que d'aller au bistrot, et moi je considère que ça en fait toujours partie, et j'aime toujours fréquenter ces endroits pour les rencontres qu'on y fait.
6: Mais le goutillon ne serait rien sans Olivier Masbou de l'agence de presse Socopag, inspirateur de cette belle idée.
9: Le goutillon, c'est le pendant du machon. Le machon, c'est le petit déjeuner et le goutillon, c'est le goûter.
6: Alors, mais d'où ça vient ce mot-là?
9: Je crois que c'est le vocabulaire des bistrots lyonnais. En réalité, on voulait faire une soirée conviviale avec à la fois amis et relations, mais on ne voulait pas l'appeler d'un horrible anglicisme qui s'appelle afterwork.
6: Oh, quelle horreur!
9: Quelle horreur! Donc on l'a appelé le goutillon.
6: Un mot bien français, goutillon.
9: Voilà.
6: Mais alors, parce que en fait, j'ai regardé avant de venir, j'ai lu ça, que ça vient du fait que c'était un goûter pour les jeunes enfants nobles. À l'époque de Louis XVI et Marie-Antoinette.
9: Alors ça, je ne sais pas. Je ne sais pas. Faudra me décapiter pour que je réponde.
7: Ben donc, vive le roi.
6: Bon goutillon, et personne ne sera décapité, c'est la République.
9: Voilà. Vive la République et vive la France.
6: Alors, une citation que les journalistes aiment bien, tirée du western L'homme qui tua Liberty Valance. Quand la légende est plus belle que la réalité, publiez la légende. Et même si le goutillon a plusieurs origines, c'est surtout celle de la convivialité et du partage d'un casse-croûte de fin d'après-midi et entre amis qui prime.
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11: Vous chantez ça, Michel Rivérol, parce que vous chantiez des chansons polissonnes sur les scènes il y a quelques années.
12: Pendant très longtemps, effectivement, avec un pianiste, c'était un spectacle piano-voix. Et j'ai par ailleurs payé mes études en chantant, et j'étais CPE.
11: Ah oui, voilà, parce que ça, on va en parler. Vous étiez CPE à quel endroit?
12: Au collège de Launaguet, puis quand un poste s'est libéré au lycée Saint-Sernin, je l'ai demandé, j'ai eu la chance de l'avoir. Et d'y rencontrer des élèves en option musique.
11: Et deux garçons célèbres.
12: Big Flo et au lit. Effectivement, j'ai eu cette chance pendant mes 17 années passées dans ce lycée. Oui.
11: Vous faisiez tampon parfois, c'est-à-dire ?
12: Un enseignant, il doit faire passer un programme et quand ses élèves sont trop souvent absents, là, ça passe plus du tout. Et je me souviens de moments d'échange avec un professeur de mathématiques qui me disait « Non, mais là, ça suffit, il faut les coller maintenant, faut les punir, moi, j'en peux plus, ils sont jamais là. » Mais je t'assure qu'ils sont malades, je me disais. En fait, je savais qu'ils faisaient une première partie à l'Olympia, donc bon, ils étaient déjà très vite, ils ont atteint une sacrée notoriété et mener les choses de front devenait difficile à ce moment-là.
11: Et vous aviez des contacts avec la maman aussi?
12: Ah oui, ben la maman aussi. La maman voulait qu'ils aient le bac. Et elle a réussi. Elle disait, sans le bac, non, je les lâche pas. Bon, après, elle était bien obligée de lâcher quand même, une fois qu'ils sont majeurs. Elle aussi, elle s'est retrouvée dans mon bureau à examiner les absences. Et vraiment, ils peuvent remercier Patricia, leur maman, qui m'a dit déjà, mais voyons, ça, c'est pas justifié, ça, c'est pas justifié, ça, non, là, je compte sur vous, vous les punissez, c'est pas possible. Bon, elle veillait au grain et elle avait bien raison.
11: Alors, il y avait de la complicité avec eux, au point d'ailleurs qu'ils vous ont demandé de tourner dans un clip.
12: Ils m'ont demandé de tourner dans un clip qui s'appelle « Pourquoi pas nous ?» Et pour dire deux malheureuses phrases, il a fallu, alors je pensais moi, du premier coup avec mon expérience, pas du tout. Il a fallu recommencer et à un moment, c'est Florian qui me regarde complètement désappointé. Il me dit « Mais vous l'entendez pas, madame ?» Et là, c'était le renversement, quoi. Habituellement, c'est plus les adultes qui apportent aux élèves, effectivement. Et là, je les mettais dans l'embarras et je ne comprenais pas ce qui ne collait pas. Enfin, c'est une anecdote que je n'ai jamais racontée et je la raconte pour la première fois, là. Peut-être que j'avais ça au fond de moi, j'osais pas trop m'en vanter, entre guillemets. J'ai fini à la troisième fois, on m'a fait signe que c'était OK, j'ai été applaudie, la scène était dans la boîte, voilà. Mais ils m'ont fait douter de mes capacités.
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3: Si vous portez le nom de famille Salin, restez à l'écoute. Mais avant cela, je vais vous parler d'un bretonnisme bien connu qui est le lagen.
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3: Moi, je suis dans le lagen. Bon. Voilà une expression typique dans le français local, c'est inspiré par notre belle langue bretonne. On l'entend souvent aujourd'hui, en particulier les lendemains de fête. Quand on est un peu dans le brouillard, on a tendance à dire « je suis dans le lagen ». Alors ce mot a pourtant une signification un petit peu différente en breton. En breton, « lagen », c'est en général de la boue bien collante, impossible à cultiver, dans laquelle on a difficulté à marcher, voire on s'enfonce un peu. Mais pas que ça, ça désigne donc les fondrières, les mares d'eau boueuse. Donc Béa et Lagen, être dans le Lagen, c'est devenu une expression permettant de dire que l'on est dans un état qui n'est pas des plus sympathiques. Vous saurez maintenant que Lagen, c'est pas la gueule de bois, mais c'est de la boue en langue bretonne, à Lagen.
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3: Et j'en arrive maintenant à un nom de famille très commun. Vous en connaissez peut-être, hein, peut-être qu'il y en a dans votre entourage, ou peut-être le portez-vous vous-même. C'est Salin. Alors, déjà en breton, on prononce Salahun. Pas Salin, mais Salahun. Comme le célèbre ermite de la forêt de Landévennec, ou encore du Folgoat, près de l'Esnevin. Salahun ar Fol, Salin dit le fou. Salin est donc un nom ou un prénom, et son origine remonte à loin. Très loin et vient aussi de très loin. C'est avec l'évangélisation de l'Armorique que ce nom est sûrement arrivé, car Salin, ou Salahun, n'est rien d'autre que l'adaptation bretonne du prénom Salomon. Salomon, fils de David, roi d'Israël. Donc, un nom de famille biblique aujourd'hui. Salomon, devenu Salahun en breton, mais aussi Salou ou encore Salik. C'est la même origine pour ces noms de famille. Salin ou Salomon, si vous voulez, fut d'ailleurs le nom d'un autre roi, mais de Bretagne, cette fois-ci au 9e siècle. Donc un nom de famille plus que royal. Les Salins pourront à l'avenir se vanter d'avoir un nom de famille prestigieux. Je vous dis à demain, même heure, même radio, en Mans. Ici Evel Just, Canemarquois.
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1: Bachata, Portugal, Madagascar, ça fait un beau mélange. Et nous sommes avec Étienne Arnold. Bonjour Étienne.
2: Manaono.
1: Manaono. Alors ça, c'est du malgache, parce que vous avez un petit peu de malgache, de sang malgache en vous, du sang portugais également. Et nous allons découvrir votre passion qui prend énormément de place dans votre vie, à savoir la bachata.
2: Oui, alors mon papa est malgache, ma mère, c'est la portugaise.
1: Oui. Tout votre temps, vous le consacrez à votre passion. Vous êtes prof également de danse, mais revenons un petit peu à vos origines. De quoi vous souvenez-vous, les influences que ça a pu avoir dans votre quotidien, à la maison, avec papa, maman, peut-être frères et sœurs, lors de vos vacances, voyages et autres?
2: Déjà, la musique. Mon papa, c'est un musicien. Il jouait beaucoup de guitare à la maison quand on avait des réunions de famille. C'est vrai qu'on écoutait de la musique traditionnelle malgache du côté du papa. Et quand j'étais plutôt du côté de la maman, c'était des musiques aussi traditionnelles portugaises.
1: Il jouait de la guitare classique ou une guitare spéciale? Du pays?
2: Non, alors enfin, il joue quelques percussions, oui. Mais sinon, tout ce qui est blues.
1: Est-ce que vous voulez partager un titre avec nous, justement, de cette culture malgache? Alors, qui est-il et qu'est-ce que ça représente pour vous?
2: Le chanteur, c'est Justin Bali. Petite note d'instrument.
1: J'ai l'impression
2: voix,
1: que vous
2: et
1: êtes.
2: Cette voix qui, et cette voix aussi
1: ça
2: qui
1: vous
2: porte.
1: Plonge dans vos souvenirs.
2: Ouais, ça met une petite pause dans le temps, je trouve, quand on écoute ces sons. J'ai un oncle à Bordeaux qui, quand on allait chez lui, il écoutait ça toute la journée.
1: C'est resté en vous,
2: c'était,
1: en tout cas.
2: Ouais, c'était trop bien, j'adorais.
1: J'aperçois, dites-moi, des petites guitares là-bas. Mais alors, guitare d'enfant, a priori, vous avez envie que votre fils apprenne également à jouer. Enfin, en tout cas, la musique, il faut que ce soit essentiel.
2: On peut découvrir des choses soi-même, mais souvent on a les choses peuvent être transmises par nos proches. Et là, en l'occurrence, alors moi, j'ai jamais fait de guitare. En tout cas, j'ai jamais vraiment appris. Puis mon fils, je pense qu'en voyant mon père faire de la guitare, ça l'a intéressé. Et donc, il nous a demandé d'avoir des guitares, quoi, très rapidement. Et il joue beaucoup d'instruments. Ouais. On a des percussions pour faire de la salsa, pour faire de la bachata.
1: Oui. Peut-être qu'un jour, il va vous accompagner. C'est lui qui jouera la musique.
2: Voilà, c'est ça. Pour l'instant, il y a plus de chances qu'il soit musicien. Alors, peut-être qu'il dansera, mais en tout cas, il.

0: pratique beaucoup la musique, ouais. Il fait beaucoup de guitare.
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2: Le principe des petits bonheurs, c'est d'aller au petit bonheur, donc au hasard, faire des rencontres avec le micro ici à la main, le tout à l'improviste, sans rendez-vous, sans se présenter. Alors, je vous en ai trouvé un en Savoie. Nous sommes au pied du massif de la Chartreuse.
3: Oui.
2: C'est à vous cette maison ?
3: Oui.
2: On est à Saint-Jean-de-Coux ici, c'est
3: oui,
2: ça ?
3: Oui, le hameau de Côte-Barrière.
2: Côte-Barrière.
3: Oui.
2: Et alors, cette maison, je l'ai déjà repérée.
3: Ah bon ?
2: Parce que derrière les vitres, on voit plein de coupes, de trophées divers et variés.
3: Bah oui, parce que je suis un ancien motard, champion de France de la montagne en 1983. Et là, actuellement, je roule en moto ancienne. Je fais des démonstrations avec une demi-TZ de 86.
2: Et donc, je suis passé plein de fois, il y avait personne. Et là, vous êtes en train de sortir une moto du garage.
3: Voilà. Donc, c'est la moto d'une copine que je vais passer au contrôle technique. C'est pour ça que j'ai pas trop le temps, mais j'ai 5 minutes.
2: Oui, parce que là, pour le coup, c'est pas une moto de compétition, celle-là.
3: Non, c'est pas une moto de compétition, c'est une moto classique, une 125 Suzuki. Voilà. Donc, je m'appelle Monsieur Gomez Manuel. J'ai été motociste pendant 45 ans. Et j'ai fait de la compétition pendant 12 ans au championnat de France la montagne, et dont j'ai eu le titre en 1983.
2: Motociste, ça veut dire quoi ?
3: Ben, j'ai un magasin de moto.
2: Une passion depuis toujours ?
3: Ah ben oui, depuis l'âge de 15-16 ans, dans la moto, et j'ai toujours fait que ça.
2: Bon, maintenant, vous n'êtes plus un perdreau de l'année ?
3: Non, parce que je suis retraité depuis 3 ans.
2: Voilà. Et vous roulez encore à moto ?
3: Ah ben bien sûr, oui. Je roule en moto dès que j'ai l'occasion, quoi. Et là, j'ai fait un mécanicien au Bol d'Or pour un équipage. Et j'ai fait les 24 heures de Barcelone aussi en tant que mécanicien.
2: D'accord.
3: Voilà.
2: Et là, des motos, il y en a plein le garage ?
3: Non, j'ai plus rien. J'ai que mes deux motos de course, mais je peux pas vous les faire voir. Elles sont dans la remorque du camping-car et du coup, il faut que je sorte tout. Faudrait que... Ouais.
2: Et parce que vous tournez toujours ?
3: Bien sûr, je fais des démonstrations. J'étais au Sunderice Classic en 2024, 2025. C'est au circuit Paul Ricard. J'ai roulé avec des grands champions, c'est le Christian Sarron, Giacomo Agostini, puis tous ceux que j'oublie, quoi.
2: Des démonstrations de quoi ?
3: De vitesse. Sur le circuit du Paul Ricard, au Castellet.
2: Sinon, là, aujourd'hui, vous ne faites plus de moto, au quotidien ?
3: Si, j'ai une moto pour rouler tous les jours, hein, mais bon, je dois faire 500 km par an, parce qu'on n'a pas le temps. On est retraité, on n'a pas le temps.
2: Ah oui, c'est ça. Bon, et sur la route, vous astiquez un peu ?
3: Oh, ça m'arrive, mais en faisant attention au radar comme celui qui est là.
2: Hein. Oui, alors, on a la nationale, celle qui amène de la route des échelles là, jusqu'à...
3: Okay, à Chambéry, voilà.
2: Et donc là, il y a un radar tourelle, là, on le voit bien depuis chez vous.
3: Ouais, bien sûr. Donc là, avec des trucs comme ça, on fait attention. Voilà.
2: Bon, ben merci de m'avoir accordé un petit peu ce temps. Eh ben, juste cette question, parce que finalement, c'est ça qui m'amène.
3: Oui.
2: C'est quoi le dernier petit bonheur de Manuel ?
3: Ben là, ça va être encore au Bol d'Or là, cette année, faire le Bol d'Or en tant que mécanicien, puis avoir des amis de partout. Voilà. Et ça, il n'y a pas de souci. Parce qu'on m'appelle encore tous les jours, ben, tiens, j'ai un renseignement de demande.
2: Ouais, ben d'ailleurs, ça sonne, on vous entend à la radio.
3: Ouais, voilà, ça sonne.
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4: Je suis sûr qu'il vous arrive dans la vie de ne pas être en forme et même d'être carrément chafouin, sans raison précise. Et là, ma grand-mère vous aurait dit « Je sais pas ce que j'ai, mais je bats qui roue comme nombre ». Ça veut dire que je suis tellement de mauvaise humeur que je me disputerai avec mon reflet. J'ai pas toujours tout expliqué non plus, hein, c'est vrai. Hein, et puis c'est pas le jour, je vous préviens, je suis pas d'humeur. Et puis ça m'énerve et je sais pas ce que j'ai, de toute façon tout m'énerve. Ah, il n'y a jamais rien qui va. Vous voyez ? C'est ça. Et pour illustrer mon propos, là, vous êtes dans un estaminet, tranquille, en famille, et la serveuse n'est pas des plus aimables. Ça arrive. Et avant de partir, vous entendez le patron lui dire « Tu vas faire chier les clients en force de faire un nez comme une bottine !» Ne paniquez pas, Wikizef est là pour vous aider. Le sens profond de cette phrase est évident, c'est la forme qui est troublante. Parce qu'une bottine, c'est fait pour aller sur les pieds. Et quelquefois, des précautions olfactives vous empêchent de les approcher de votre nez. Alors, comment est-ce possible ?
1: Traduction.
4: Eh bien, prenons notre serveuse, ce joli estaminet des Flandres, vous voyez, avec des assiettes pendues aux poutres et des fleurs de houblon qui pendoulent. Imaginez à cette serveuse son visage, que si elle sourit, elle serait plus jolie. Sourire de mai, rendez-moi ma jeunesse, comme on dit. Ensuite, vous prenez une bottine à bourron, comme au temps où la mode était de mettre des Rangers de GI. Vous pliez la bottine, ça fait quoi ? Des fronces. Bah, faites pareil avec votre nez. Voyez, ça fait des fronces, et vous avez un nez comme une bottine. Et on dirait que vous faites la gueule. Enfin, moi, je dis ça. Je dis rien. D'ailleurs, j'arrête.

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0: chanson parle de la passion pour l'écriture, la musique, le partage. Et la jeune artiste de Romans-sur-Isère s'est inspirée du roman d'Alain Damasio, La Horde du Contrevent. Camille Perrer, t'as eu vent de nous deux. Un coup de cœur ici de Romardèche.
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3: Saviez-vous qu'en France, une grande partie des voitures de police que vous voyez dans les séries n'ont jamais arrêté personne? Non, non, elles viennent parfois d'un hangar très discret en Alsace. Oui, oui, ici, entre deux zones industrielles, on fabrique l'illusion du cinéma avec plus de 90 000 objets différents. Aujourd'hui, je teste pour vous Ciné-Régie à Geispolsheim. Nous sommes dans une zone d'activité en périphérie de la ville. Assez classique, hein. Sauf que sur le parking, on peut apercevoir plusieurs voitures de police qui attendent tranquillement. Intriguant, hein. Et là-bas, j'y retrouve Mickaël. C'est le directeur fondateur de Ciné-Régie. C'est une compagnie d'ici, hein, qui propose à la location des uniformes, des costumes, des véhicules, des armes et même de la décoration pour le cinéma.